0: acceptez d'être malheureux, vous le serez. Si vous acceptez d'avoir des problèmes financiers, la vie vous les donnera. Si vous croyez en votre réussite, cultivez des mots et des images positifs. Enfin, par-dessus tout, construisez votre réussite sur votre foi en Dieu. Le mot « impossible » vient à votre esprit? Bannissez-le. Bannissez-le de votre vocabulaire. Remplacez-le aussitôt par « possible ». Partez à la chasse des mots et des représentations qui sabotent votre foi. Réussir est possible. Il faut y croire. Pour réussir, place ta confiance en Dieu et crois de toutes tes forces que tu réussiras. Votre prochaine chronique aura pour titre « Il était une fois deux grenouilles ».
1: Cette chronique de John Graz est extraite de son livre « Réussir en 2 minutes chrono » aux éditions Vie et Santé.
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1: Marie-Pierre Lamy-Péchou, bonjour.
2: Bonjour.
1: Vous êtes auteur d'un ouvrage qui s'intitule « Comment grandir » et qui est destiné aux jeunes, d'où cette série d'émissions du même nom « Comment grandir ». Je vous remercie de venir à ce micro pour nous parler de ces sujets et notamment aujourd'hui les jeunes face au conflit. Alors qu'est-ce qu'il y a à dire, Marie-Pierre Lamy-Péchou, sur les jeunes face au conflit? C'est un apprentissage?
2: Oui. En fait, faire face au conflit, c'est avoir des outils de communication.
1: C'est une question de communication, la
2: oui.
1: gestion des conflits?
2: Oui, c'est comment je communique quand il y a des accords, quand il y a problème.
1: Donc oui, savoir accepter que l'autre n'a pas forcément le même avis, ou savoir discuter quand l'un ou l'autre a tort, et sans que ça prenne des proportions incroyables.
2: Oui, oui, tout à fait. C'est comment je me communique quand je ne suis pas d'accord. Comment j'arrive à dire les choses alors que l'autre n'a pas du tout le même point de vue.
1: Alors ça peut être avec ses propres amis ou avec les parents.
2: Tout
1: Dans
2: à
1: ce
2: fait.
1: Cas-là, ça se gérera un peu différemment, j'imagine.
2: C'est pas sûr. Justement, c'est ça qui est intéressant. C'est que souvent, on a le même circuit. C'est que quand on dit, quand on croit qu'on n'est pas crédible, quand on nous accuse de mentir peut-être, ou de pas être de bonne foi, on a peut-être le circuit de la colère qui s'active donc très rapidement. Et c'est un indicateur. Ça dit quelque chose de moi, comment je gère mes conflits, oui.
1: Quand on se met en colère, qu'est-ce que ça dit, justement?
2: Alors la colère, elle est légitime, c'est une émotion. Et elle est nécessaire. Parce qu'elle me permet de crier l'injustice.
1: Donc l'objectif n'est pas forcément de ne pas se mettre en colère?
2: Non, l'objectif c'est comment je me mets en colère, c'est comment je communique ce qui ne va pas, ou comment je communique ma position, comment je veux convaincre l'autre, c'est ça l'enjeu.
1: D'accord, et donc il faut savoir rentrer dans un dialogue et pouvoir s'exprimer librement, autant l'un que l'autre?
2: Tout à fait, et quand on sait que la personne... elle est peut-être susceptible, en tout cas quand on s'adresse peut-être à ses parents, en tout cas à des gens plus âgés que soi, on peut utiliser la méthode Gordon.
1: Oui, et qu'est-ce que c'est que cette méthode?
2: J'ai entendu ça, moi j'ai vu ça, moi j'ai compris ça. Pas tu as dit ça, tu es comme ci, tu es comme ça, parce que le tu, du verbe tuer. C'est accuser l'autre quand on dit tu, tandis que je crois ça, je vois ça, j'ai entendu ça, j'ai compris ça. Déjà, on atténue la tension.
1: Donc, éviter d'accuser l'autre dans un premier temps.
2: Tout à fait. Hein. Oui, c'est éviter d'accuser l'autre et de recevoir la parole pour comprendre quel est le problème, quels sont les enjeux.
1: Et y a-t-il différentes possibilités, différentes façons d'aborder justement un conflit, Marie-Pierre Lamy-Péchou? Ou est-ce que c'est toujours le même processus?
2: Non, ce n'est pas le même processus, parce que déjà c'est où, quand et comment. C'est-à-dire où est-ce que je commence la discussion? Parce que si je la commence avec des témoins, je peux être aussi faire une arène pour accuser quelqu'un. Enfin voilà, non, c'est pas du tout les mêmes processus. Il faut vraiment faire attention à où, quand, comment et avec qui.
1: Savoir peut-être donc justement se taire quand il faut savoir se taire pour ensuite le réaborder plus tard.
2: Tout à fait. Peut-être la colère est tombée, peut-être le recul est là et qu'il est possible d'aborder les choses différemment. Tout à fait.
1: Et alors donc, quel conseil vous pouvez donner aux parents aussi, finalement, quand il y a conflit avec leurs jeunes?
2: C'est normal. C'est normal parce que les jeunes grandissent, et les jeunes doivent pouvoir dire leur position aux parents. Et en fait, l'intelligence revient aux parents de pouvoir accepter que son enfant ne pense pas comme lui et que son enfant est tout doucement en train de prendre de l'autonomie, voire de l'indépendance, déjà dans sa façon de penser, bien sûr.
1: Donc, c'est primordial de rentrer en dialogue.
2: Tout à fait, et en opposition. Et le jeune doit pouvoir avoir l'espace de dire non.
1: Vous disiez aussi quelque chose, c'est dans le livre que vous l'écrivez, il faut savoir s'excuser quand on finit par reconnaître que l'un ou l'autre a tort.
2: Tout à fait, si on demande à ce que ses enfants s'excusent quand ils ont tort, le premier exemple c'est le nôtre.
1: De il faut savoir le faire aussi.
2: Tout à fait.
1: En fait, c'est très important.
2: Oui, on peut montrer la voie que nous-mêmes nous avons prise.
1: Donc, si on souhaite que notre enfant s'excuse, on doit être en mesure de le faire aussi.
2: Tout à fait.
1: Alors, donc, cette gestion des conflits, c'est quelque chose d'important pour se construire quand on est jeune?
2: Oui, parce que, en fait, dans cette famille dans laquelle on vit, on doit montrer sa personnalité, on doit montrer sa différence, on doit montrer son indépendance.
1: C'est une façon de s'affirmer?
2: Tout à fait, et ça vient au fur et à mesure. Donc les parents, à chaque fois, sont en dialogue avec cet enfant qui devient un adulte et apprendre à tout doucement le traiter comme tel.
1: Marie-Pierre Lamy-Péchou, nous arrivons au terme de cette émission qui était consacrée aujourd'hui aux jeunes face aux conflits. Vous êtes auteur d'un ouvrage qui s'intitule « Comment grandir » que l'on peut trouver aux éditions BOD. On se retrouvera pour une prochaine émission où là vous nous parlerez d'un autre thème, bien entendu. Il s'agira de l'effet papillon. Alors vous nous expliquerez de quoi il s'agit exactement.
2: Très bien.
1: À bientôt, au revoir.
2: Au revoir.
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1: Quand on t'annonce une chouette nouvelle, comment tu te sens? Et ici, dans ce studio, comment vous vous sentez?
2: Bien.
1: Plutôt bien.
3: Oui.
1: Ouais, c'est pas mal, hein. Eh ben, c'est la même chose dans la Bible. Il existe des promesses, des phrases d'encouragement qui peuvent, bah voilà, soutenir ta vie, soutenir ton quotidien. Je me tourne vers toi, Matt. Tu nous as préparé quelque chose.
2: Oui, alors, personnellement, moi, il y a une promesse que je trouve folle. Parce que c'est une promesse que aucun homme ne peut affirmer. Et en fait, elle se trouve dans Luc 1, verset 37, qui dit que rien n'est impossible à Dieu. Et pourquoi ce verset est fou? Simplement parce que ça détermine en fait que dans chaque situation, peu importe la difficulté, Dieu trouvera une solution. Ça veut dire que, bam, demain, je perds mon logement, il va m'en trouver un autre, dans le temps qu'il aura décidé, bien sûr. Demain, ça ne va pas dans ma famille, il a le pouvoir de justement régler ces problèmes-là, ou de me donner la force d'avancer dans ces problèmes-là. Demain, je perds mon travail, il a la capacité aussi de m'en donner un nouveau, et même un meilleur. Donc ça signifie qu'avec Dieu, il n'y a pas de limite, et il n'y a pas de problème sans solution. Et pour moi, c'est réconfortant de me dire en fait que je sers un Dieu qui est grand, et surtout qui est puissant. Ça me donne une certaine paix en fait.
1: Merci.
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1: Bienvenue à notre post-it. Est-ce que tu as déjà dû dire des choses qui étaient très difficiles, mais que tu te sentais appelé quand même à parler de cela? Alors, si tu as déjà été dans cette situation, d'un côté ou de l'autre, il faut vraiment écouter ce post-it jusqu'à la fin. Aujourd'hui, on a un texte en 2 Corinthiens, chapitre 7 et le verset 1er. Il nous dit ainsi le texte. « Toutes ces promesses sont valables pour nous, mes chers amis. C'est pourquoi purifions-nous de tout ce qui salit le corps ou l'âme et efforçons-nous d'être parfaitement saints et vivant dans le respect de Dieu. » On a ici plusieurs mots que j'appelle des mots compliqués parce que c'est des mots qu'on n'apprécie pas. Et on voit aussi que l'apôtre Paul, il essaie de préparer son discours en disant « Voilà, chers amis, je vais vous parler maintenant de quelque chose. » Et il commence premièrement de parler de deux choses qui sont très importantes. Deux domaines qu'on a tous dans notre vie. On a le domaine de l'âme et le domaine du corps. Et on peut appeler bien le domaine de l'âme tout ce qui est spirituel dans notre vie et le domaine du corps tout ce qui est physique. Et c'est vrai que ce sont des dimensions qu'en tant que croyant, normalement, on n'assure pas tout le temps. C'est vrai qu'en étant croyant, on s'intéresse beaucoup au côté spirituel, mais il existe aussi de la spiritualité dans la façon dont on traite notre corps. Et je sais, parce que j'essaye souvent de faire des démarches dans ce sens-là, pas tout à fait compris par tout le monde tout le temps. Mais c'est vrai que quand on est en bonne santé, quand notre corps fonctionne bien, on se sent quand même plus connecté avec Dieu. Mais le texte ne parle pas juste de cette dimension-là, donc qu'on est âme et corps, mais il va aussi dire que notre but devrait être sain et pur. Et ça, c'est quand même quelque chose de compliqué. Parce que tu ne peux pas être 80% pur ou 95% sans. Soit tu l'es, soit tu ne l'es pas. Alors pourquoi l'apôtre Paul va donner des buts comme ça qui ne sont pas atteignables? Parce qu'en fait, si tu as une cible que tu peux y arriver, le jour que tu arrives, tu ne bosses plus. C'est fait, tu es arrivé. Mais si tu as un but dans ta vie qui est inatteignable, mais que tu le poursuis quand même dans ta vie, ça va faire que dans toute ta vie, tu vas avancer. Et ça, c'est finalement le but dans l'âme, dans le corps, dans ce qui est spirituel, dans ce qui est physique, c'est qu'on puisse être en constante évolution en tant que chrétien. Et troisièmement, on a finalement une autre chose qui est aussi difficile de dire, c'est de faire l'effort. Et c'est une chose qu'en tant que chrétien, on n'apprécie pas beaucoup, qu'on nous dise qu'il faut faire l'effort. Et prends juste la vie de Jésus-Christ. Est-ce que tu as l'impression qu'il a quand même fait des efforts? Le fait d'incarner un corps humain, le fait des fois de se coucher très tard, se lever très tôt, le fait de donner sa vie pour moi et pour toi, est-ce qu'il n'y a pas eu de l'effort? Et est-ce que le fait de regarder la vie du Christ, cela nous pourrait nous inspirer aussi à faire de l'effort pour prendre soin de notre corps et aussi de notre âme? C'est la réflexion que je me fais pour moi aujourd'hui.
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2: 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Là, il a fallu que je fasse un choix radical de me dire j'appartiens à Jésus-Christ. Et donc là, il a fallu que je m'affirme en tant que chrétienne et non plus comme musulmane. Et ça a été compliqué avec ma famille. Parce qu'à ce moment-là, effectivement, donc, il y a eu le rejet. Il y a eu le fait de me dire non, c'est soit on est algérien, donc on est musulman. Et moi, j'ai osé dire non, je suis française algérienne, mais chrétienne. Et là, ça a été compliqué.
3: On parle de changement radical dans C'est vous l'histoire aujourd'hui. Ouria est notre invitée. Elle est née en France, de parents algériens immigrés. À l'origine, elle était de confession musulmane. Mais elle raconte au micro de François Sergi sa joie d'être devenue chrétienne. Elle parle d'une intégration qui va de soi, mais aussi de la difficulté de maintenir un lien positif avec sa famille musulmane, dont certains membres se sont radicalisés.
4: Ouria, bonjour.
5: Bonjour.
4: C'est un droit de suite que Radio Réveil s'autorise, en fait, ou un complément d'enquête, parce que vous n'êtes pas inconnu pour les auditeurs de Radio Réveil. Ça remonte à quelques années. Vous aviez donné votre témoignage. Donc vous êtes maghrébine, ex-musulmane, convertie à Jésus-Christ.
5: Oui, c'est ça.
4: Où en est-on aujourd'hui ? À l'époque, vous n'étiez pas encore mariée, je crois.
5: Oui, tout à fait. À l'époque, je n'étais pas mariée, donc maintenant je suis mariée. J'ai une petite fille. Ça fait quelques années maintenant, donc je suis chrétienne, effectivement.
4: Mariée à un jeune Marocain, c'est ça ?
5: Oui.
4: Enfin, français plutôt, mais d'origine.
5: Français d'origine marocaine, lui-même chrétien. Et c'était quelque chose d'important pour moi que pouvoir me marier avec quelqu'un qui vit ma foi, la même foi en Jésus-Christ.
4: Est-ce que ça aurait pu être un Français ? C'était aussi un choix délibéré de se marier avec quelqu'un de la même culture maghrébine ?
5: Alors je dirais que ça aurait pu être un Français, mais je pense que inconsciemment, quelque part, le fait de me marier avec quelqu'un de la même origine que moi, enfin en tout cas maghrébine, ça pouvait peut-être correspondre à quelque chose de plus profond en moi et de me dire aussi que par rapport à ma famille, même si je n'étais plus avec eux, je ne vivais plus avec eux, ça pouvait quand même faire le lien avec ma famille, le fait de me marier avec quelqu'un de la même origine que moi.
4: Alors les mots sont piégés et on est tombé en plein dans... Je suis tombé en plein dans le piège en parlant de français et de votre mari maghrébin, parce qu'en fait vous êtes française, vous vous sentez française, pleinement française.
5: Alors oui, je me sens pleinement française. Alors je me souviens qu'il y a 10 ans de ça, quand j'avais fait l'interview, j'avais dit que j'étais 100% française, 100% algérienne. Aujourd'hui, je dois dire que 10 ans sont passés et je dirais que je me sens beaucoup plus française qu'algérienne. Enfin, de la culture algérienne, en fait, je suis allée une fois en Algérie. Je vis entourée de Français ou d'autres cultures. Je suis loin de ma famille algérienne. Donc, je me sens quand même de plus en plus française.
4: Dans une interview, Abel Jaffry, qui est un comédien, dit les trois quarts, c'est son cas d'ailleurs, les trois quarts des enfants d'immigrés sont comme moi, en couple mixte, c'est-à-dire maghrébin, français. Quand cessera-t-on de nous parler d'intégration ? Est-ce que vous avez éprouvé le besoin de vous intégrer ou c'est quelque chose qui allait de soi ?
5: Ah, pour moi, ça allait de soi. Je ne me suis jamais posé la question, est-ce que je suis plus algérienne que française ? Est-ce que j'ai eu des difficultés de vivre en France ? Pas du tout. Je suis née en France. Mes parents sont arrivés pendant la guerre d'Algérie. En France, je me suis toujours sentie française et bien dans mes baskets.
4: Aujourd'hui, comment sont vos relations avec votre famille restée musulmane et quels sont vos rapports à l'islam ?
5: Alors, par rapport à ma famille, d'abord, on en a gardé des liens familiaux, mais je me rends compte quand même qu'il faut que je sois un peu vigilante de ne pas trop parler de religion parce que de suite, ça va nous diviser. Et dès qu'on commence à parler un peu justement de l'islam, de la foi musulmane, mes parents se raidissent et veulent quelque part m'imposer leur foi musulmane en me disant « on est musulman, il faut que tu redeviennes musulmane ».
4: Est-ce qu'il y a des membres de votre famille qui se sont radicalisés dans l'islam ?
5: Alors oui, alors ce qui a été assez, ce qui est pour moi assez étrange, hein, je ne peux pas trop l'expliquer, c'est que mes sœurs et mes frères qui étaient, on a vécu donc en tant qu'enfants dans une foi musulmane mais très traditionnaliste, aujourd'hui mes frères et sœurs lisent le Coran, pour certaines d'entre elles mettent le voile, certaines de mes sœurs mettent le voile, donc elles se sont effectivement plus radicalisées et plus, elles s'affirment beaucoup plus en tant que musulmanes. Ne mangent pas de porc, enfin se sont vraiment radicalisées. Et d'ailleurs, les tensions entre mes frères et sœurs sont beaucoup plus palpables aujourd'hui qu'il y a 10 ans.
4: Avec vous aussi ?
5: Avec moi aussi. Ils vont m'envoyer, par exemple, des versets coraniques, dans des fêtes musulmanes, ils vont pouvoir affirmer beaucoup plus leur foi musulmane, alors qu'avant, ce n'était pas quelque chose avec lequel on discutait. Je sens que mes frères et sœurs, s'ils pouvaient me faire redevenir musulmane, ils le feraient, mais beaucoup plus qu'avant.

0: Vous êtes toujours à l'écoute de C'est vous l'histoire. Un quart d'heure en compagnie d'Ouria, la quarantaine, mariée et mère de famille, heureuse dans l'expression de sa foi chrétienne, malgré les tensions avec sa famille musulmane. Nous la retrouvons au micro de François Sergi.
1: Et vous-même, en tant que chrétienne, comment est-ce que vous vivez votre témoignage auprès de cet entourage musulman ?
2: Alors ma foi, en fait, moi je la vis de façon sereine, ma foi chrétienne, tout à fait sereine, dans mon quotidien. Je ne cherche pas nécessairement à imposer à quiconque de croire en Jésus-Christ. Je me dis que c'est ma vie, c'est ma foi de tous les jours, la façon dont je vis, qui peut attirer, qui peut susciter l'envie d'aller rencontrer ce Jésus-Christ qui respecte l'individu, qui n'est pas justement, enfin, entre guillemets, terroriste, mais qui respecte vraiment qui on est et qui vient avec douceur. Et donc, en fait, pour moi, je vis vraiment ma foi de façon très sereine, malgré ce qu'on peut entendre au niveau du terrorisme, de la radicalisation de certains, de ce qui s'est passé au niveau des attentats récents.
1: Et par rapport à une société de plus en plus laïque, comment vous vivez votre foi chrétienne? Ça vous pose problème ou est-ce que c'est un atout finalement de vivre votre identité française en tant que chrétienne?
2: Alors pour moi c'est un atout, ça c'est certain. Le fait d'être chrétienne, je vis un peu comme si j'étais vraiment libre. Libre de tout. C'est-à-dire que je suis avec Jésus, en Dieu, et que même si la société, on peut la critiquer, il y a beaucoup de choses qui sont difficiles à vivre, je suis un peu comme une voyageuse sur la terre, parce que je sais que profondément, au fond de moi, ce qui me rattache à Jésus-Christ est plus fort que toutes les difficultés sur cette terre. Et plus j'avance dans la vie, plus c'est quelque chose que je vis. Et donc, le fait aussi de côtoyer donc des maghrébins, des non-maghrébins, des Français qui ne croient pas en Jésus, je me dis que le plus important, c'est ce que moi je vis, mais je respecte tout à fait la foi des autres ou leur non-foi, et d'être avec eux, de pouvoir partager les bonnes choses que Dieu nous donne à vivre sur la terre, c'est quelque chose de merveilleux. Et ça, je le vis au quotidien, dans mon travail, autour de moi, avec mes voisins, avec mes amis non-chrétiens.
1: Ouria, merci de nous avoir accordé le récit des éléments de votre vie, en fait. Ouria est un pseudonyme. Oui. C'est qu'il y a quand même une petite crainte.
2: Alors, je dirais que oui.
1: Aux islamistes.
2: Par rapport aux islamistes, alors pas tant pour ma vie, mais pour la vie de ma famille, en fait. Parce que moi, je me dis, moi, j'ai choisi d'être chrétienne. Voilà, c'est un choix que j'assume aujourd'hui. Mon entourage sait que je suis chrétienne. Mais le fait que l'entourage de ma famille, si les gens autour de ma famille savent qu'ils ont une fille qui est devenue chrétienne, ça pourrait leur être reproché. Donc, en fait, c'est en prenant
1: c'est
2: ce
1: pour eux.
2: Voilà, c'est plus pour eux et en prenant ce pseudonyme, effectivement, c'est un peu plus pour les protéger eux.
1: Merci, Ouria.
2: Merci.

C'est lui qui m'a choisi, déclarait Ouria tout à l'heure au micro de François Cergy. C'est avec cette parole forte et cette espérance qu'il est temps pour moi de vous quitter, mais pas pour longtemps. Seulement jusqu'au prochain, c'est vous l'histoire. Toutes nos émissions sont signées Radio Réveil et se trouvent sur notre site parole.fm. Alors n'hésitez pas à les partager. À bientôt. Bye bye.

0: C'est vous l'histoire. Là, il a fallu que je fasse un choix radical de me dire j'appartiens à Jésus-Christ. Et donc là, il a fallu que je m'affirme en tant que chrétienne et non plus comme musulmane. Et ça, ça a été compliqué avec ma famille. Parce qu'à ce moment-là, effectivement, donc, il y a eu le rejet. Il y a eu le fait de me dire non, c'est soit on est algérien, donc on est musulman. Et moi, j'ai osé dire non, je suis française algérienne, mais chrétienne. Et là, ça a été compliqué.
1: On parle de changement radical dans C'est vous l'histoire aujourd'hui. Ouria est notre invitée. Elle est née en France, de parents algériens immigrés. À l'origine, elle était de confession musulmane. Mais elle raconte au micro de François Sergi sa joie d'être devenue chrétienne. Elle parle d'une intégration qui va de soi, mais aussi de la difficulté de maintenir un lien positif avec sa famille musulmane, dont certains membres se sont radicalisés.
2: Ouria, bonjour.
3: Bonjour.
2: C'est un droit de suite que Radio Réveil s'autorise, en fait, ou un complément d'enquête, parce que vous n'êtes pas inconnu pour les auditeurs de Radio Réveil, ça remonte à quelques années. Vous aviez donné votre témoignage, donc vous êtes maghrébine, ex-musulmane, convertie à Jésus-Christ.
3: Oui, c'est ça, effectivement.
2: Où en est-on aujourd'hui? À l'époque, vous n'étiez pas encore mariée, je crois.
3: Oui, tout à fait. À l'époque, je n'étais pas mariée, donc maintenant je suis mariée. J'ai une petite fille, ça fait quelques années maintenant, donc je suis chrétienne, effectivement.
2: Mariée à un jeune marocain, c'est ça?
3: Oui.
2: Enfin, français plutôt, mais d'origine.
3: Français d'origine marocaine, lui-même chrétien. Et c'était quelque chose d'important pour moi que pouvoir me marier avec quelqu'un qui vit ma foi, la même foi en Jésus-Christ.
2: Est-ce que ça aurait pu être un français? C'était aussi un choix délibéré de se marier avec quelqu'un de la même culture maghrébine?
3: Alors je dirais que ça aurait pu être un français, mais je pense que inconsciemment, quelque part, le fait de me marier avec quelqu'un de la même origine que moi, enfin en tout cas maghrébine, ça pouvait peut-être correspondre à quelque chose de plus profond en moi, et de me dire aussi que par rapport à ma famille, même si je n'étais plus avec eux, je vivais plus avec eux, ça pouvait quand même faire le lien avec ma famille, le fait de me marier avec quelqu'un de la même origine que moi.
2: Alors les mots sont piégés et on est tombé en plein dans... Je suis tombé en plein dans le piège en parlant de français et de votre mari maghrébin, parce qu'en fait, vous êtes française, vous vous sentez française, pleinement française.
3: Alors oui, je me sens pleinement française. Alors je me souviens qu'il y a 10 ans de ça, quand j'avais fait l'interview, j'avais dit que j'étais 100% française, 100% algérienne. Aujourd'hui, je dois dire que bon, 10 ans sont passés et je dirais que je me sens... Enfin, beaucoup plus française qu'algérienne. Enfin, de la culture algérienne, en fait, je suis allée une fois en Algérie. Je vis entourée de Français ou d'autres cultures. Je suis loin de ma famille algérienne. Donc, je me sens quand même de plus en plus française.
2: Dans une interview, Abel Jaffry, qui est un comédien, dit les trois quarts, c'est son cas d'ailleurs, les trois quarts des enfants d'immigrés sont comme moi, en couple mixte, c'est-à-dire maghrébin, français. Quand cessera-t-on de nous parler d'intégration? Est-ce que vous avez éprouvé le besoin de vous intégrer ou c'est quelque chose qui allait de soi?
3: Ah, pour moi, ça allait de soi. Je ne me suis jamais posé la question, est-ce que je suis plus algérienne que française? Est-ce que j'ai eu des difficultés de vivre en France? Pas du tout. Je suis née en France. Mes parents sont arrivés pendant la guerre d'Algérie. En France, je me suis toujours sentie française et bien dans mes baskets.
2: Aujourd'hui, comment sont vos relations avec votre famille restée musulmane et quels sont vos rapports à l'islam ?
3: Alors, par rapport à ma famille, d'abord, on en a gardé des liens familiaux, mais je me rends compte quand même qu'il faut que je sois un peu vigilante de ne pas trop parler de religion, parce que de suite, ça va nous diviser. Et dès qu'on commence à parler un peu justement de l'islam, de la foi musulmane, mes parents se raidissent et veulent quelque part m'imposer leur foi musulmane en me disant « on est musulman, il faut que tu redeviennes musulmane ».
2: Est-ce qu'il y a des membres de votre famille qui se sont radicalisés dans l'islam ?
3: Alors oui, alors ce qui est pour moi assez étrange, hein, je ne peux pas trop l'expliquer, c'est que mes sœurs et mes frères qui étaient, on a vécu donc en tant qu'enfants dans une foi musulmane mais très traditionnaliste, hein, aujourd'hui, mes frères et sœurs lisent le Coran, pour certaines d'entre elles mettent le voile, certaines de mes sœurs mettent le voile. Donc elles se sont effectivement plus radicalisées et plus, elles s'affirment beaucoup plus en tant que musulmanes. Ne mangent pas de porc, enfin, se sont vraiment radicalisées. Et d'ailleurs, les tensions entre mes frères et sœurs sont beaucoup plus palpables aujourd'hui qu'il y a 10 ans.
2: Avec vous aussi?
3: Avec moi aussi. Ils vont m'envoyer, par exemple, des versets coraniques, dans des fêtes musulmanes, ils vont pouvoir affirmer beaucoup plus leur foi musulmane, alors qu'avant, c'était pas quelque chose avec lequel on discutait. Je sens que mes frères et sœurs, s'ils pouvaient me faire redevenir musulmane, ils le feraient, mais beaucoup plus qu'avant.

0: Vous êtes toujours à l'écoute de C'est vous l'histoire, un quart d'heure en compagnie d'Ouria, la quarantaine, mariée et mère de famille, heureuse dans l'expression de sa foi chrétienne, malgré les tensions avec sa famille musulmane. Nous la retrouvons au micro de François Sergi.
1: Et vous-même, en tant que chrétienne, comment est-ce que vous vivez votre témoignage auprès de cet entourage musulman ?
2: Alors ma foi, en fait, moi je la vis de façon sereine, ma foi chrétienne, tout à fait sereine, dans mon quotidien. Je ne cherche pas nécessairement à imposer à quiconque de croire en Jésus-Christ. Je me dis que c'est ma vie, c'est ma foi de tous les jours, la façon dont je vis, qui peut attirer, qui peut susciter l'envie d'aller rencontrer ce Jésus-Christ qui respecte l'individu, qui n'est pas justement, enfin, entre guillemets, terroriste, mais qui respecte vraiment qui on est et qui vient avec douceur. Et donc, en fait, pour moi, je vis vraiment ma foi de façon très sereine, malgré ce qu'on peut entendre au niveau du terrorisme, de la radicalisation de certains, de ce qui s'est passé au niveau des attentats récents.
1: Et par rapport à une société de plus en plus laïque, comment vous vivez votre foi chrétienne ? Ça vous pose problème ou est-ce que c'est un atout finalement de vivre votre identité française en tant que chrétienne ?
2: Alors pour moi, c'est un atout, ça c'est certain. Le fait d'être chrétienne, je vis un peu comme si j'étais vraiment libre. Libre de tout. C'est-à-dire que je suis avec Jésus, en Dieu, et que

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1: Bienvenue pour notre émission Petit Sujet Psychologique. Nous sommes aujourd'hui en compagnie d'Éléonore Tarlet. Bonjour.
2: Bonjour Oscar.
1: Alors vous êtes psychologue et psychothérapeute et vous intervenez régulièrement à ce micro, notamment en ce moment dans le cadre d'une série sur la psychologie sociale. Et vous nous parlerez plus précisément aujourd'hui de l'expérience de Stanford. Alors de quoi est-ce qu'il s'agit ? C'est quoi cette expérience de Stanford, Éléonore ?
2: Alors c'est une expérience qui a été menée à l'université de Stanford en Californie en août 1971 par un chercheur de psychologie sociale qui s'appelle le professeur Philippe Zimbardo.
1: Et alors donc, quel était l'objectif de cette expérience et puis dans quelles conditions elle devait se dérouler ?
2: Alors, on était dans le contexte de la guerre du Vietnam où il y avait pas mal d'opposants et on faisait suite aussi des travaux de Milgram dont j'ai parlé la dernière fois. Donc, son objectif à Zimbardo, c'était d'observer le comportement de personnes placées en situation carcérale.
1: Donc, il a fallu choisir des participants. Sur quelle base ont-ils été choisis, ces participants ?
2: Alors, c'était des étudiants. Je crois qu'il y en avait à peu près 200 au démarrage. Et finalement, ils en ont gardé 24 après des tests psychologiques et physiques qui démontraient qu'il n'y avait pas de problème psychiatrique ou pas de problème physique.
1: Et alors donc, il y avait des participants qui devaient servir de détenus, c'est ça ?
2: Voilà, tout à fait.
1: Et d'autres de gardiens de...
2: Oui, alors c'est une expérience. Donc, en état carcéral, ils avaient reconstitué une prison dans les sous-sols de l'université de Stanford. Et par tirage au sort, sur les 24 candidats qui restaient, il y en a 12 qui ont été attribués gardiens de prison et 12 qui ont eu attribué le rôle de détenus.
1: Et tout le monde était parfaitement au clair sur le fait que c'était une expérience.
2: Oui, tout à fait.
1: Tout le monde était bien au clair là-dessus.
2: Tout le monde savait qu'ils avaient participé à une expérience qui les amusait plutôt au démarrage. Mmh.
1: Et alors, cette expérience devait durer combien de temps ?
2: Alors, elle devait durer 15 jours. Mmh. On a donné des attributs physiques pour qu'ils... Il soit repérable. Donc les détenus, on leur a mis un filet sur les cheveux pour mimer comme s'ils avaient été rasés. Ils avaient une blouse sans sous-vêtements et ils étaient en tongs. Et les gardiens de prison n'avaient pas le droit de les appeler par leur nom, leur prénom. Ils avaient un matricule, un numéro qui était inscrit sur la blouse.
1: Comment ça s'est passé ?
2: Et alors, ça a très vite dégénéré. C'est-à-dire que le premier jour, ça allait. Le deuxième jour, il y a un détenu qui n'a pas obtempéré et un gardien de prison qui l'a aspergé avec du gaz carbonique de la bombe de sécurité anti-incendie. Et ensuite, ça a continué de se dégrader. Alors, il faut rappeler aussi que l'hypothèse de Zimbardo, c'était l'état agentique dont on avait parlé avec Milgram, c'est-à-dire que...
1: Dans une émission précédente.
2: Voilà, c'est-à-dire que le sujet, l'être humain peut devenir un agent du système. C'est-à-dire que le sujet, il va cesser d'être libre et autonome, il va devenir exécutant d'un système hiérarchique et du coup, il ne va plus s'estimer responsable de ses actes. Et finalement, c'est ce qu'on va observer très rapidement parce que les gardiens avaient mission de faire respecter l'ordre établi, mais n'étaient pas responsables de leurs actes. C'est-à-dire, on leur avait demandé de faire régner le calme et que les ordres soient appliqués. Et finalement, il y a une escalade qui s'est passée avec beaucoup d'humiliation verbale, physique, y compris sexuelle. Et le sixième jour, il y a une étudiante de Zimbardo qui s'est rendue dans l'expérience et qui a observé que c'était vraiment complètement dégradé et qu'il y avait du danger pour les personnes qui participaient à l'expérience. Ils ont arrêté en urgence.
1: Donc de 15 jours, c'est passé à 6 jours, c'est ça hein ?
2: Tout à fait.
1: Quelles sont les conclusions qu'on peut donner à cette expérience qui ont été données alors à l'époque ?
2: La conclusion qu'il a faite, c'est que finalement, le comportement que l'on va avoir n'est pas dépendant de notre personnalité, mais bien de la situation, du rôle assigné ou du contexte. Et ça, c'est très perturbant parce que ces candidats au démarrage n'avaient pas du tout les valeurs qu'ils ont été amenés à mettre en place. C'est-à-dire qu'ils se disaient humanistes, très respectueux de leurs prochains, que jamais ils auraient des actes violents sans raison. Et finalement, les gardiens de prison se sont comportés de cette façon. Donc après l'expérience, on a interviewé les candidats. Et les prisonniers ont dit, mais voilà, pour moi, j'avais même pas l'idée de sortir de l'expérience parce que pour moi, c'était plus une expérience. Enfin, très rapidement, je me suis vraiment sentie en prison et pour moi, j'étais prisonnier. En fait, j'avais pas le choix et je pense qu'ils devaient être en situation de sidération. Et les gardiens de prison ont dit, mais moi, je ne pensais même pas être capable de tels actes de violence. Je n'ai pas compris ce qui m'était arrivé.
1: Donc, à un moment donné, tout échappe à tout le monde.
2: C'est ça.
1: C'est ça.
2: Oui, oui. C'est-à-dire que placé dans un contexte où on nous demande d'exécuter des choses, de faire régner l'ordre, je dirais quoi qu'il en coûte, finalement, on va faire de son meilleur ami un tortionnaire et, ou une victime passive.
1: Ça s'explique avec notamment d'autres expériences dont vous nous avez déjà fait part. Hein. Vous parliez théorie de l'engagement, du pied dans la porte. Vous pouvez nous rappeler rapidement
2: la soumission cette notion à l'autorité qu'on avait vu avec Milgram et que d'autres expériences nous montrent aussi. Parce que Milgram, c'était la blouse blanche, c'était l'autorité du chercheur qui nous demandait d'obtempérer et d'appliquer des chocs électriques. Et le pied dans la porte ou les théories de l'engagement, c'est-à-dire qu'une fois qu'on s'est engagé, finalement, on aligne ses décisions avec ses comportements et non pas l'inverse, hein, ce ne sont pas nos valeurs ou nos décisions qui vont guider nos comportements, c'est parce que j'ai tel comportement. Donc si on regarde par rapport à Milgram l'expérience de Stanford, on peut se dire une fois que je suis gardien de prison, mais donc ça se justifie que j'ai des actes comme ça. Et une fois que je
1: suis
2: prisonnier, bah j'ai démarré le truc, je continue et puis finalement ensuite je suis vraiment, c'est ce qu'il disait, moi je me sentais vraiment détenue, enfin à aucun moment, et c'était un étudiant qui participait à une expérience, très rapidement tout ça s'est sorti de sa tête.
1: Tout ça est en retard pour rappeler que eh bien, cette psychologie sociale, c'est important de savoir son fonctionnement.
2: Oui, parce que ça permet de comprendre ce qui s'est passé évidemment pendant la Seconde Guerre mondiale, mais aussi comment on est manipulé par les médias, par la pub, par les politiques, c'est-à-dire qu'on nous amène à poser des actes, des comportements qui sont contraires à nos valeurs et finalement qu'on va après coup justifier et on va rester aligné avec les actes qu'on a posés. Et je vous invite vraiment à réfléchir, à en revenir à notre bon sens, à notre libre arbitre, à ce qui vit juste pour nous et à se demander si la façon dont j'agis, elle est conforme à ce que je suis initialement ou à ce que je veux voir dans ma vie.
1: Voilà, merci Éléonore Tarlé d'être venue à ce micro nous parler de cette expérience de Stanford qui nous rappelle une fois de plus qu'il y a des techniques qui peuvent être employées à notre insu pour une manipulation de masse et qu'il est bon de connaître ces techniques.
2: Tout à fait.
1: Merci beaucoup.
2: Merci Oscar.
1: À bientôt.
2: À bientôt.
1: Au revoir.
2: Au revoir.
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À Saint-Martin-de-Ré, demain mercredi 12 août, la tournée Gospel Les Grands Classiques avec le Linda Lee Hopkins Quartet sera en concert à 20h dans l'église du village. Puis le jeudi 13 août à 20h30, église Notre-Dame du Parc à Royan. Et enfin le 14 août à la cathédrale Saint-Pierre à Angoulême à 20h. À Paris, samedi 15 août, la formation Gospel Dream sera en concert à la cathédrale américaine à 20h30. À Paris, toujours samedi 15 août également, concert gospel gratuit, place de la Bastille à 18h, donné par la chorale Total Praise Mass Choir dans le cadre de Paris Summer Gospel, et le concert sera retransmis en direct sur YouTube. En Suisse, à Granges, à quelques kilomètres de Berne, samedi 15 août, ne manquez pas le festival Summer Gospel Grinchen à partir de 19h sur la place du marché. En Suisse, toujours à Genève, samedi 15 août, Swiss Gospel Experience avec Thomas Locoffé à Esterhaus pour la toute première édition de Swiss Gospel Experience, avec la participation de plusieurs artistes invités qui vous seront dévoilés prochainement. À Cagnes-sur-Mer, près de Nice, samedi 15 août, la chorale Shiny Gospel, plus grand chœur gospel de la Côte d'Azur, sera en concert gratuit à partir de 21h sur la place du Château. À Saint-Clément-de-Rivière, proche de Montpellier, toujours samedi 15 août, pour sa première édition, la Nuit du Gospel, à partir de 21h, au Théâtre de Verdure, Centre Fernand Arnault, avec au programme The Swing of Gospel et Gospel Spirit, plus des invités. 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

0: La Bible aux mille visages. Éric Denimal, bonjour.
1: Bonjour.
0: C'est un plaisir pour moi de vous recevoir semaine après semaine.
1: On commence à prendre des habitudes. Hein.
0: Exactement. Semaine après semaine pour parler de votre livre La Bible pour les nuls. Alors nous avons parlé de comment vous avez dû faire des choix. Apparemment vous n'avez pas été trop malheureux parce que vous avez tout de même trouvé un fil conducteur d'une part, un fil rouge sur lequel nous reviendrons, vous nous l'expliquerez. Puis vous êtes non seulement pasteur mais également journaliste, écrivain, conférencier. Donc vous aviez tout de même l'habitude. Ceci dit, une fois qu'on est obligé de faire des choix et qu'on commence à entrer dans l'écriture, j'imagine que l'éditeur tape à la porte en vous disant c'était pas prévu au départ que ces livres, ces séries de livres pour les nuls puissent présenter la Bible. Alors nous on connaît pas grand chose et on s'inquiète un petit peu. Est-ce que c'est le pasteur ou le journaliste qui prend le pas? Ils vous ont peut-être dit ça mais d'une autre façon.
1: Oui, je pense que là l'éditeur avait peut-être quelques craintes au départ, ou en tout cas une petite surveillance, ce qui est tout à fait normal, hein, parce que l'éditeur m'a fait confiance après quelques déjeuners, et ça peut être sympathique les déjeuners, mais ça peut être aussi l'euphorie du moment, hein, parce qu'on a justement bien mangé, donc on peut s'être laissé emporter. L'éditeur ne me connaissait pas énormément en tant qu'auteur, il avait en tout cas vu quand même un livre précédent qui avait été publié aux presses du Châtelet et qui s'appelait Oui, nous sommes protestants, et il avait donc vu l'écriture un peu. Il n'avait pas vu le succès parce que c'est un livre qui n'a pas eu de succès, donc c'était pas vraiment un critère extraordinaire. C'est pas là-dessus qu'il pouvait compter. Mais une fois que cet éditeur, qui est une éditrice, une fois qu'elle m'a dit, écoutez, je crois franchement qu'il n'y a que vous qui puissiez écrire ce livre, il n'empêche qu'elle a dit, bon, les premiers chapitres, vous me les envoyez avant d'aller trop loin quand même, vous m'envoyez les premiers chapitres. Donc c'est ce que j'ai fait, avec tout à fait naturel, parce que en fait on apprenait à se connaître aussi mutuellement et on n'avait jamais travaillé ensemble, donc il fallait aussi qu'on s'apprivoise et puis qu'on soit d'accord sur le projet, parce qu'on peut avoir un projet en tête et avoir des objectifs ou avoir une perception du projet complètement différente dans une tête ou dans une autre. Donc voilà, j'ai envoyé les premiers chapitres comme un bon élève, mais en même temps avec la peur de ce que le professeur va dire. Est-ce que je vais avoir A ou est-ce que je vais avoir C? C'est moins, c'est plus. Et l'éditeur, après avoir lu les premiers chapitres, a dit, bon, bah, écoutez, ça semble bon, c'est le bon style, c'est le bon ton, c'est léger, mais c'est profond, c'est-à-dire c'est facile à lire, c'est la lisibilité, hein, à laquelle je tiens aussi beaucoup. Et en même temps, il y a l'information. C'est pas simplement facile à lire. Il y a l'information et on apprend avec plaisir. Je dis pas nécessairement à chaque fois en s'amusant, mais on apprend avec plaisir. Donc voilà. À partir de là, je suis parti et j'ai travaillé. J'avais donc une table des matières, un synopsis assez conséquent que j'ai essayé de suivre. Il y a des choses qui sont tombées en cours de route. Maintenant, je ne sais plus lesquelles, mais il y a des choses qui sont un peu tombées en cours de route. Et puis des choses sur lesquelles je me suis un peu arrêté plus longuement. Et à chaque fois que j'ai pris contact avec l'éditeur en disant « Je vais plutôt faire ça comme ça, est-ce que vous pensez que ça peut aller ?» L'éditeur m'a fait confiance. Et là, je dois dire que je suis vraiment très, très, très reconnaissant à l'égard de cette femme qui m'a fait confiance et qui ne m'a jamais dit « C'est comme ça que vous devez écrire et pas autrement. » Ça existe, hein. Il y a des éditeurs qui peuvent dire « Écoutez, c'est ce livre que je veux, comme ça. Alors il me faut ça, il me faut ça, il me faut ça. »
0: Est-ce que ça n'a pas joué en votre faveur le fait que le projet n'ait pas été commandé par eux, mais vous qui avez proposé un projet?
1: Alors peut-être que en fait ils n'avaient pas d'idée préconçue. Il y avait un projet similaire aux États-Unis, mais l'éditeur français avait très bien compris que le bouquin américain ne pourrait pas du tout être ni traduit ni accessible en français. Donc il avait tout de même perçu ce qu'il ne fallait pas, sans savoir exactement ce qu'il fallait. Et ça, je trouve que c'est assez, assez étonnant, mais ça montre aussi un côté métier de la part de cet éditeur. Et puis pour parler un peu technique, moi j'entrais dans un calibre, hein, on a déjà parlé un petit peu, il fallait que le livre ressemble à tous les livres de la collection, donc avec des encadrés, avec des parallèles, avec des... On ne fait pas tout en une fois, c'est-à-dire que par exemple, si on fait un récit comme ici, on fait le récit des patriarches, on raconte rapidement la vie des patriarches, et puis on peut faire un arrêt sur image à un autre moment, on va s'arrêter plus particulièrement sur tel ou tel, et donc on revient un petit peu en arrière.
0: Ce qui a fait le succès de cette série, c'est que ça reste toujours très léger.
1: Voilà, c'est léger, et puis l'enseignement en quelque sorte est en enroulement, c'est pas massif, mais on revient de temps en temps, tiens oui, on peut revenir aussi à l'histoire d'Abraham de cette façon-là, et puis on va parler de Sarah, donc du coup on va parler aussi un peu d'Abraham, puisque Sarah est l'épouse d'Abraham, donc on va travailler un peu comme cela. Et donc ça, c'était comme ça qu'il fallait faire. Et puis, il y avait le calibrage. C'est-à-dire que l'éditeur dit, ben, comme pour un journaliste, hein, le rédacteur en chef dit, voilà Coco, tu me fais un article, il me faut 3500 signes. 3500 signes sur un sujet important. Donc, à chaque fois, on se dit, mais comment on va réussir à mettre 3500 signes? C'est taper à la machine, c'est à peu près une page. Hein, et encore sans intervalle. Donc, c'est pas très très long comme texte. Et là, l'éditeur m'a dit, bon, écoutez, vous y allez. Le livre, il fera 500 signes parce que c'est le calibre habituel de la collection. 500 000 signes. Nous, on sait qu'il sera comme ça. Tel format, etc. Autant de pages, ça veut dire autant de poids, parce qu'on compte aussi en poids. Et le livre coûtera autant. Le livre n'est pas encore écrit. On sait déjà combien il sera vendu. J'étais un peu impressionné par ça. Et 500 000 signes, pour moi, c'était fou.
0: Et on vous a dit 12 mois pour le faire.
1: Et on m'a dit 12 mois pour le faire. Un an, dès que j'avais signé. Donc, on a déjà parlé un peu de ça dans une émission précédente. J'ai joué les prolongations. J'ai 3 mois de prolongation, 3 mois de sursis. Ce qui est un énorme problème, parce que l'éditeur fonctionne vraiment avec des calendriers très précis. À tel moment, le livre va sortir. Parce qu'un livre qui ne sort pas au bon moment, peut-être pas simplement louper des ventes, mais il peut complètement tomber à côté. Trois mois plus loin, si vous voulez, si vous tombez pendant les vacances, le livre ne peut plus sortir pendant les vacances, parce que pendant les vacances d'été, on ne sort pas un bouquin, on va attendre la rentrée. Or, à la rentrée, il va y avoir aussi pléthore de nouveaux titres. Donc, ça veut dire que votre titre va être noyé au milieu d'un nombre incroyable, et du coup, il sera peut-être moins vu. Donc, il faut trouver un truc. Donc, c'était pas évident à négocier ça. Et puis surtout, à un moment donné, je me suis dit, bon, bah, j'écris, je fais des dossiers différents dans mon informatique. Hein, pour si jamais j'ai un problème, je ne perds pas tout, donc je fais je range en petits dossiers. Et quand j'ai mis tous les dossiers que j'avais écrits ensemble, je me suis rendu compte que bah, sur les 500 000 signes que je devais faire, j'en avais déjà fait 450 000. Or, j'ai
0: fait l'introduction.
1: j'avais pas encore commencé le Nouveau Testament. Et j'ai dit, mais c'est pas possible, c'est lamentable. Alors j'ai commencé à dire, mais il faut que je reprenne tout, il faut que je coupe, il faut que j'enlève. Qu'est-ce que je vais enlever? Comment je vais découper? Est-ce que finalement j'enlève les citations? Ça m'embête d'enlever les citations. Est-ce que je vais enlever ceci, cela, les dates, les... Bon, bref. Et alors je téléphone à l'éditeur et je dis, écoutez Sylvie, je suis désolé, j'ai vraiment un problème énorme, j'ai quasiment fini, au niveau du calibre, j'ai quasiment fini le bouquin, mais au niveau du contenu, j'en suis loin, quoi. Je suis aux deux tiers. Alors, l'éditeur me dit, envoyez-moi tout ce que vous avez fait. Et donc j'ai tout envoyé, et elle dit, moi je vous dirai où on peut couper. Puisqu'elle aura une lecture neutre, encore beaucoup plus neutre que la mienne, naturellement, sans état d'âme. Et hop, et je coupe, et je sac. Et puis, au bout de quelques semaines, l'éditeur me dit, mais écoutez, mais c'est absolument parfait. Tout se lit, tout est bien. Il n'y a rien de trop. Il n'y a rien qui nous semble lourd. Il n'y a rien qui nous semble excessif ou n'importe quoi. allez, on vous donne 250 000 signes de plus, tant pis, on change tout. Ça veut dire que le poids change, ça veut dire que le prix va changer. Et mais vraiment, votre travail est un très beau travail. Alors là, vous rêvez. Vous rêvez.
0: Oui, encourageant à deux titres, d'une part, parce qu'effectivement, l'éditeur, en l'occurrence l'éditrice, vous suit et vous avez la faculté de pouvoir continuer.
1: Le premier lecteur et le premier censeur.
0: Oui, donc, et d'autant plus intéressant que vous êtes, vous, à double titre, donc le pasteur et l'auteur d'un livre sur la Bible, et vous vous retrouvez face à une personne qui ne la connaît pas,
1: qui ne la connaît
0: Bible,
1: pas, voilà.
0: Donc qui est vraiment
1: mais qui dit j'ai envie de la connaître, et le directeur suprême en quelque sorte de la maison d'édition se trouve que il est juif, et il pouvait avoir une approche aussi particulière de la Bible, hein, puisque l'Ancien Testament est quand même propriété juive, si j'ose dire, et il m'avait dit mais j'apprends plein de choses avec votre bouquin, c'est génial. Alors là, franchement, c'était vraiment... Non, je dois dire que j'ai eu vraiment beaucoup de chance, beaucoup de bonheur. Je crois de pouvoir dire, c'est parce qu'on a déjà eu pas mal d'émissions ensemble, mais, et que je peux me permettre de dire ça, je crois pouvoir dire qu'avec un éditeur confessionnel, je n'aurais pas eu du tout la même liberté et la même latitude. Ça, j'en suis persuadé. Parce qu'automatiquement, l'éditeur confessionnel aurait aimé orienter une conception, une perception, une théologie, alors que là, c'est neutre. Ça se veut neutre. Je vous laisse en voie, là.
0: Oui, tout à fait, parce que de toute façon, ça correspond bien au projet, et je crois que c'est la raison pour laquelle le projet ne rate pas sa cible, à savoir qu'aujourd'hui, c'est un des livres les plus vendus de cette collection en France, la Bible pour les nuls, justement parce que le point de départ, c'est un livre non confessionnel, qui veut ouvrir et donner une ouverture sur la Bible, qui est un livre autrement important, n'est-ce pas, le best-seller de l'humanité, à la portée de tous, c'est un objectif également. Et puis, vous aviez une éditrice qui ne connaissait pas la Bible, et donc qui était là, partie prenante d'un projet parce qu'elle découvrait justement quelque chose qui vous rend tellement heureux, Éric Denimal, que d'une part, eh bien, on vous écoute avec grand plaisir parce qu'on y sent la passion, et puis d'autre part, cette joie également, on la retrouve tout au long de votre livre, parce que s'y est même inséré l'humour. Et je vous propose de nous retrouver dans une prochaine émission, parce que l'humour dans un livre sur la Bible, ça paraît tout à fait inadéquat, et pourtant, cela donne la légèreté tout à fait à la lecture. Donc on se retrouve dans une prochaine émission pour en parler. Je rappelle à nos auditeurs le titre, Éric Denimal, La Bible pour les nuls, c'est aux éditions, d'ailleurs quelles éditions, parce que finalement on connaît pour les nuls, mais c'est tout.
1: Oui, ce sont les éditions First.
0: Édition First, donc, et tous ces livres bien connus sur l'informatique et bien plus élargis aujourd'hui. À bientôt et au revoir.
1: Au revoir.
0: C'était la Bible aux mille visages.
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1: Bonjour à tous. Les communes, les habitants et les entreprises touchées par les incendies cet été dans le Var bénéficieront des mêmes dispositifs d'aide qu'en Gironde. Promesse faite hier soir par Emmanuel Macron à Bormes-les-Mimosas. L'incendie dans le massif du Gros-Bessillon a été le feu le plus long de l'histoire du Var, selon le président qui a aussi tenu à rendre hommage aux 4 pompiers décédés cet été depuis le début de la saison. Il a aussi appelé à tirer les leçons de ces épreuves. Nous aurons à penser l'avenir, souligne le chef de l'État, tout en rappelant que la saison des feux n'est pas encore terminée. La 5e canicule de l'été, elle touche à sa fin. Les dernières vigilances orange sont levées à 6h ce matin. 6 départements étaient encore concernés, l'Ardèche, les Bouches-du-Rhône, la Drôme, le Gard, le Var et le Vaucluse. Météo France qui prévient, les 35 à 37 degrés seront encore atteints aujourd'hui sur les régions méditerranéennes. Il faudra attendre jeudi pour retrouver de la fraîcheur sur l'ensemble du pays. Un ralliement de taille pour Édouard Philippe. Gérald Darmanin apporte son soutien à l'ancien Premier ministre pour la présidentielle. Une élection à laquelle il renonce pour ne pas rajouter de la division. C'est en tout cas ce que déclare le garde des Sceaux dans un entretien accordé à la Voix du Nord. Le ministre de la Justice fera sa rentrée le 30 août prochain à Tourcoing en présence du candidat Horizon. Dans l'actualité également, ce drame dans le Morbihan. 2 femmes sont mortes hier après la chute d'une voiture dans le port de Port-Louis. La conductrice a raté sa manœuvre et le véhicule a basculé dans l'eau. Les victimes étaient âgées de 58 et 78 ans. À l'étranger, Jared Kushner espère un début du désarmement du Hamas à Gaza d'ici un mois. L'émissaire américain s'est longuement entretenu hier à Tel Aviv avec Benjamin Netanyahou, le premier ministre israélien qui a exclu tout retrait de l'enclave palestinienne avant cette étape. Et puis, c'est le grand jour pour Sophie Adnaud. L'astronaute va devenir la première femme française à effectuer une sortie dans le vide spatial. Une mission qui va durer un peu plus de 6 heures afin de remplacer une antenne de l'ISS. Voilà pour l'essentiel. Excellent début de matinée à tous.
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0: L'invité gospel cette semaine, c'est un retour sur la 3e édition du Rolovution Gospel Festival où étaient invités Kurt Carr, artiste gospel américain, Jenna Nanako, artiste gospel japonaise et Fred Lewin, artiste gospel également et hôte de ce festival. En voici un extrait.
1: I loved singing from a very young age and
2: Okay, donc Sister Act, c'était une rencontre avec musique gospel pour presque tout le monde, donc j'étais inspirée par ça.
1: But it was our for most of us it was an encounter with gospel music. And
2: jusque-là, j'ai chanté tout seul, mais c'était vraiment inspirationnel de chanter avec plusieurs ensemble. Donc j'étais au collège ou au lycée et j'ai commencé un chorale dans le lycée. Et cette chorale l'a mené à une église afro-américaine en Tokyo. Et ça, c'était mon expérience.
1: Gospel music experience.
2: Rencontre gospel, mais vrai, authentique.
1: And what I saw there
2: j'ai
1: was
2: vu
1: that
2: tout le monde vient vraiment pour avoir le temps personnel et d'avoir ce temps avec la musique gospel.
1: And singing gospel.
2: Donc, everybody was et tout le monde était rempli de joie et complètement libéré.
1: Totally free. And that was very
2: je parle, beaucoup de gens n'ont pas beaucoup de confiance dans leur voix parce qu'ils focalisent sur les atouts et des choses, des compétences
1: skills,
2: et des jugements.
1: Ouais.
2: Donc il y a beaucoup de compétition et de comparaison dans le chant. Mais l'environnement que j'ai trouvé dans cette église, que tout le monde était inclusif pour tout le monde pour utiliser leur voix. Et cet endroit était très important pour moi personnellement et je voudrais créer un espace pour les autres japonais.
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1: Alors aujourd'hui, docteur Jean Lindsay, eh bien, le thème de cette émission sera la qualité de l'air. Et oui, le 14 octobre est décrété comme la journée de la qualité de l'air. Évidemment, nous savons aujourd'hui que notre santé est en lien direct avec la qualité de l'air que nous respirons au quotidien. Alors globalement, docteur Jean Lindsay, quels sont les risques pour notre santé d'une mauvaise qualité de l'air?
0: Comme le dit le professeur Isabella Anesi-Maesano, qui est professeure d'épidémiologie environnementale à Montpellier, elle dit que l'impact de la pollution est très sous-estimé, parce qu'on estime que la pollution atmosphérique serait responsable de 40 000 morts par an.
1: 40 000 morts par an.
0: Oui, c'est de l'ordre du tabac ou de l'alcool.
1: Et alors donc, quelles sont les maladies que ça peut engendrer?
0: Ça peut engendrer de l'asthme, des bronchopneumopathies chroniques obstructives, des cancers du poumon, des infarctus du myocarde, des accidents vasculaires cérébraux, des démences, des autismes, des dépressions, du diabète, de l'obésité, des cancers du sein, de l'ovaire et de la vessie, des rhumatismes et des maladies auto-immunes, ainsi qu'une baisse de l'intelligence.
1: Donc la liste est quand même impressionnante.
0: Ah oui.
1: Qu'est-ce qu'on trouve dans une mauvaise qualité de l'air?
0: On trouve des nitreuses, des NO2, des oxydes nitriques, qui génèrent un état inflammatoire. Et puis le gros sujet, ce sont les particules qu'on mesure dans les structures de les agences de surveillance de la qualité de l'air que nous avons partout en France, les ASCA. On surveille, entre autres, les particules fines de 2,5 microns. Un micron, c'est un millième de millimètre. Tout ce que nous faisons brûler, et les moteurs de voiture, le chauffage...
1: Donc c'est ça la source humaine, de la mauvaise qualité de l'air?
0: C'est les moteurs à combustion interne, le chauffage et les activités industrielles. Et puis l'agriculture, même maintenant qui s'y est mise, puisque avec les ammonitrates, on a des particules qui partent des champs et qui s'abattent sur les arbres bronchiques. Toute augmentation de 10 microgrammes par mètre cube en moyenne sur l'année augmente le risque de démence de 40%. Actuellement, en Europe, la norme, c'est 20 microgrammes par mètre cube.
1: Oui.
0: Mais l'OMS, elle recommande 10 microgrammes par mètre cube.
1: Ah, donc on est au double de ce que recommande l'OMS.
0: Oui, c'est-à-dire que c'est difficile à mettre en œuvre rapidement.
1: D'accord.
0: Mais la pleine claire conscience de la gravité de la pollution atmosphérique n'est arrivée au niveau de nos dirigeants qu'il y a relativement peu de temps. Mais le problème, c'est que c'est très difficile de sortir de notre société thermo-industrielle ou d'y rester, mais sans polluer. C'est pas simple. Alors, les industriels sont très surveillés par l'État et on fait beaucoup de progrès. Après, au niveau des particuliers, c'est les déplacements automobiles. Et surtout, le problème des déplacements automobiles, c'est que les polluants sont émis au plus près du nez, au plus près des arbres bronchiques des citoyens. C'est-à-dire que quand on est dans une voiture, on respire le pot d'échappement de celui qui est devant.
1: Et quand on marche sur le trottoir...
0: Encore pire, ouais. Parce que maintenant, dans les voitures, il y a un peu de filtre. Mais alors, sur les trottoirs, c'est épouvantable. Donc, il faudrait prévoir des axes dépollués. Imaginer, dans les villes, qu'on ait des axes qui soient réservés à la propulsion humaine. Et ça, on pourrait le faire, c'est pas inenvisageable.
1: Et aujourd'hui, globalement, docteur Jean Lindsay, est-ce que la qualité de l'air tend à s'améliorer ou est-ce qu'elle continue de se dégrader?
0: Elle s'améliore parce que les voitures sont contraintes, on n'a plus de chauffage au charbon, on n'a presque plus de chauffage au fioul, on a du chauffage au gaz, comme vous le savez tous, avec les problèmes que ça pose pour l'approvisionnement. Et on a une baisse des particules fines, des 2,5. Mais nous ne mesurons pas et nous n'avons pas de normes officielles pour les ultra-fines, c'est-à-dire ce qui est en dessous de aux alentours de 0,1 micron. Pour donner une idée, avec les 2,5, on est dans la taille d'une bactérie. Avec les ultra-fines, on est de l'ordre du virus. Et là, il se passe des choses. C'est que plus la substance est petite, plus la surface d'échange augmente. Et quand vous avez des ultra-fines qui rentrent dans votre corps, et elles y rentrent très bien, parce qu'elles sont ultra-fines, eh bien, à ce moment-là, dans le vivant, on va avoir des effets biologiques, directs, et partout, avec des surfaces de contact énormes.
1: Et alors, docteur Jean Lincey, pour terminer cette émission, des préconisations ou des recommandations?
0: Vélo, potager, maraîchage, production alimentaire de proximité et maisons isolées, voire passives, puisque maintenant on sait faire des maisons qui consomment pratiquement pas d'énergie.
1: Merci beaucoup, docteur Jean Lincey, d'être venu à ce micro dans cette émission Sentez-vous bien, qui était consacrée aujourd'hui à la qualité de l'air au regard de la santé. Alors aujourd'hui, vous nous avez rappelé que chacun, là où il est, peut contribuer à l'amélioration de sa santé en ayant un impact positif sur la qualité de l'air, avec notamment des moyens de transport différents, des maisons qui consomment moins. Voilà, donc le chantier est ouvert. Merci beaucoup, à bientôt.
0: Au revoir, Oscar.
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1: Bonjour, bonjour à tous. Le Var bénéficiera des mêmes dispositifs d'aide que la Gironde et les Landes. C'est la promesse d'Emmanuel Macron hier soir lors de son traditionnel discours à Bormes-les-Mimosas. Le Premier ministre Sébastien Lecornu a annoncé un peu plus tôt toute une série de mesures pour les sinistrés des incendies, comme des accélérations des permis de construire ou encore des aménagements fiscaux. Le chef du gouvernement assure vouloir sortir l'artillerie lourde pour la reconstruction. Selon lui, le coût cumulé des dispositifs annoncés représente plus de 100 millions d'euros. Sébastien Lecornu qui réclame un audit approfondi de l'ANSSI. Réaction après le piratage qui a touché le système d'information des impôts fin juin et fin juillet. Les données d'au moins 678 000 particuliers professionnels ont été dérobées. Le Premier ministre demande l'accélération du plan de sécurisation des systèmes d'information de l'État. Gérald Darmanin renonce à se présenter à la présidentielle. Le garde des Sceaux annonce dans un entretien à la Voix du Nord qu'il soutiendra Édouard Philippe. Un choix pour ne pas rajouter de la division, selon le ministre de la Justice, qui estime que l'ancien Premier ministre a les qualités d'un homme d'État. Les deux hommes s'afficheront ensemble le 30 août prochain lors de la rentrée politique de Gérald Darmanin à Tourcoing. Des recherches en cours pour retrouver les occupants d'un voilier à la dérive au large de l'Île-Dieu. L'alerte a été donnée hier en fin de journée par les passagers d'un ferry qui ont remarqué l'embarcation en mauvaise posture alors que la mer était un peu agitée. Le bateau était vide et aucune balise n'a été enclenchée selon la préfecture maritime. Aux États-Unis, un procès à haut risque pour Meta, accusé d'avoir rendu les ados accros à Facebook et Instagram. Le groupe de Mark Zuckerberg est attaqué par 29 États américains qui lui réclament près de 200 milliards de dollars. Le procès qui se tient en Californie doit durer 7 semaines. Et puis, c'est un coup de pouce attendu par de nombreuses familles. L'allocation de rentrée scolaire est versée aujourd'hui à 3 millions de foyers modestes. Une aide sous condition de ressources et qui représente en moyenne 450 euros par enfant. Voilà pour l'info. Excellente matinée à tous.
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0: bienvenue sur Radio Cellou sur la nous sommes ensemble jusqu'à 9h pour votre matinale de ce mardi. Soyez les bienvenus, vos plus beaux gospels jusqu'à 9h avec vos plus belles chroniques, émissions et rubriques. Et justement, pour commencer votre matinale, voici Post-it avec Samuel, comme tous les jours à 7h10. Bienvenue.
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3: Bienvenue à notre post-it. Est-ce que tu as déjà dû dire des choses qui étaient très difficiles, mais que tu te sentais appelé quand même à parler de cela? Alors, si tu as déjà été dans cette situation, d'un côté ou de l'autre, il faut vraiment écouter ce post-it jusqu'à la fin. Aujourd'hui, on a un texte en 2 Corinthiens, chapitre 7 et le verset 1er. Il nous dit ainsi le texte. Toutes ces promesses sont valables pour nous, mes chers amis. C'est pourquoi purifions-nous de tout ce qui salit le corps ou l'âme et efforçons-nous d'être parfaitement saints et vivants dans le respect de Dieu. On a ici plusieurs mots que j'appelle des mots compliqués parce que c'est des mots qu'on n'apprécie pas. Et on voit aussi que l'apôtre Paul essaie de préparer son discours en disant « Voilà, chers amis, je vais vous parler maintenant de quelque chose. » Et il commence premièrement de parler de deux choses qui sont très importantes. Deux domaines qu'on a tous dans notre vie. On a le domaine de l'âme et le domaine du corps. Et on peut appeler bien le domaine de l'âme tout ce qui est spirituel dans notre vie et le domaine du corps tout ce qui est physique. Et c'est vrai que ce sont des dimensions qu'en tant que croyant, normalement, on n'assure pas tout le temps. C'est vrai qu'en étant croyant, on s'intéresse beaucoup au côté spirituel, mais il existe aussi de la spiritualité dans la façon dont on traite notre corps. Et je sais parce que j'essaye souvent de faire des démarches dans ce sens-là, pas tout à fait compris par tout le monde tout le temps. Mais c'est vrai que quand on est en bonne santé, quand notre corps fonctionne bien, on se sent quand même plus connecté avec Dieu. Mais le texte ne parle pas juste de cette dimension-là, donc qu'on est âme et corps, mais il va aussi dire que notre but devrait être sain et pur. Et ça, c'est quand même quelque chose de compliqué. Parce que tu ne peux pas être 80% pur ou 95% sans. Soit tu l'es, soit tu ne l'es pas. Alors pourquoi l'apôtre Paul va donner des buts comme ça qui ne sont pas atteignables? Parce qu'en fait, si tu as une cible que tu peux y arriver, le jour que tu arrives, tu ne bosses plus. C'est fait, tu es arrivé. Mais si tu as un but dans ta vie qui est inatteignable, mais que tu le poursuis quand même dans ta vie, ça va faire que dans toute ta vie, tu vas avancer. Et ça, c'est finalement le but dans l'âme, dans le corps, dans ce qui est spirituel, dans ce qui est physique, c'est qu'on puisse être en constante évolution en tant que chrétien. Et troisièmement, on a finalement une autre chose qui est aussi difficile de dire, c'est de faire l'effort. Et c'est une chose qu'en tant que chrétien, on n'apprécie pas beaucoup, qu'on nous dise qu'il faut faire l'effort. Et prends juste la vie de Jésus-Christ. Est-ce que tu as l'impression qu'il a quand même fait des efforts? Le fait d'incarner un corps humain, le fait des fois de se coucher très tard, se lever très tôt, le fait de donner sa vie pour moi et pour toi. Est-ce qu'il n'y a pas eu de l'effort? Et est-ce que le fait de regarder la vie du Christ, cela nous pourrait nous inspirer aussi à faire de l'effort pour prendre soin de notre corps et aussi de notre âme? C'est la réflexion que je me fais pour moi aujourd'hui.
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0: Excellent, talentueux et grand artiste gospel sur Europe Radio, Fred Hamon à l'instant avec Call on the Name of the Lord. Notre parenthèse psychologique, comme tous les jours à 7h16 sur Europe Radio, Éléonore Tarlé est reçue par Oscar Miani. Et le thème de votre émission Petit Sujet Psychologique a pour titre Expérience de Stanford.
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3: Bienvenue pour notre émission Petit sujet psychologique. Nous sommes aujourd'hui en compagnie d'Éléonore Tarlé. Bonjour.
4: Bonjour Oscar.
3: Alors vous êtes psychologue et psychothérapeute et vous intervenez régulièrement à ce micro, notamment en ce moment dans le cadre d'une série sur la psychologie sociale. Et vous nous parlerez plus précisément aujourd'hui de l'expérience de Stanford. Alors de quoi est-ce qu'il s'agit ? C'est quoi cette expérience de Stanford, Éléonore ?
4: Alors c'est une expérience qui a été menée à l'université de Stanford en Californie en août 1971 par un chercheur de psychologie sociale qui s'appelle le professeur Philippe Zimbardo.
3: Et alors donc, quel était l'objectif de cette expérience et puis dans quelles conditions elle devait se dérouler ?
4: Alors, on était dans le contexte de la guerre du Vietnam où il y avait pas mal d'opposants et on faisait suite aussi des travaux de Milgram dont j'ai parlé la dernière fois. Mm-hmm. Donc, son objectif à Zimbardo, c'était d'observer le comportement de personnes placées en situation carcérale.
3: Donc il a fallu choisir des participants. Sur quelle base ont-ils été choisis ces participants ?
4: Alors c'était des étudiants, je crois qu'il y en avait à peu près 200 au démarrage, et finalement ils en ont gardé 24 après des tests psychologiques et physiques qui démontraient qu'il n'y avait pas de problème psychiatrique ou pas de problème physique.
3: Et alors donc il y avait des participants qui devaient servir de détenus, c'est ça ?
4: Voilà, tout à fait.
3: Et d'autres de gardiens de...
4: Oui, alors c'est une expérience, donc en état carcéral, ils avaient reconstitué une prison dans les sous-sols de l'université de Stanford. Et par tirage au sort, sur les 24 candidats qui restaient, il y en a 12 qui ont été attribués gardiens de prison et 12 qui ont eu attribué le rôle de détenu.
3: Et tout le monde était parfaitement au clair sur le fait que c'était une expérience.
4: Oui, tout à fait.
3: Tout le monde était bien au clair là-dessus.
4: Tout le monde savait qu'ils avaient participé à une expérience qui les amusait plutôt au démarrage. Mmh.
3: Et alors, cette expérience devait durer combien de temps ?
4: Alors, elle devait durer 15 jours. Mmh. On a donné des attributs physiques pour qu'ils... Il soit repérable. Donc les détenus, on leur a mis un filet sur les cheveux pour mimer comme s'ils avaient été rasés. Ils avaient une blouse sans sous-vêtements et ils étaient en tongs. Et les gardiens de prison n'avaient pas le droit de les appeler par leur nom, leur prénom. Ils avaient un matricule, un numéro qui était inscrit sur la blouse.
3: Comment ça s'est passé ?
4: Et alors, ça a très vite dégénéré. C'est-à-dire que le premier jour, ça allait. Le deuxième jour, il y a un détenu qui n'a pas obtempéré et un gardien de prison qui l'a aspergé avec du gaz carbonique de la bombe de sécurité anti-incendie. Et ensuite, ça a continué de se dégrader. Alors, il faut rappeler aussi que l'hypothèse de Zimbardo, c'était l'état agentique dont on avait parlé avec Milgram, c'est-à-dire que...
3: Dans une émission précédente.
4: Voilà, c'est-à-dire que l'être humain peut devenir un agent du système. C'est-à-dire que le sujet, il va cesser d'être libre et autonome, il va devenir exécutant d'un système hiérarchique, et du coup, il ne va plus s'estimer responsable de ses actes. Et finalement, c'est ce qu'on va observer très rapidement, parce que les gardiens avaient mission de faire respecter l'ordre établi, mais n'étaient pas responsables de leurs actes, c'est-à-dire on leur avait demandé de faire régner le calme et que les ordres soient appliqués. Et finalement, il y a une escalade qui s'est passée avec beaucoup d'humiliation verbale, physique, y compris sexuelle. Et le sixième jour, il y a une étudiante de Zimbardo qui s'est rendue dans l'expérience et qui a observé que c'était vraiment complètement dégradé et qu'il y avait du danger pour les personnes qui participaient à l'expérience. Ils ont arrêté en urgence.
3: Donc de 15 jours, c'est passé à 6 jours, c'est ça hein ?
4: Tout à fait.
3: Quelles sont les conclusions qu'on peut donner à cette expérience qui ont été données alors à l'époque ?
4: La conclusion qu'il a faite, c'est que finalement, le comportement que l'on va avoir n'est pas dépendant de notre personnalité, mais bien de la situation, du rôle assigné ou du contexte. Et ça, c'est très perturbant parce que ces candidats au démarrage n'avaient pas du tout les valeurs qu'ils ont été amenés à mettre en place. C'est-à-dire qu'ils se disaient humanistes, très respectueux de leurs prochains, que jamais ils auraient des actes violents sans raison. Et finalement, les gardiens de prison se sont comportés de cette façon. Donc après l'expérience, on a interviewé les candidats. Et les prisonniers ont dit, mais voilà, pour moi, j'avais même pas l'idée de sortir de l'expérience, parce que pour moi, c'était plus une expérience. Enfin, très rapidement, je me suis vraiment sentie en prison, et pour moi, j'étais prisonnier, en fait, j'avais pas le choix, et je pense qu'ils devaient être en situation de sidération. Et les gardiens de prison ont dit, mais moi, je ne pensais même pas être capable de tels actes de violence. Je n'ai pas compris ce qui m'était arrivé.
3: Donc, à un moment donné, tout échappe à tout le monde.
4: C'est ça.
3: C'est ça.
4: Ouais, oui. C'est-à-dire que placé dans un contexte où on nous demande d'exécuter des choses, de faire régner l'ordre, je dirais quoi qu'il en coûte, finalement, on va faire de son meilleur ami un tortionnaire ou une victime passive.
3: Ça s'explique avec notamment d'autres expériences dont vous nous avez déjà fait part. Hein. Vous parliez de la théorie de l'engagement, du pied dans la porte. Nous rappeler rapidement
4: cette notion. La soumission à l'autorité qu'on avait vue avec Milgram et que d'autres expériences nous montrent aussi. Parce que Milgram, c'était la blouse blanche, c'était l'autorité du chercheur qui nous demandait d'obtempérer et d'appliquer des chocs électriques. Et le pied dans la porte ou les théories de l'engagement, c'est-à-dire qu'une fois qu'on s'est engagé, finalement, on aligne ses décisions avec ses comportements et non pas l'inverse. Hein. Ce ne sont pas nos valeurs ou nos décisions qui vont guider nos comportements. C'est parce que j'ai tel comportement. Donc, si on regarde par rapport à Milgram l'expérience de Stanford, on peut se dire, une fois que je suis gardien de prison, mais donc ça se justifie que j'ai des actes comme ça. Et une fois que je suis prisonnier, bah j'ai démarré le truc, je continue, et puis finalement, ensuite, je suis vraiment, c'est ce qu'il disait, moi je me sentais vraiment détenu, enfin à aucun moment, et c'était un étudiant qui participait à une expérience, très rapidement, tout ça s'est sorti de sa tête.
3: Tout ça, et le temps retardé pour rappeler que eh bien, cette psychologie sociale, c'est important de savoir son fonctionnement.
4: Oui, parce que ça permet de comprendre ce qui s'est passé évidemment pendant la Seconde Guerre mondiale, mais aussi comment on est manipulé par les médias, par la pub, par les politiques. C'est-à-dire qu'on nous amène à poser des actes, des comportements qui sont contraires à nos valeurs, et finalement qu'on va après coup justifier et on va rester aligné avec les actes qu'on a posés. Et je vous invite vraiment à réfléchir, à en revenir à notre bon sens, à notre libre arbitre, à ce qui vibre juste pour nous, et à se demander si la façon dont j'agis, elle est conforme à ce que je suis initialement ou à ce que je veux voir dans ma vie.
3: Voilà, merci Éléonore Tarlé d'être venue à ce micro nous parler de cette expérience de Stanford qui nous rappelle une fois de plus qu'il y a des techniques qui peuvent être employées à notre insu pour une manipulation de masse, et qu'il est bon de connaître ces techniques.
4: Tout à fait.
3: Merci beaucoup.
4: Merci Oscar.
3: À bientôt.
4: À bientôt.
3: Au revoir.
4: Au revoir.
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0: Encore des nuages sur le sud-ouest ce matin avec quelques pluies sur Biarritz. Ailleurs, le soleil brille, notamment sur la Méditerranée avec du vent du nord. Et sur le nord, les nuages avancent petit à petit, lentement mais sûrement. Ce qui fait que cet après-midi, des pluies pourront apparaître de la Bretagne jusqu'au Nord-Pas-de-Calais avec ce vent d'ouest qui s'intensifie. Je vous parle des températures tout à l'heure. 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
2: La Bible aux mille visages. Éric Denimal, bonjour.
3: Bonjour.
2: C'est un plaisir pour moi de vous recevoir semaine après
3: on
2: semaine.
3: On commence à prendre des habitudes. Hein.
2: Exactement. Semaine après semaine pour parler de votre livre La Bible pour les nuls. Alors nous avons parlé de comment vous avez dû faire des choix. Apparemment vous n'avez pas été trop malheureux parce

0: que vous avez tout de même trouvé un fil conducteur d'une part, un fil rouge sur lequel nous reviendrons, vous nous l'expliquerez. Puis vous êtes non seulement pasteur, mais également journaliste, écrivain, conférencier, donc vous aviez tout de même l'habitude. Ceci dit, une fois qu'on est obligé de faire des choix et qu'on commence à entrer dans l'écriture, j'imagine que l'éditeur tape à la porte en vous disant c'était pas prévu au départ que ces livres, ces séries de livres pour les nuls puissent présenter la Bible. Alors nous, on connaît pas grand chose et on s'inquiète un petit peu. Est-ce que c'est le pasteur ou le journaliste qui prend le pas? Ils vous ont peut-être dit ça, mais d'une autre façon.
1: Oui, je pense que là, l'éditeur avait peut-être quelques craintes au départ, ou en tout cas une petite surveillance, ce qui est tout à fait normal, hein, parce que l'éditeur m'a fait confiance après quelques déjeuners, et ça peut être sympathique les déjeuners, mais ça peut être aussi l'euphorie du moment, hein, parce qu'on a justement bien mangé, donc on peut s'être laissé emporter. L'éditeur ne me connaissait pas énormément en tant qu'auteur, il avait en tout cas vu quand même un livre précédent qui avait été publié aux presses du Châtelet et qui s'appelait Oui, nous sommes protestants, et il avait donc vu l'écriture un peu. Il n'avait pas vu le succès, parce que c'est un livre qui n'a pas eu de succès, donc c'était pas vraiment un critère extraordinaire, donc c'est pas là-dessus qu'il pouvait compter. Mais une fois que cet éditeur, qui est une éditrice, une fois qu'elle m'a dit, écoutez, je crois franchement qu'il n'y a que vous qui puissiez écrire ce livre, il n'empêche qu'elle a dit, bon, les premiers chapitres, vous me les envoyez, avant d'aller trop loin quand même, vous m'envoyez les premiers chapitres. Donc c'est ce que j'ai fait, avec tout à fait naturel, parce que en fait on apprenait à se connaître aussi mutuellement, et on n'avait jamais travaillé ensemble, donc il fallait aussi qu'on s'apprivoise et puis qu'on soit d'accord sur le projet, parce qu'on peut avoir un projet en tête et avoir des objectifs ou avoir une perception du projet complètement différente dans une tête ou dans une autre. Donc voilà, j'ai envoyé les premiers chapitres comme un bon élève, mais en même temps avec la peur de ce que le professeur va dire. Est-ce que je vais avoir A ou est-ce que je vais avoir C? C'est moins, c'est plus. Et l'éditeur, après avoir lu les premiers chapitres, a dit, bon, bah, écoutez, ça semble bon, c'est le bon style, c'est le bon ton, c'est léger, mais c'est profond, c'est-à-dire c'est facile à lire, c'est la lisibilité, hein, à laquelle je tiens aussi beaucoup. Et en même temps, il y a l'information. C'est pas simplement facile à lire. Il y a l'information, et on apprend avec plaisir. Je dis pas nécessairement à chaque fois en s'amusant, mais on apprend avec plaisir. Donc voilà. À partir de là, je suis parti et j'ai travaillé. J'avais donc une table des matières, un synopsis assez conséquent que j'ai essayé de suivre. Il y a des choses qui sont tombées en cours de route. Maintenant, je ne sais plus lesquelles, mais il y a des choses qui sont un peu tombées en cours de route. Et puis des choses sur lesquelles je me suis un peu arrêté plus longuement, et à chaque fois que j'ai pris contact avec l'éditeur en disant je vais plutôt faire ça comme ça, est-ce que vous pensez que ça peut aller, l'éditeur m'a fait confiance. Et là, je dois dire que je suis vraiment très très très reconnaissant à l'égard de cette femme qui m'a fait confiance et qui ne m'a jamais dit c'est comme ça que vous devez écrire et pas autrement. Ça existe, hein, y a des éditeurs qui peuvent dire, écoutez, c'est ce livre que je veux, comme ça. Alors il me faut ça, il me faut ça, il me faut ça.
0: Est-ce que ça n'a pas joué en votre faveur le fait que le projet n'ait pas été commandé par eux, mais vous qui avez proposé un projet?
1: Alors peut-être que en fait ils n'avaient pas d'idée préconçue. Il y avait un projet similaire aux États-Unis, mais l'éditeur français avait très bien compris que le bouquin américain ne pourrait pas du tout être ni traduit ni accessible en français. Donc il avait tout de même perçu ce qu'il ne fallait pas sans savoir exactement ce qu'il fallait. Et ça, je trouve que c'est assez, assez étonnant, mais ça montre aussi un côté métier de la part de cet éditeur. Et puis pour parler un peu technique, moi j'entrais dans un calibre, hein, on a déjà parlé un petit peu, il fallait que le livre ressemble à tous les livres de la collection, donc avec des encadrés, avec des parallèles, avec des... On ne fait pas tout en une fois, c'est-à-dire que par exemple, si on fait un récit comme ici, on fait le récit des patriarches, on raconte rapidement la vie des patriarches, et puis on peut faire un arrêt sur image à un autre moment, on va s'arrêter plus particulièrement sur tel ou tel, et donc on revient un petit peu en arrière.
0: Ce qui a fait le succès de cette série, c'est que ça reste toujours très léger.
1: Voilà, c'est léger, et puis l'enseignement en quelque sorte est en enroulement, c'est pas massif, mais on revient de temps en temps, tiens oui, on peut revenir aussi à l'histoire d'Abraham de cette façon-là, et puis on va parler de Sarah, donc du coup on va parler aussi un peu d'Abraham, puisque Sarah est l'épouse d'Abraham, donc on va travailler un peu comme cela. Et donc ça, c'était comme ça qu'il fallait faire. Et puis, il y avait le calibrage. C'est-à-dire que l'éditeur dit, ben, comme pour un journaliste, hein, le rédacteur en chef dit, voilà Coco, tu me fais un article, il me faut 3500 signes. 3500 signes sur un sujet important. Donc, à chaque fois, on se dit, mais comment on va réussir à mettre 3500 signes? C'est taper à la machine, c'est à peu près une page. Hein, donc, et encore sans intervalle. Donc, c'est pas très très long comme texte. Et là, l'éditeur m'a dit, ben, écoutez, vous y allez. Le livre, il fera 500 signes parce que c'est le calibre habituel de la collection. 500 000 signes, pardon. 500 000 signes. Nous, on sait qu'il sera comme ça. Tel format, etc. Autant de pages, ça veut dire autant de poids, parce qu'on compte aussi en poids. Et le livre coûtera autant. Le livre n'est pas encore écrit. On sait déjà combien il sera vendu. J'étais un peu impressionné par ça. Et 500 000 signes, pour moi, c'était ouf.
0: Et on vous a dit 12 mois pour le faire.
1: Et on m'a dit 12 mois pour le faire. Un an, dès que j'avais signé. Donc, on a déjà parlé un peu de ça dans une émission précédente. J'ai joué des prolongations. J'ai 3 mois de prolongation, 3 mois de sursis. Ce qui est un énorme problème, parce que l'éditeur fonctionne vraiment avec des calendriers très précis. À tel moment, le livre va sortir. Parce qu'un livre qui ne sort pas au bon moment, peut-être pas simplement louper des ventes, mais il peut complètement tomber à côté. Trois mois plus loin, si vous voulez, si vous tombez pendant les vacances, le livre ne peut plus sortir pendant les vacances, parce que pendant les vacances d'été, on ne sort pas un bouquin, on va attendre la rentrée. Or, à la rentrée, il va y avoir aussi pléthore de nouveaux titres. Donc, ça veut dire que votre titre va être noyé au milieu d'un nombre incroyable, et du coup, il sera peut-être moins vu. Donc, il faut trouver un truc. Donc, c'était pas évident à négocier ça. Et puis surtout, à un moment donné, je me suis dit, bon, bah, j'écris, je fais des dossiers différents dans mon informatique. Hein, pour si jamais j'ai un problème, je ne perds pas tout, donc je fais je range en petits dossiers. Et quand j'ai mis tous les dossiers que j'avais écrits ensemble, je me suis rendu compte que bah, sur les 500 000 signes que je devais faire, j'en avais déjà fait 450 000. Or,
0: j'ai fait l'introduction.
1: J'avais pas encore commencé le Nouveau Testament. Et j'ai dit, mais c'est pas possible, c'est lamentable. Alors j'ai commencé à dire, mais il faut que je reprenne tout, il faut que je coupe, il faut que j'enlève. Qu'est-ce que je vais enlever? Comment je vais découper? Est-ce que finalement j'enlève les citations? Ça m'embête d'enlever les citations. Est-ce que je vais enlever ceci, cela, les dates, les... Bon, bref. Et alors je téléphone à l'éditeur et je dis, écoutez Sylvie, je suis désolé, j'ai vraiment un problème énorme, j'ai quasiment fini, au niveau du calibre, j'ai quasiment fini le bouquin, mais au niveau du contenu, j'en suis loin, quoi. Je suis aux deux tiers. Alors, l'éditeur me dit, envoyez-moi tout ce que vous avez fait. Et donc j'ai tout envoyé, et elle dit, moi je vous dirai où on peut couper. Puisqu'elle aura une lecture neutre, encore beaucoup plus neutre que la mienne, naturellement, sans état d'âme. Et hop, et je coupe, et je sac. Et puis, au bout de quelques semaines, l'éditeur me dit, mais écoutez, mais c'est absolument parfait. Tout se lit, tout est bien. Il n'y a rien de trop. Il n'y a rien qui nous semble lourd. Il n'y a rien qui nous semble excessif ou n'importe quoi. allez, on vous donne 250 000 signes de plus, tant pis, on change tout. Ça veut dire que le poids change, ça veut dire que le prix va changer. Et mais vraiment, votre travail est un très beau travail. Alors là, vous rêvez.
0: Vous rêvez. Et encourageant à deux titres, d'une part, parce qu'effectivement, l'éditeur, en l'occurrence l'éditrice, vous suit et vous avez la faculté de pouvoir continuer.
1: Le premier lecteur et le premier censeur.
0: Oui. Donc, c'est d'autant important. Plus intéressant que vous êtes, vous, à double titre, donc le pasteur et l'auteur d'un livre sur la Bible, et vous vous trouvez face à une personne qui ne la connaît pas.
1: Qui ne la connaît
0: Bible.
1: Pas, voilà.
0: Donc qui est vraiment
1: le lecteur par
0: excellence.
1: Mais qui dit, j'ai envie de la connaître. Et le directeur suprême, en quelque sorte, de la maison d'édition, se trouve qu'il est juif. Et il pouvait avoir une approche aussi particulière de la Bible, hein, puisque l'Ancien Testament est quand même propriété juive, si j'ose dire. Et il m'avait dit, mais j'apprends plein de choses avec votre bouquin, c'est génial. Alors là, franchement, c'était vraiment... Non, je dois dire que j'ai eu vraiment beaucoup de chance, beaucoup de bonheur. Je crois de pouvoir dire, c'est parce qu'on a déjà eu pas mal d'émissions ensemble, mais, et que je peux me permettre de dire ça, je crois pouvoir dire qu'avec un éditeur confessionnel, je n'aurais pas eu du tout la même liberté et la même latitude. Ça, j'en suis persuadé. Parce qu'automatiquement, l'éditeur confessionnel aurait aimé orienter une conception, une perception, une théologie, alors que là, c'est neutre. Ça se veut neutre. Je vous laisse en voie, là.
0: Oui, tout à fait, parce que de toute façon, ça correspond bien au projet. Je crois que c'est la raison pour laquelle le projet ne rate pas sa cible, à savoir qu'aujourd'hui, c'est un des livres les plus vendus de cette collection en France, la Bible pour les nuls, justement parce que le point de départ, c'est un livre non confessionnel qui veut ouvrir et donner une ouverture sur la Bible, qui est un livre autrement important, n'est-ce pas, le best-seller de l'humanité à la portée de tous, c'est un objectif également. Et puis, vous aviez une éditrice qui ne connaissait pas la Bible et donc qui était la partie prenante d'un projet parce qu'elle découvrait justement quelque chose qui vous rend tellement heureux, Éric Denimal, que d'une part, eh bien, on vous écoute avec grand plaisir parce qu'on y sent la passion, et puis d'autre part, cette joie également, on la retrouve tout au long de votre livre parce que s'y est même inséré l'humour. Et je vous propose de nous retrouver dans une prochaine émission parce que l'humour dans un livre sur la Bible, ça paraît tout à fait inadéquat et pourtant cela donne la légèreté tout à fait à la lecture. Donc on se retrouve dans une prochaine émission pour en parler. Je rappelle à nos auditeurs le titre, Éric Denimal, La Bible pour les nuls, c'est aux éditions, d'ailleurs quelles éditions, parce que finalement on connaît pour les nuls, mais c'est tout.
1: Oui, ce sont les éditions First.
0: Édition First, donc, et tous ces livres bien connus sur l'informatique et bien plus élargis aujourd'hui. À bientôt et au revoir.
1: Au revoir.
0: C'était La Bible aux mille visages.
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0: gospel dans toute sa splendeur, dans toute sa beauté. Queen Esther Marrow à l'instant. Juste avant, on a délicieusement écouté les Harlem Gospel Singers. L'agenda culturel avec Aurélien, c'est tout de suite sur Opradio Leçon Gospel. Et juste après, on retrouvera Kurt Carr avec les Kurt Carr Sing pour le titre Dedication to Albert in a World Cure. Bienvenue si vous nous rejoignez sur Opradio.
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3: Bonjour à toutes et à tous, c'est Aurélien et vous êtes bien sur Hope Radio pour votre agenda culturel. Cette semaine, on part sur les traces d'un oiseau qui fascine le monde depuis 5 siècles. On s'offre un voyage sur les plages américaines sans quitter les quais de Seine et on file écouter deux voix magnifiques sous les arbres d'un parc genevois. 5 idées de sortie, 2 pays et de quoi remplir votre lundi et votre mardi. C'est parti. On commence à Paris et par un vrai émerveillement, le musée du quai Branly-Jacques Chirac dans le 7e arrondissement.

toute une culture de la plage en pleine ville. C'est une jolie façon de réfléchir à notre rapport à l'eau et à l'espace public, et c'est accessible en permanence, de jour comme de nuit, jusqu'au 30 août. Toujours dans la capitale, l'hôtel de la

côté vaudois, avec du cinéma sous les étoiles, le Roll Open Air Cinema a planté son écran au pied des murailles du château de Roll jusqu'au bord du Le Mans. Chaque soir jusqu'au 16 août, une projection vous attend avec un programme qui mélange films récents et grands classiques. Sur place, on trouve des bancs et des tables, des transats à louer et si vous voulez le grand confort, un bar avec de la petite restauration. On arrive tranquillement, on s'installe, le soleil se couche sur le lac et le film commence. Et en plus, l'accès est gratuit. Voilà pour cet agenda culturel. 4 rendez-vous, 2 pays, un oiseau de paradis, des plages américaines, un bestiaire millénaire et un écran géant au bord du lac. De quoi démarrer la semaine du bon pied. On se retrouve mercredi pour la suite et je peux déjà vous dire qu'il y aura de l'opéra en plein air au programme. C'était Aurélien. Excellente semaine à toutes et à tous et à très vite sur Europe Radio.

Merci de passer votre matinée avec nous sur Europe Radio. Ce mardi 18 août, quelques températures sur notre beau pays. 22 à Lille, 23 à Brest, 28 à Strasbourg ainsi qu'à Paris, 29 à Orléans, 26 sur la côte atlantique de Royan jusqu'à Biarritz, 32 à Clermont-Ferrand, 34 à Avignon, 35 à Perpignan et 32 en Corse.

à Saint-Martin-de-Ré demain mercredi 12 août. La tournée Gospel Les Grands Classiques avec le Linda Lee Hopkins Quartet sera en concert à 20h dans l'église du village. Puis le jeudi 13 août à 20h30, église Notre-Dame du Parc à Royan. Et enfin le 14 août à la cathédrale Saint-Pierre à Angoulême à 20h. À Paris, samedi 15 août, la formation Gospel Dream sera en concert à la cathédrale américaine à 20h30. À Paris, toujours samedi 15 août également, concert gospel gratuit, place de la Bastille à 18h, donné par la chorale Total Praise Mass Choir dans le cadre de Paris Summer Gospel, et le concert sera retransmis en direct sur YouTube. En Suisse, à Granges, à quelques kilomètres de Berne, samedi 15 août, ne manquez pas le festival Summer Gospel Grinchen à partir de 19h sur la place du marché. En Suisse, toujours à Genève, samedi 15 août, Swiss Gospel Experience avec Thomas Locoffé à Esterhaus pour la toute première édition de Swiss Gospel Experience, avec la participation de plusieurs artistes invités qui vous seront dévoilés prochainement. À Cagnes-sur-Mer, près de Nice, samedi 15 août, la chorale Shiny Gospel, plus grand chœur gospel de la Côte d'Azur, sera en concert gratuit à partir de 21h sur la place du Château. À Saint-Clément-de-Rivière, proche de Montpellier, toujours samedi 15 août, pour sa première édition, la nuit du gospel à partir de 21h au Théâtre de Verdure, centre Fernand Arnault, avec au programme The Swing of Gospel et Gospel Spirit, plus des invités. 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
1: Bonjour à tous, une journée à haut risque sur le front des incendies dans les Bouches-du-Rhône. Le département est placé en alerte rouge. Feux de forêt, 10 départements sont en orange dans le Var où se trouvait hier soir Emmanuel Macron. Le chef de l'État a prononcé son traditionnel discours à Bormes-les-Mimosas pour l'anniversaire du débarquement de Provence. L'occasion pour le chef de l'État de rendre hommage à la France qui résiste au feu.
2: Vous avez toutes et tous ensemble tenu, et c'est aussi ce visage, une France courageuse qui tient, qui montre sa solidarité, qui sait organiser les choses pour déplacer les femmes et les hommes qu'il faut d'un seul coup loger, car le pire pourrait advenir, qui sait se retrousser les manches pour nourrir ces soldats du feu qui vont aller prendre tous les risques en votre nom et pour vous. Et je remercie aussi nos soignants et nos associations qui ont été comme à chaque fois mobilisés. C'est aussi cela, le visage d'une France qui a ses valeurs de l'héroïsme, de l'entraide, cette capacité à s'engager.
1: Et le président a notamment confirmé que les communes et les habitants sinistrés du Var bénéficieront des mêmes aides qu'en Gironde, annoncées un peu plus tôt par Sébastien Lecornu, comme des délais raccourcis pour les permis de construire ou encore des aménagements fiscaux pour les entreprises. Dans l'actualité également, Gérald Darmanin apporte son soutien à Édouard Philippe. Pour la présidentielle, le garde des Sceaux renonce à sa candidature qui n'apporterait selon lui que de la division. Il affirme dans un entretien à La Voix du Nord agir dans l'intérêt général. C'est un coup de pouce attendu par de nombreuses familles. L'allocation de rentrée scolaire est versée aujourd'hui à 3 millions de foyers modestes. Une aide sous condition de ressources qui représente en moyenne 450 € par enfant. Le français Kevin Lamour, licencié par la FIFA, le numéro 3 de l'instance, quitte son poste de directeur des opérations après s'être ouvertement opposé à Gianni Infantino et son projet d'ouvrir la FIFA à des investisseurs privés. Et puis en foot toujours, l'Olympique Lyonnais affronte les Turcs de Fenerbahçe ce soir à Istanbul dans le cadre du barrage aller de la Ligue des Champions. Le coup d'envoi, c'est à 21h. Très bonne journée à tous.
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0: Bienvenue si vous nous rejoignez sur Europe Radio, c'est Louis Orlano pour votre matinale de ce mardi jusqu'à 9h, vos plus beaux gospel, c'est Total Praise, Mike Rayer avec Israel Houghton que nous allons retrouver pour Hymn of Breakthrough. Et juste avant, maintenant tout de suite, là c'est John Graz comme tous les jours à 8h10, votre émission Réussir en 2 minutes chrono, je serai écrivain, c'est le thème.
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3: En Sicile, une jeune fille me dit : j'ai l'impression d'être totalement désarmée devant la vie. Que faire ? Je pensais qu'elle était sans ressources, sans diplôme, dépourvue de tout talent, mais pas du tout. Au cours de la conversation, j'appris qu'elle étudiait à l'université et qu'elle aimerait devenir écrivaine. Un rêve, sans doute, mais pourquoi pas ? Pourquoi ne pas le réaliser, ce rêve ? Alors, je lui ai dit, écris le plus possible et continue à étudier. Un jour, tu découvriras ton talent. Et c'est à ce moment-là qu'elle me dit avoir déjà remporté un prix international de poésie et plusieurs distinctions en lettres. Incroyable ! Et moi, qui lui donnais des conseils sur la manière d'écrire, j'en avais presque honte. Elle avait tout pour devenir un grand écrivain. Que lui manquait-il ? Y croire. Tout simplement, y croire de toutes ses forces. Me faisant aussi convaincant que possible, je lui ai dit « Offre ton talent au Seigneur, cultive-le, tu deviendras un bon écrivain. » Elle me répondit « Je vous crois. Par la grâce de Dieu et pour le servir, je deviendrai écrivaine. » Des années plus tard, après une conférence à l'université de Lisbonne, je l'ai retrouvée. Elle m'a interviewé. Elle était devenue journaliste. Si vous acceptez d'être un mouton suivant les moutons, la vie fera de vous un mouton. Si vous acceptez d'être malheureux, vous le serez. Si vous acceptez d'avoir des problèmes financiers, la vie vous les donnera. Si vous croyez en votre réussite, cultivez des mots et des images positifs. Enfin, par-dessus tout, construisez votre réussite sur votre foi en Dieu. Le mot « impossible » vient à votre esprit ? Bannissez-le. Bannissez-le de votre vocabulaire. Remplacez-le aussitôt par « possible ». Partez à la chasse des mots et des représentations qui sabotent votre foi. Réussir est possible. Il faut y croire. Pour réussir, place ta confiance en Dieu et crois de toutes tes forces que tu réussiras. Votre prochaine chronique aura pour titre « Il était une fois deux grenouilles ».
2: Cette chronique de John Graz est extraite de son livre « Réussir en 2 minutes chrono » aux éditions Vie et Santé.

0: Infiniment merci pour vos messages sur l'espace contact d'EuropeRadio.live. Vos messages sont d'une bienveillance et d'une gentillesse. Vraiment, merci beaucoup. Ça nous va droit au cœur. C'était les Total Praise Mass Choir avec Israël Out in an Instant. Pour la suite, voici votre chronique pour écolo débutant avec Isabelle Bochel sur Hope Radio.
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3: Conseil simple pour écolo débutant. T'as pas encore parlé du bio ? Pourquoi tu parles pas du bio ? La culture biologique a un impact environnemental moindre que la culture conventionnelle. Mais bio, ça veut dire quoi exactement ? On en entend beaucoup parler, mais à la fin, on ne sait plus trop. Alors voici donc un résumé des engagements du bio. Les produits chimiques de synthèse, engrais, pesticides, fongicides et les OGM sont interdits. Les animaux ont accès au plein air et disposent d'espace pour se déplacer. Ils sont nourris à base d'aliments bio, principalement issus de la ferme. Les hormones de croissance sont exclues. Les thérapies naturelles sont privilégiées pour soigner les animaux. Les aliments bio sont fabriqués sans exhausteur de goût, sans colorants et sans arômes chimiques de synthèse. L'utilisation d'additifs est limitée à une cinquantaine autorisées contre plus de 300 pour la réglementation générale. Une petite précision, si le label le plus connu AB protège la planète contre le poison de la chimie, il ne contrôle pas les gaz à effet de serre liés au mode de production, de transport et de vente des produits labellisés. Conclusion, il appartient aux consommateurs de manger de saison et de privilégier les circuits courts afin d'agir directement sur ce problème. Ce conseil est extrait du livre « Petit guide amusant pour écolo débutant » de Sarah Bien-Aimé aux éditions Terre Vivante.
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0: Justement, vous nous le dites souvent sur l'espace de opradio.live avec vos messages mentionnant que vous aimez énormément les a cappella. Et c'est ce qu'on vient de vous offrir ce matin, le groupe a cappella, justement pour Get to the Point. Boost Espoir vous apprécie aussi énormément. C'est une promesse que toute l'équipe va vous faire ce matin. Voici Boost Espoir sur opradio.
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3: Un Dieu qui nous parle, un Dieu qui déverse sur nous un parfum du ciel. Eh bien, la Bible, c'est un peu comme un parfum qui remplit notre vie de belles essences. Et particulièrement, les milliers de promesses qu'on y découvre, que tu trouves justement dans cette parole de Dieu. Quelle promesse encourageante, Carla, tu nous proposes de découvrir aujourd'hui ?
4: Alors, c'est vrai que Mildred, elle a parlé d'agenda, de contretemps. Et puis, aujourd'hui, j'aimerais partager comme un baume pour le cœur, en lien avec aussi notre thème de ralentir. Nos journées sont tellement intenses, le réveil qui sonne, tu te lèves, c'est comme une course contre la montre, jusqu'au moment de dormir. Des soucis, des inquiétudes. Et si tu prends un moment, le moment de la parole de Dieu, et puis j'aimerais vous laisser un message qui est dans Jean 14, 27, qui dit « Je vous laisse ma paix, je ne vous donne pas comme le monde vous donne, que votre cœur ne se trouble point et ne s'alarme point. » Ce message, il vient quand tu cours pour que tu puisses t'apaiser. Que Dieu, il nous donne vraiment sa paix.
3: Merci pour cette promesse. C'est toujours riche de recevoir des temps de promesses comme ça pour notre quotidien.
5: Et on les prend, on les prend toutes ces promesses.
3: La paix surtout, on prend.
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0: Lauren Daigle sur Europe Radio pour All On To Me. Merci de nous rejoindre sur Europe Radio. Merci à vous qui êtes là. Bon courage si vous vous dirigez vers votre travail. Et puis, bonne fin de mois d'août à vous qui êtes encore en vacances. Profitez bien. Gilles Soulac sur Europe Radio tout de suite pour l'invité culturel.
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2: Traité des Nations Unies pour la protection de la haute mer. Il entre en vigueur aujourd'hui, alors on va en parler parce que ça s'est passé avec l'UNOC à Nice. On est avec Kamal Amakran, vous êtes envoyé spécial du président de l'Assemblée Générale des Nations Unies pour le climat et vous êtes directeur général du Centre Mondial pour la Mobilité Climatique. Alors justement, ça sert à quoi ce traité? Parce qu'il y a plus de 80 pays qui l'ont signé, on a suivi cette rencontre internationale. Il va servir à quoi?
3: Alors, comme vous le savez très bien, il y a toujours une grande partie de notre monde, de notre océan, qui n'était pas gouverné. Il s'agit principalement de 50% de ce que représente la planète. Aujourd'hui, avec ce traité, nous avons abouti à une copropriété, une co-responsabilité entre toutes les parties, tous les pays, tous les États membres, pour gouverner, pour gérer, pour administrer le bien et le bien-être de cet océan, de la haute mer.
2: Alors, il suffisait de 60 pays qui puissent signer ce traité. On est 200 jours après ces rencontres. 80 pays, c'est pas mal. Dans le pratique, ça va donner quoi? Qu'est-ce qu'on va protéger? Parce qu'il y a tellement de choses. Peut-être la faune, peut-être l'environnement. Alors, comme on est en mer lointaine, on n'est pas sur le littoral, mais pratiquement.
3: Alors, deux points très importants. Le premier... Comme vous le savez très bien, les processus internationaux ou les traités généralement prennent beaucoup de temps pour pouvoir ancrer leur importance et ancrer leur nécessité. Généralement, nous sommes entre 10 à 20 ans avant que nous puissions voir l'entrée en vigueur d'un traité. Aujourd'hui, cela a pu être réalisé en 6 mois et je salue énormément le travail de la France, le travail du Costa Rica et de tous les pays champions. Deuxième point important, et toute longue marche commence avec des petits pas. Il faut commencer quelque part. Toute grande construction est portée par des fondations. Certes, on oublie toujours les petits pas, personne ne voit ces fondations, mais aujourd'hui, nous avons les bonnes fondations pour construire et pour bâtir, et nous avons fait les petits pas nécessaires pour aller très loin. Alors, aujourd'hui commence le travail de comment organiser, administrer et gérer cette copropriété qui est très importante pour l'humanité. Il s'agit du bien-être, il s'agit de la sécurité de plus de 1 milliard de personnes qui vivent le long des côtes, mais aussi des 2 à 3 milliards qui vivent juste derrière et principalement du 3/4 de l'économie mondiale.
2: Alors Kamal Amakran, ce fut aussi une organisation très importante, 3000 scientifiques, des dizaines de présidents d'État, mais Nice va rester une ville importante dans le monde maritime ou le monde de la protection des océans. Qu'en dire exactement?
3: Alors, Nice est aujourd'hui la capitale de l'océan, la capitale des côtes. Très important, comme vous l'avez souligné, est que la rencontre de l'UNOC de Nice a pu rassembler non seulement les diplomates, les chefs d'État, les négociateurs, mais aussi tous ceux qui représentent l'océan, ses côtes et ses peuples. À plus de 450 mers, plus de 2000 scientifiques, plus de 1500 organisations civiles. Et ceci souligne l'importance du multilatéralisme dans une réalité nouvelle. Au-delà des pays, au-delà du gouvernement, mais une souveraineté et une gouvernance portée par des populations et des peuples.
2: Et vous l'avez dit, il y a aussi, monsieur l'envoyé spécial, il y a aussi à Nice eu une vraie dynamique pendant ces rencontres et ce sommet mondial de toute la population. Ça, vous teniez à le souligner, c'est pas toujours le cas lorsqu'une ville accueille un sommet comme celui-ci.
3: Bientôt, 3 décennies aux Nations Unies. Que ça soit un marathon, que ça soit un festival, il est toujours porté par des organisations ou par des organismes ou des organisateurs. Je dois remercier Nice, le maire de Nice, pour leur engagement, tous les Niçoises et tous les Niçois, car le sommet de l'océan, l'UNOC, était porté par tous et par toutes. Et c'était vraiment un moment de bonheur et de joie de voir les petits et les grands de Nice ravis, engagés, et partie prenante à cet exercice.
2: Merci à vous, Kamal Amakran. Je rappelle, vous êtes envoyé spécial du président de l'Assemblée générale des Nations unies pour le climat et directeur général du Centre mondial pour la mobilité climatique dans le cadre de cette rencontre de l'entrée en vigueur du traité des Nations unies pour la haute mer et pour sa protection.
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0: 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Nous saluons nos amis suisses et puis vos réseaux sociaux, Facebook, Instagram, YouTube et opradio.live. Je le répète souvent, c'est tellement un plaisir de lire vos messages dans l'espace contact de Op Radio. Vous nous rejoignez, vous êtes les bienvenus. C'est Louis Orlano jusqu'à 9h. 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
1: Avec Destination Santé, Emmanuel Ducreuset.
2: Bonjour à tous. Volontiers associé à l'enfance, le goûter conserve des adeptes parmi les adultes. Est-ce vraiment une bonne idée? Et si oui, quels aliments privilégier? Le goûter ne doit pas forcément être associé à du grignotage. Il vise plutôt à satisfaire une petite faim en milieu d'après-midi et ainsi vous permettre de patienter jusqu'au dîner. Bien constitué, le goûter vous permettra de moins manger le soir et de mieux dormir. Bien sûr, le classique pain, beurre et chocolat reste une référence, au même titre qu'un fruit frais. Mais au-delà, vous pouvez miser sur un laitage, des aliments riches en magnésium, parfaits pour lutter contre le coup de pompe de 17h. Et pour cela, rien de mieux que quelques fruits secs. Dans tous les cas, préférez les produits naturels à ceux transformés industriels ou autres viennoiseries. Côté liquide, il s'agit surtout d'éviter les excitants et les sodas riches en sucre. Optez plutôt pour les tisanes, le rooibos chaud ou froid selon la saison, ou un jus de fruits frais. Souvenez-vous surtout que cette collation ne doit pas constituer une obligation ni s'inscrire dans une prise alimentaire incontournable comme le sont les autres repas. Autrement dit, si sur les coups de 16h30-17h vous n'avez pas faim, inutile de vous forcer. Un dernier point, si vous ressentez non pas une petite faim, mais une véritable fringale durant l'après-midi, portez plutôt votre regard vers le petit déjeuner ou le déjeuner qui ont sans doute été trop légers et peu rassasiants. Alors, le lendemain, glissez-y des aliments riches en fibres, comme des légumes secs ou des féculents complets. Les fibres permettent d'augmenter la durée de sensation de satiété entre les repas, de quoi éviter d'avoir rapidement à nouveau faim.
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On retrouve le groupe a cappella que vous appréciez tellement avec Let's Show Until Vocal Union. Tout de suite va nous interpréter Living Love et juste après, ça sera Oslo Gospel Choir pour le titre Get Together. Auprès du Leçon Gospel, vos plus beaux gospels, c'est maintenant.

grande chorale que les Oslo Gospel Choir à l'instant sur Europe Radio pour vos plus beaux gospels et le titre Get Together. Je vous laisse avec Aurélien qui va vous présenter son agenda culturel. C'est un plaisir, un grand plaisir de vous retrouver demain mercredi à partir de 7h pour votre matinale. D'ici là, une très belle journée avec nous sur Europe Radio. Ciao, ciao.

0: Bonjour à toutes et à tous, c'est Aurélien et vous êtes bien sur Hop Radio pour votre agenda culturel. Cette semaine, on part sur les traces d'un oiseau qui fascine le monde depuis 5 siècles. On s'offre un voyage sur les plages américaines sans quitter les quais de Seine et on file écouter deux voix magnifiques sous les arbres d'un parc genevois. 5 idées de sortie, 2 pays et de quoi remplir votre lundi et votre mardi. C'est parti. On commence à Paris et par un vrai émerveillement. Le musée du Quai Branly Jacques Chirac dans le 7e arrondissement, il consacre une grande exposition aux oiseaux de paradis. Elle s'appelle « Plumes du paradis » et elle nous emmène dans les forêts luxuriantes de Nouvelle-Guinée à la rencontre de ces créatures au plumage absolument spectaculaire. 45 espèces, des couleurs éclatantes et des danses de séduction que la nature semble avoir chorégraphiées elle-même. Le parcours réunit près de 190 pièces, des parures de cérémonie, des tableaux, des grands maîtres de l'école du Nord. Et l'exposition raconte bien plus que de la beauté. Elle retrace 5 siècles de convoitises. Le commerce des plumes qui a failli faire disparaître ces oiseaux et cette histoire étonnante, ce sont eux qui ont été à l'origine de l'une des toutes premières ligues de protection animale. Bonne nouvelle pour vous qui m'écoutez aujourd'hui. En période de vacances scolaires, le musée ouvre aussi le lundi de 10h30 à 19h avec nocturne le jeudi jusqu'à 22h. Et vous avez le temps parce que c'est visible jusqu'au 8 novembre. Et si vous avez envie de prendre l'air plutôt que de pousser la porte d'un musée, alors direction les Berges de Seine, dans Paris Centre, au pied de la rampe Lobo, pour une exposition photo en plein air et entièrement gratuite. Elle s'appelle Plage Urbaine USA, et elle nous fait traverser les États-Unis à travers les clichés du National Geographic. Le sable, les gratte-ciels en arrière-plan, les baigneurs, les parasols, les loisirs du quotidien, toute une culture de la plage en pleine ville. C'est une jolie façon de réfléchir à notre rapport à l'eau et à l'espace public, et c'est accessible en permanence, de jour comme de nuit. Jusqu'au 30 août. Toujours dans la capitale, l'hôtel de la Marine, place de la Concorde, déroule un bestiaire fabuleux avec l'exposition Animalia. Ce sont les œuvres de la collection Altani et elle rassemble tous les animaux réels ou imaginaires qui ont nourri l'inspiration des artistes de l'Antiquité jusqu'à nos jours. On voyage de la Grèce à la Chine ancienne, on passe par l'Afrique et par l'Europe et on découvre un véritable trésor culturel. Et franchement, le cadre à lui seul vaut le déplacement. L'hôtel de la Marine avec ses salons, ses dorures et sa vue imprenable sur la Concorde, c'est déjà un spectacle. C'est ouvert tous les jours et l'exposition reste en place jusqu'en janvier prochain, donc aucune excuse. Et pour clôturer cet agenda, restons en Suisse mais côté vaudois, avec du cinéma sous les étoiles. Le Roll Open Air Cinema a planté son écran au pied des murailles du château de Roll jusqu'au bord du Le Mans. Chaque soir jusqu'au 16 août, une projection vous attend avec un programme qui mélange films récents et grands classiques. Sur place, on trouve des bancs et des tables, des transats à louer, et si vous voulez le grand confort, un bar avec de la petite restauration. On arrive tranquillement, on s'installe, le soleil se couche sur le lac et le film commence. Et en plus, l'accès est gratuit. Voilà pour cet agenda culturel. 4 rendez-vous, 2 pays, un oiseau de paradis, des plages américaines, un bestiaire millénaire et un écran géant au bord du lac. De quoi démarrer la semaine du bon pied. On se retrouve mercredi pour la suite, et je peux déjà vous dire qu'il y aura de l'opéra en plein air au programme. C'était Aurélien, excellente semaine à toutes et à tous et à très vite sur Hop Radio.
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2: Bonjour à tous, ce n'était plus arrivé depuis le 29 juillet, plus aucun département n'est ce matin en alerte orange. Les 6 dernières vigilances canicules ont été levées à 6h dans le sud-est. Météo France s'attend à une nette baisse des températures à partir de jeudi. Notez que les Bouches-du-Rhône sont placées en alerte rouge pour un risque très élevé d'incendie. Sébastien Lecornu lui promet l'artillerie lourde pour la reconstruction en Gironde. Le Premier ministre s'est rendu hier dans le département près d'un mois après le gigantesque incendie de Somos. Les aides annoncées pourraient dépasser les 100 millions d'euros avec notamment des aménagements fiscaux pour les entreprises. Depuis Bormes-les-Mimosas, Emmanuel Macron a confirmé que les sinistrés du Var bénéficieront des mêmes dispositifs. Le projet de création d'une base de la sécurité civile relancée à Mont-de-Marsan, il n'a pas été abandonné, mais n'a pas été mis en œuvre pour des raisons essentiellement opérationnelles, selon Laurent Nunez. Le ministre de l'Intérieur assure que le gouvernement va de nouveau se pencher sur la question. Dans le reste de l'actualité, un prêtre parisien mis en examen pour viol sur mineur, des faits commis pendant plusieurs années sur un fidèle qui avait 12 ans, notamment à l'occasion des Journées mondiales de la jeunesse en 97 à Paris. Au total, 4 victimes aujourd'hui adultes ont dénoncé des faits similaires. Jared Kushner espère un début de désarmement du Hamas à Gaza d'ici un mois. L'émissaire américain s'est longuement entretenu hier à Tel Aviv avec Benjamin Netanyahou. Le Premier ministre israélien a exclu tout retrait de l'enclave palestinienne avant cette étape. une personne tuée toutes les 30 minutes. L'épidémie d'Ebola devient la plus meurtrière de l'histoire de la République démocratique du Congo. En 3 mois, le pays a enregistré plus de 2300 morts, en cause un variant pour lequel aucun vaccin ni traitement spécifique n'est pour l'instant disponible. Et puis, c'est le grand jour pour Sophie Adnaud. L'astronaute va devenir la première femme française à effectuer une sortie dans le vide spatial. Une mission qui va durer plus de 6 heures afin de remplacer une antenne de l'ISS. Très bonne journée à tous.
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2: Rarement on demande le soir, alors, bien vécu ? Naturellement, c'est beaucoup plus facile de savoir si on a bien dormi que de savoir si on a bien vécu. Bien dormir, au fond, c'est être absent du monde. Il est plus aisé de savoir si notre absence durant la nuit a été bonne que de savoir si notre présence pendant le jour a été bonne. C'est pour ça qu'on n'a pas pris l'habitude de demander le soir, alors, bien vécu ? D'autant moins que si, pour ce qui est de dormir, c'est nous seuls qui savons si nous avons bien dormi, pour ce qui est du bien vivre, ce sont surtout les autres qui savent si j'ai bien vécu. Nous allons aujourd'hui de nouveau placer une journée sur la terre et dans le ciel. Après quoi, on ira de nouveau dormir. Est-ce que quelqu'un ce soir demandera ? Non, personne ne me demandera. Alors bien vécu. Mais beaucoup seront quand même.
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1: Bonjour à tous et bienvenue à l'Instant Bible. Aujourd'hui, nous avons l'honneur de recevoir deux invités spéciaux, les pasteurs Pascal Rodet, bonjour.
2: Bonjour, bonjour, bonjour à tous.
1: Et le pasteur Philippe Leduc, bonjour.
3: Bonjour.
1: Alors, ensemble, nous allons nous intéresser à un livre de la Bible en particulier. Il s'agit de l'Évangile de Marc, un texte qui pose les fondations du ministère de Jésus-Christ sur Terre. Alors, première question, je me tourne vers vous, pasteur Pascal Rodet. Pour commencer, est-ce que vous pouvez nous rappeler ce que c'est déjà un évangile ?
2: La traduction de évangile, c'est bonne nouvelle. Donc,
1: oui.
2: À chaque fois qu'on parle d'évangile dans la Bible, c'est une bonne nouvelle. Et une bonne nouvelle d'une personne bien précise, la vie de Jésus quand il est venu sur terre. En d'autres termes, les quatre évangiles du Nouveau Testament nous présentent toutes les activités, la vie, le ministère en particulier de Jésus.
1: Et alors, est-ce que vous pouvez nous dire aussi qui est ce Marc qui a écrit cet évangile ?
2: On n'a pas grand-chose de Marc, on a juste quelques versets au travers du Nouveau Testament sur sa vie. Marc est un jeune qui a été pris pour la mission, pour aider Paul et Barnabas, qui n'a pas visiblement été d'une opportunité extraordinaire.

0: extraordinaire puisqu'il les a quittés en cours de route. Mais au fil de sa vie, il a repris un peu de confiance en lui, avec une relation un peu plus précise avec Jésus, pour être cet auteur de son évangile, qui est à la fois un évangile très court, c'est le plus court des quatre évangiles,
1: intéressant,
0: qui est aussi celui qui a le plus d'explications sur les habitudes juives. Donc, s'il faut expliquer, ça veut dire qu'on parle à des personnes qui ne sont pas juifs. Et aussi, intéressant de voir dans les évangiles, un mot qui revient souvent, c'est « aussitôt ». Ça peut paraître bizarre de
1: aussitôt,
0: dire ça comme
1: on
0: ça.
1: Retrouve aussitôt. Souvent ce mot.
0: Voilà, exactement. Aussitôt, Jésus alla, aussitôt.
1: Et pourquoi ?
0: Il y a ce côté de Marc qui veut exprimer une sorte de vie trépidante, une vie où ça bouge tout le temps avec Jésus.
1: Pour montrer que les choses s'enchaînaient les unes après les autres.
0: Exactement. Donc c'est peut-être pour ça d'ailleurs que son évangile est aussi court. Ça correspond bien à ce mot. Et puis, encore une fois, nous nous trouvons face à un auteur, Marc, qui veut véritablement présenter Jésus comme étant la suite de la prophétie de l'Ancien Testament où le Messie devait venir. Donc voilà, c'est Jésus, c'est le Messie, il fait ça, aussitôt il fait autre chose, aussitôt il guérit, aussitôt il prêche, etc. etc.
1: Alors, pasteur Philippe Leduc, est-ce que vous pouvez nous dire comment commence cet évangile de Marc ? Quel est, en substance, le message qui y est délivré ?
2: On va lire ensemble. On
1: vous écoute.
2: Donc Marc chapitre 1, verset 1, la bonne nouvelle de Jésus-Christ, donc l'évangile, bonne nouvelle de Jésus-Christ, fils de Dieu, commence ici. Et le verset 2 déjà fait allusion à un prophète qui s'appelle Ésaïe, qui a écrit le texte suivant : « Je vais envoyer mon messager devant toi pour préparer ton chemin ». Et donc, il annonce la venue d'un certain Jean-Baptiste. Et ensuite, on nous décrit ce Jean-Baptiste, on nous dit ce qu'il fait. Voilà, donc, comme l'a dit pasteur Rodet, il fait le lien avec l'Ancien Testament, avec ce prophète. Et il va dire, voilà, tout ce qui a été annoncé comme l'arrivée de Messie, voilà, se concrétise par l'arrivée de Jésus et par la venue de cet homme, Jean-Baptiste, qui vient annoncer... On va dire qu'il va crier dans le désert et il va lancer cet appel à la repentance et il va donc être là pour dire à Jésus, le voilà, il vient. Donc il va même dire aux gens, c'est pas vers moi qu'il faut se tourner, mais c'est vers lui.
1: Et alors donc, à la suite de ça, Jean le Baptiste, donc on entend bien le mot baptiste et qui a évidemment un rapport avec le baptême. Et on sait que dans l'évangile de Marc, eh bien, Jésus se fait baptiser par Jean le Baptiste. C'est devenu une pratique courante dans notre ère chrétienne de se faire baptiser. Mais qu'est-ce que ça signifiait à cette époque de se faire baptiser ? Et qu'est-ce que ça signifie toujours d'ailleurs aujourd'hui, pasteur Pascal Rodet ?
0: Comme on le voit dans l'évangile de Marc, il y a ce côté d'un renouveau qui est proposé de la part de Jean-Baptiste. Il y a deux points importants. Repentez-vous de vos fautes, de vos péchés, c'est-à-dire essaye de voir un peu dans la vie dans laquelle tu es, les erreurs qui sont peut-être les tiennes ou les péchés en tous les cas, et faites-vous baptiser, dans le sens engagez-vous au travers de ce baptême pour le Christ, pour être lavé et purifié pour devenir un nouvel homme, avec un grand H.
1: Et alors c'est important que Jésus de Nazareth lui-même se fasse baptiser ?
0: Il y a visiblement dans le texte deux trois exemples qui nous montrent, enfin deux éléments qui nous montrent l'importance. On le voit un peu plus dans les autres évangiles où Jésus dit à Jean, il est important que je me fasse baptiser. C'est l'exemple d'un démarrage. C'est Jean-Baptiste qui a commencé la question des baptêmes, mais c'est au travers de cet acte de Jésus que cela va vraiment prendre toute son ampleur. C'est-à-dire que Jésus n'en a pas besoin, c'est Jésus, fils de Dieu. Même s'il est sur terre comme un homme, il a ce souci de dire l'acte est important parce que l'acte scelle une alliance avec Dieu. C'est d'ailleurs pour ça qu'on peut voir dans Marc, à un moment donné, où le baptême de Jésus se termine lorsqu'il sort de l'eau, verset 10 au chapitre 1. Au moment où il sortit de l'eau, il vit les cieux s'ouvrir et l'Esprit descendre sur lui comme une colombe. Et une voix se fit entendre des cieux, « Tu es mon fils bien-aimé, objet de mon affection. Il y a ce moment privilégié où Dieu, dans cet acte du baptême, où il souhaite profondément rappeler qu'il est son fils, qu'il est envoyé par lui, et qu'il a toute son affection. Et il y a ce côté affection qui est intéressant d'un Dieu, qui il le dit, c'est toute mon affection. Donc ça veut dire qu'il est en train d'envoyer un message, c'est important pour vous tous de passer par cet acte pour être en lien avec moi.
1: Alors, on pourra peut-être y revenir en fin d'émission. Donc, je vous rappelle que vous suivez l'Instant Bible, une émission qui s'intéresse aujourd'hui à l'Évangile de Marc. Et nous sommes en compagnie des pasteurs Pascal Rodet et Philippe Leduc. Alors, est-ce que nous pouvons nous arrêter quelques minutes, pasteur Philippe Leduc, sur ce baptême de Jésus et notamment sur la personne qui baptise Jésus ? Jean le Baptiste, qui est-il exactement ce personnage ?
2: C'est celui qui va annoncer et c'est celui qui va faire l'appel à la notion qui est intéressante de la repentance. Donc appel à la repentance, appel à un changement de vie. En fait, c'est Paul qui en parle le mieux de cet aspect-là.
1: Oui.
2: Et je lis dans Éphésiens chapitre 4, pour bien définir ce qu'est la repentance, il y a un avant et un après. En fait, Paul va écrire, donc je suis dans Éphésiens 4, verset 22, il va dire, vous devez laisser votre vie d'avant. Hein. Avant, vous étiez, et puis il décrit plein de choses mauvaises, mais maintenant, vous êtes différent. Ce que vous étiez avant, il faut vous en débarrasser comme d'un vieux vêtement. Comprenez les choses d'une façon nouvelle, selon l'Esprit de Dieu, et comme si vous mettiez un vêtement neuf, devenez une personne nouvelle. Cette personne nouvelle est créée comme Dieu veut. La vérité rend juste et sainte. En fait, il va faire la comparaison entre quand on change de vêtement. Voilà, on avait un vêtement qui était sale, on met un vêtement qui était neuf. Hein. Eh bien, la repentance, ce changement de comportement, c'est ça. On va changer d'attitude et c'est suite à un événement en particulier qui est une compréhension nouvelle. C'est parce que j'ai compris des choses que je vais donc changer mon comportement. Ça, c'est la repentance. Et Jean-Baptiste fait cet appel à la repentance en disant maintenant, il est temps de changer votre comportement parce que vous êtes en fausse route.
1: Alors dans l'Instant Bible, on aime bien allier les textes anciens à un côté pratique aujourd'hui. Est-ce que cet appel de Jean-Baptiste à la repentance, depuis le fin fond de son désert, nous concerne, nous, aujourd'hui ?
2: Alors oui, c'est pour ça que Paul l'a dit, alors que c'était bien des années après. Et quand on veut expliquer l'Évangile à quelqu'un, l'Évangile, c'est une rencontre avec Dieu et une rencontre qui ne laisse pas les personnes indifférentes. C'est-à-dire qui provoque un changement. Et c'est l'explication de cette repentance. Et ça a lieu encore aujourd'hui. Quelqu'un qui rencontre le Christ aujourd'hui va changer quelque part. Parce qu'il a une nouvelle compréhension de la vie. Son entourage va voir qu'il y a quelque chose qui a changé. Et des fois, il va dire, mais je sais pas ce que c'est, mais j'ai l'impression qu'il y a quelque chose qui a changé en toi. Eh ben oui, parce que cette rencontre-là est une rencontre qui va provoquer des choses concrète dans la vie, aujourd'hui aussi.
1: Alors, pasteur Pascal Rodet, tout à l'heure, vous nous avez parlé du baptême de Jésus-Christ avec cette voix céleste qui a reconnu que c'était son fils. C'est important pour vous, pour votre foi, ce qui se passe à ce moment-là, au baptême du Christ ?
0: Je crois que c'est important pour la raison suivante, c'est que Jésus est pas n'importe qui. Et Dieu n'a pas envoyé une autre créature qu'il aurait créée à un moment donné ou quelqu'un de subalterne. Dieu s'est donné de sa personne au travers de son Fils pour venir sur terre et pour être au milieu de nous. Donc ça a une valeur extraordinaire. Ça, c'est quelque chose qui est véritablement une image d'un Dieu qui est tellement plein d'amour pour nous qu'il est prêt à venir auprès de nous au travers de ce Jésus. Donc c'est important pour ma foi, oui c'est important de savoir qu'il y a cette affection de la part de Dieu pour chacun d'entre nous.
1: Et alors, pour terminer, j'aimerais faire appel à votre témoignage personnel, messieurs. Est-ce que lors de votre baptême, vous avez eu une expérience comme ça personnelle à partager de ce qui s'est passé pour vous. D'ailleurs, on peut se poser aussi la question, est-ce que le baptême, c'est un acte magique, pasteur Philippe Leduc ?
2: Non, c'est pas magique, c'est une étape importante dans la vie. On peut faire le lien avec le mariage. C'est-à-dire que c'est pas le jour du mariage où je me mets à aimer la personne avec qui je vais me marier. J'aimais déjà cette personne-là, mais le jour du mariage, c'est la concrétisation de cet amour. De la même manière, le baptême vient à la suite d'un processus, d'abord de la rencontre avec Dieu, de la foi qui fait que ce que j'apprends sur lui, ben j'y crois. Et comme Dieu m'invite à le suivre et à m'engager par le baptême, alors je vis ce moment-là. Moi, ça a été particulier parce que c'est mon père qui m'a baptisé.
0: Mmh. Il était pasteur.
2: Il était pasteur à l'époque, oui, en effet. Et donc, c'est quelque chose de très marquant. Alors, c'est pas la fin d'un processus, c'est une étape, mais une étape importante qui marque, bah, pour Jésus, ça a été le démarrage de son ministère terrestre. Donc, après le baptême, bah, on l'a vu enseigner, etc., enfin, faire tout ce qu'il a fait pour la vie d'un chrétien. Bien, une fois qu'on est baptisé, c'est un peu comme quand on est marié, eh bien, on est engagé dans une relation qui est solide et qui va marquer tout le reste de notre vie.
3: Alors, Pascal Rodet, et vous, une expérience personnelle concernant le baptême ?
0: Alors, une expérience personnelle, oui, bien sûr, parce que ça reste personnel, le baptême. En effet, il ne s'agit pas d'attendre à ce qu'il y ait une colombe qui descende au moment du baptême. Je ne m'attendais pas non plus à ça quand j'ai accepté le baptême. D'ailleurs, dans la Bible, on ne voit que ce moment-là, hein, la question de la colombe. Mais c'est vrai que pour rejoindre ce que disait le pasteur Philippe Leduc, le jour a été particulier, le jour a été important, le jour a marqué d'une pierre, ça va bientôt faire 40 ans. Je me souviens encore des moments, l'endroit, l'atmosphère, etc., etc. Parce que avant j'avais découvert le Christ, parce que avant j'avais découvert Dieu, parce que avant j'ai découvert un Dieu qui est prêt à marcher avec moi toute une vie. Et ce jour-là, lorsque je suis rentré, alors c'était un étang qui avait été emprunté pour faire ce baptême, je suis rentré dans l'étang, ce moment a été particulier parce que ça y est, je suis là et ça va être cette alliance que je veux sceller avec le Seigneur, ce moment où quand je suis plongé, et que je ressors de l'eau, ça y est, maintenant, je suis enfant de Dieu et ma vie va être dirigée par ça.
3: Merci à nos deux invités, au pasteur Pascal Rodet et Philippe Leduc. Merci pour vos contributions à cette émission. Nous avons vu aujourd'hui comment l'évangile de Marc nous permet de mieux comprendre la personne du Christ et sa mission lors de sa venue sur terre, et comment ces premiers versets que l'on trouve dans l'Évangile peuvent également enrichir notre foi et notre vie quotidienne. 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Merci de nous avoir suivis et à très bientôt pour un nouvel Instant Bible. Au revoir.
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1: Michel Vanhove, bonjour.
2: Bonjour.
1: Vous êtes spécialiste en huile essentielle de plantes. Dans la précédente émission, nous parlions de l'angélique, mais nous n'avons pu parler qu'un tout petit peu de cette plante, de l'utilisation notamment en parfumerie de ses racines. Une odeur qui n'est pas très bonne. Une plante assez jolie, mais finalement pas très sympathique, puisqu'on sait qu'elle provoque également des brûlures assez importantes. Alors, pas de bonnes odeurs, des brûlures sur la peau lorsqu'on est allergique. Quel intérêt d'utiliser l'angélique en dehors de la parfumerie?
2: Et oui, c'est ça. Donc, on peut se poser la question. Donc, j'avais d'ailleurs pas insisté sur le fait que dans les pays du Nord aussi, la plante est appréciée pour sa saveur fine dans... Ah oui, comme c'est pour des gourmands, utilisent de toutes sortes de parties de la plante en dehors de l'aromathérapie.
1: Alors il faut dire déjà que c'est une plante du Nord. Vous me disiez que vous, en Belgique, par exemple, on la voit davantage,
2: Oui, dans des endroits, donc on ne va pas la trouver dans des endroits très chauds, il faut déjà qu'il y ait de l'eau, il faut que ce soit un peu plus humide, donc je la vois plutôt en montagne dans le sud de la France.
1: Des grandes plantes sous forme de touffes de fleurs blanches.
2: Avec, donc au bout il y a des grosses touffes de fleurs blanches qui viennent, oui. On en trouve d'autres, on en voit en montagne aussi d'autres variétés, toujours des angéliques. Voilà, donc pour revenir à l'huile essentielle, donc on a dit que donc la racine, il faut distiller longtemps, hein, jusqu'à 12 heures de distillation pour avoir peu de produits, avec au départ une odeur très très forte qui va s'adoucir avec le temps. Et donc en aromathérapie, les propriétés les plus importantes, c'est les propriétés calmantes, antidépressives. Pour les problèmes de peau comme psoriasis, les taches pigmentaires, etc. Donc c'est un côté. Que ça soit racine d'ailleurs ou semence, avec un accent sur racine. Hein. La racine est considérée comme étant plus forte que l'huile essentielle de semence. C'est plus facile de distiller la semence si on distille moins longtemps. Et d'ailleurs, les paysans, par exemple, dans le Nord, parfois, ils vont vendre leurs racines, ils vont mettre dans leur grenier les semences pour les sortir quand les cours de l'huile essentielle sont assez élevés. Il y en a même qui en ont stocké, puisque l'huile essentielle reste dans les semences, qui en ont stocké pendant des années pour le vendre d'un coup, comme quand ils avaient besoin d'argent. Donc, ce côté calmant, le côté pour mieux pouvoir dormir, donc on va retrouver l'angélique dans des synergies, par exemple anti-stress, dans des synergies antidépresseurs. Donc c'est dans ce sens qu'on travaille dans l'aromathérapie.
1: Alors ça peut être utilisé la plupart du temps dans des complexes, notamment huile de massage, etc. Pure, on ne l'utilise pas.
2: Alors dans les huiles de massage, on va toujours faire attention d'en mettre une toute petite quantité, parce qu'il y a toujours un peu le léger phototoxicité qui peut même dans l'huile essentielle revenir, comme dans certaines autres huiles.
1: Hein. Alors justement, je trouve intéressant que vous releviez cet aspect-là, puisque très souvent nous en avons parlé ensemble à ce micro, les plantes sous forme d'huile essentielle notamment, sont loin d'être inoffensive. Voilà. Il faut donc connaître pour les utiliser. Exactement. Ou en tout cas se confier à des spécialistes, parce que l'huile essentielle peut être très dangereuse. Dans ce cas précis, d'ailleurs, l'angélique, ce que vous me disiez, donc, peut provoquer des brûlures.
2: Voilà.
1: Donc ça n'est pas innocent.
2: Voilà, quand on en met dans des mélanges, on met une toute petite pourcentage et là ça va, ça a sa fonction calmante. Quand c'est une synergie pour la diffusion, par voie orale, c'est une autre question. Mais angélique et la peau, ça doit toujours nous faire dire, attention, la plante déjà elle peut provoquer des brûlures, alors l'huile essentielle un petit peu moins, mais attention.
1: Michel, avant que nous terminions cette émission, je vais vous demander une petite définition. Qu'est-ce que c'est qu'une synergie?
2: Alors une synergie, c'est de mélanger différentes huiles essentielles dans un but précis, par exemple un anti-stress. On va prendre une huile essentielle qui, 2, 3 ou 4 huiles essentielles, parfois plus quand on connaît bien le sujet, pour créer quelque chose d'harmonieux et qui parfois va être plus accessible que de parler que de l'angélique ou des huiles essentielles extrêmement chères. On peut en mettre un petit peu et quand même avoir leur action.
1: Je vous remercie. Je rappelle à nos auditeurs que vous Vous faites des conférences, vous animez des stages également, tout aussi bien en France qu'en Belgique, d'ailleurs depuis de nombreuses années. Et que si l'on décide, si on voudrait en savoir davantage, vous avez aussi un site internet, on peut peut-être donner l'adresse.
2: Oui, donc c'est sevenat.fr.
1: Facile à retenir, sevenat.fr. À bientôt, au revoir.

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0: L'invité gospel cette semaine, c'est un retour sur la troisième édition du Relovution Gospel Festival où étaient invités Kurt Carr, artiste gospel américain, Jenna Nanako, artiste gospel japonaise et Fred Lewin, artiste gospel également et hôte de ce festival. En voici un extrait.
1: I loved singing from a very young age and
2: donc Sister Act, c'était une rencontre avec musique gospel pour presque tout le monde, donc j'étais inspirée par ça.
1: But it was our most of us it was an encounter with gospel music. And
2: jusque-là, j'ai chanté tout seul, mais c'était vraiment inspirationnel de chanter avec plusieurs ensemble. Donc j'étais au collège ou au lycée et j'ai commencé un chorale dans le lycée. Donc, et cette chorale l'a amené à une église afro-américaine en Tokyo. Et ça, c'était mon expérience.
1: Gospel music experience.
2: Une rencontre gospel, mais vraie, authentique.
1: And what I saw there,
2: j'ai vu tout le monde vient vraiment pour avoir le temps personnel et d'avoir ce temps avec la musique gospel.
1: And singing gospel.
2: Donc, everybody was et tout le monde était rempli de joie et complètement libéré.
1: Totally free. And that was very
2: je parle, beaucoup de gens n'ont pas beaucoup de confiance dans leur voix parce qu'ils focalisent sur les atouts et des choses, des compétences
1: skills,
2: et des jugements.
1: Ouais.
2: Donc il y a beaucoup de compétition et de comparaison dans le chant. Mais l'environnement que j'ai trouvé dans cette église, que tout le monde était inclusif pour tout le monde pour utiliser leur voix. Et cet endroit était très important pour moi personnellement et j'ai voulu créer un espace pour d'autres japonais.
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1: Quand on t'annonce une chouette nouvelle, comment tu te sens? Et ici, dans ce studio, comment vous vous sentez?
2: Bien.
1: Plutôt bien.
3: Oui.
1: Ouais, c'est pas mal, hein. Eh ben, c'est la même chose dans la Bible. Il existe des promesses, des phrases d'encouragement qui peuvent, bah voilà, soutenir ta vie, soutenir ton quotidien. Je me tourne vers toi, Matt. Tu nous as préparé quelque chose.
2: Oui, alors, personnellement, moi, il y a une promesse que je trouve folle. Parce que c'est une promesse que aucun homme ne peut affirmer. Et en fait, elle se trouve dans Luc 1, verset 37, qui dit que rien n'est impossible à Dieu. Et pourquoi ce verset est fou? Simplement parce que ça détermine en fait que dans chaque situation, peu importe la difficulté, Dieu trouvera une solution. Ça veut dire que, bam, demain, je perds mon logement, il va m'en trouver un autre, dans le temps qu'il aura décidé, bien sûr. Demain, ça ne va pas dans ma famille, il a le pouvoir de justement régler ces problèmes-là, ou de me donner la force d'avancer dans ces problèmes-là. Demain, je perds mon travail, il a la capacité aussi de m'en donner un nouveau, et même un meilleur. Donc ça signifie qu'avec Dieu, il n'y a pas de limite, et il n'y a pas de problème sans solution. Et pour moi, c'est réconfortant de me dire en fait que je sers un Dieu qui est grand, et surtout qui est puissant. Ça me donne une certaine paix en fait.
1: Merci.
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2: Bonjour à tous. Dernière rentrée politique pour Emmanuel Macron. Le chef de l'État a prononcé hier soir son traditionnel discours pour la libération de Bormes-les-Mimosas. Une prise de parole depuis le Var et durant laquelle il a notamment été question des incendies. Des étudiants toujours plus précaires à quelques jours de la rentrée, c'est ce que révèle le dernier rapport de l'UNEF sur le coût de la vie étudiante. Et puis c'est le grand jour pour Sophie Adno, l'astronaute va devenir la première femme française à effectuer une sortie dans le vide spatial. Le Var bénéficiera des mêmes dispositifs d'aide que la Gironde et les Landes, c'est la promesse d'Emmanuel Macron. Hier soir, lors de son discours à Bormes-les-Mimosas, le Premier ministre Sébastien Lecornu a annoncé un peu plus tôt toute une série de mesures pour les sinistrés des incendies, comme l'accélération des permis de construire ou encore des aménagements fiscaux pour les entreprises. Lors de sa prise de parole, le président a également tenu à rendre hommage aux pompiers et notamment aux 4 soldats du feu qui sont décédés cet été en mission.
3: Je veux avoir une pensée là aussi particulière pour les 4 sapeurs-pompiers décédés depuis le début de la saison. Pour la centaine de blessés ou intoxiqués parmi nos sapeurs-pompiers qui ont été touchés depuis le début de la saison, beaucoup continuent encore à lutter. Nous sommes à leur côté, nous n'oublions personne. C'est avec beaucoup de respect que je m'incline devant eux, leurs frères d'armes, leur famille et leur mémoire. Il y aura un lendemain. J'espère que dans les jours à venir, on pourra déclarer le feu éteint. Le vent qui souffle est une bonne nouvelle pour vous ce soir, pas la meilleure nouvelle pour nos pompiers. Et donc il faut rester vigilant. Et nous savons que la saison n'est pas terminée.
2: Mais ce n'était plus arrivé depuis le 29 juillet. Plus aucun département n'est ce matin en alerte orange. Les 6 dernières vigilances canicules ont été levées à 6 heures dans le sud-est. Météo France s'attend à une nette baisse des températures à partir de ce jeudi. Sébastien Lecornu réclame un audit approfondi de l'ANSSI. Réaction après le piratage qui a touché le système d'information des impôts fin juin et fin juillet. Les données d'au moins 678 000 particuliers et professionnels ont été dérobées. Le coût de la vie est de moins en moins tenable pour les étudiants. C'est l'alerte lancée par l'UNEF, l'un de leurs principaux syndicats. Dans une longue enquête, il met en avant une augmentation moyenne de 35% du coût des dépenses depuis l'arrivée d'Emmanuel Macron au pouvoir. La conséquence, selon l'UNEF, de promesses non tenues, comme la construction de logements étudiants bien moindres qu'annoncés, ou encore une réforme des bourses avortée faute de moyens. Le tout couplé à des politiques qui précarisent les étudiants, selon la secrétaire générale du syndicat, Manon Moret.
4: Par exemple, le dégel des frais d'inscription en 2024 qui, du coup, a augmenté les frais d'inscription. Là, aujourd'hui, on a plus de 37% d'augmentation des frais d'inscription depuis 10 ans, ce qui est énorme. Donc, des frais qui sont obligatoires pour la grande majorité des étudiants. Une baisse d'APL il y a quelques années. Donc, c'est vraiment une précarisation constante mise en place par les gouvernements successifs d'Emmanuel Macron qui explique en fait qu'aujourd'hui, les étudiants sont une partie de la population plus touchée par la hausse du coût de la vie que l'entièreté de la population.
2: Et entre 2025 et 2026, le coût moyen de la vie pour les étudiants a augmenté de 888 euros. Dans ce contexte, c'est un coup de pouce attendu par de nombreuses familles. L'allocation de rentrée scolaire est versée aujourd'hui à 3 millions de foyers modestes. Une aide automatique sous conditions de ressources et qui représente en moyenne 450 euros par enfant. Aux États-Unis, un procès à haut risque pour Meta, accusé d'avoir rendu les ados accros à Facebook et Instagram. Le groupe de Mark Zuckerberg est attaqué par 29 États américains qui lui réclame près de 200 milliards de dollars. Le procès qui se tient en Californie doit durer 7 semaines. C'est un moment rare et hors du temps que s'apprête à vivre Sophie Adno. En début d'après-midi, l'astronaute française en mission dans la Station Spatiale Internationale va sortir dans l'espace. Elle ira remplacer une antenne de l'ISS. Une mission loin d'être anodine, mais aussi très exigeante mentalement et physiquement, selon Olivier Sanguy, responsable de l'actualité spatiale à la Cité de l'Espace à Toulouse.
5: Tout ce qui peut paraître simple sur Terre devient extrêmement compliqué. Alors déjà dans l'espace, c'est un petit peu le cas, mais quand on est en sortie extravéhiculaire, sortie en scaphandre, c'est décuplé. Plier le bras, fermer le poing pour attraper quelque chose est un effort physique. Pour donner une idée, classiquement, on dit que fermer le poing d'un scaphandre, c'est l'équivalent de vouloir écraser une balle de tennis. C'est extrêmement pragmatique, il y a des entraînements au sol, ces entraînements sont notés, et donc quand on sort, c'est qu'on a eu les meilleures notes. On choisit ceux qui se sont montrés le plus aptes au moment de l'entraînement pour sortir.
2: Et pour Sophie Adno, cette sortie extravéhiculaire va durer environ 6h30. Vous pourrez la suivre en direct sur la Web TV et la chaîne YouTube de la NASA. Et puis en mot de foot, l'Olympique Lyonnais affronte les Turcs de Fenerbahçe ce soir à Istanbul dans le cadre du barrage aller de la Ligue des Champions. La rencontre débute à 21h. C'est la fin de cette édition. Excellente matinée à tous.
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0: La Bible aux mille visages. Éric Denimal, bonjour.
1: Bonjour.
0: C'est un plaisir pour moi de vous recevoir semaine après semaine.
1: On commence à prendre des habitudes. Hein.
0: Exactement. Semaine après semaine pour parler de votre livre « La Bible pour les nuls ». Alors, nous avons parlé de comment vous avez dû faire des choix. Apparemment, vous n'avez pas été trop malheureux parce que vous avez tout de même trouvé un fil conducteur d'une part, un fil rouge sur lequel nous reviendrons, vous nous l'expliquerez. Puis, vous êtes non seulement pasteur, mais également journaliste, écrivain, conférencier. Donc, vous aviez tout de même l'habitude. Ceci dit, une fois qu'on est obligé de faire des choix et qu'on commence à entrer dans l'écriture, j'imagine que l'éditeur tape à la porte en vous disant c'était pas prévu au départ que ces livres, ces séries de livres pour les nuls puissent présenter la Bible. Alors nous, on connaît pas grand chose et on s'inquiète un petit peu. Est-ce que c'est le pasteur ou le journaliste qui prend le pas? Ils vous ont peut-être dit ça, mais d'une autre façon.
1: Oui, je pense que là, l'éditeur avait peut-être quelques craintes au départ, ou en tout cas une petite surveillance, ce qui est tout à fait normal, hein, parce que l'éditeur m'a fait confiance après quelques déjeuners, et ça peut être sympathique les déjeuners, mais ça peut être aussi l'euphorie du moment, hein, parce qu'on a justement bien mangé, donc on peut s'être laissé emporter. L'éditeur ne me connaissait pas énormément en tant qu'auteur, il avait en tout cas vu quand même un livre précédent qui avait été publié aux presses du Châtelet et qui s'appelait « Oui, nous sommes protestants ». Et il avait donc vu l'écriture un peu. Il n'avait pas vu le succès parce que c'est un livre qui n'a pas eu de succès. Donc, ce n'était pas vraiment un critère extraordinaire. Ce n'est pas là-dessus qu'il pouvait compter. Mais une fois que cet éditeur, qui est une éditrice, une fois qu'elle m'a dit « Écoutez, je crois franchement qu'il n'y a que vous qui puissiez écrire ce livre », il n'empêche qu'elle a dit « Bon, les premiers chapitres, vous me les envoyez avant d'aller trop loin quand même, vous m'envoyez les premiers chapitres ». Donc c'est ce que j'ai fait, avec tout à fait naturel, parce que en fait on apprenait à se connaître aussi mutuellement et on n'avait jamais travaillé ensemble, donc il fallait aussi qu'on s'apprivoise et puis qu'on soit d'accord sur le projet, parce qu'on peut avoir un projet en tête et avoir des objectifs ou avoir une perception du projet complètement différente dans une tête ou dans une autre. Donc voilà, j'ai envoyé les premiers chapitres comme un bon élève, mais en même temps avec la peur de ce que le professeur va dire. Est-ce que je vais avoir A ou est-ce que je vais avoir C? C'est moins, c'est plus. Et l'éditeur, après avoir lu les premiers chapitres, a dit « Bon, bah écoutez, ça semble bon, c'est le bon style, c'est le bon ton, c'est léger, mais c'est profond, c'est-à-dire c'est facile à lire, c'est la lisibilité, hein, à laquelle je tiens aussi beaucoup. » Et en même temps, il y a l'information. C'est pas simplement facile à lire. Il y a l'information et on apprend avec plaisir. Je dis pas nécessairement à chaque fois en s'amusant, mais on apprend avec plaisir. Donc voilà, à partir de là, je suis parti et j'ai travaillé. J'avais donc une table des matières, un synopsis assez conséquent que j'ai essayé de suivre. Il y a des choses qui sont tombées en cours de route. Maintenant, je ne sais plus lesquelles, mais il y a des choses qui sont

0: peut tomber en cours de route. Et puis des choses sur lesquelles je me suis un peu arrêté plus longuement. Et à chaque fois que j'ai pris contact avec l'éditeur en disant « Je vais plutôt faire ça comme ça, est-ce que vous pensez que ça peut aller ?» L'éditeur m'a fait confiance. Et là, je dois dire que je suis vraiment très, très, très reconnaissant à l'égard de cette femme qui m'a fait confiance et qui ne m'a jamais dit « C'est comme ça que vous devez écrire et pas autrement. » Ça existe, hein. Il y a des éditeurs qui peuvent dire « Écoutez, c'est ce livre que je veux, comme ça. Alors, il me faut ça, il me faut ça, il me faut ça. »
1: Est-ce que ça n'a pas joué en votre faveur le fait que le projet n'ait pas été commandé par eux, mais vous qui avez proposé un projet ?
0: Alors, peut-être qu'en fait, ils n'avaient pas d'idée préconçue. Il y avait un projet similaire aux États-Unis, mais l'éditeur français avait très bien compris que le bouquin américain ne pourrait pas du tout être ni traduit ni accessible en français. Donc il avait tout de même perçu ce qu'il ne fallait pas, sans savoir exactement ce qu'il fallait. Et ça, je trouve que c'est assez, assez étonnant, mais ça montre aussi un côté métier de la part de cet éditeur. Et puis pour parler un peu technique, moi j'entrais dans un calibre, hein, on a déjà parlé un petit peu, il fallait que le livre ressemble à tous les livres de la collection, donc avec des encadrés, avec des parallèles, avec des on ne fait pas tout en une fois, c'est-à-dire que par exemple si on fait un récit comme ici on fait le récit des patriarches, on raconte rapidement la vie des patriarches, et puis on peut faire un arrêt sur image à un autre moment, on va s'arrêter plus particulièrement sur tel ou tel, et donc on revient un petit peu en arrière.
1: Ce qui a fait le succès de cette série, c'est que ça reste toujours très léger.
0: Voilà, c'est léger. Et puis, l'enseignement, en quelque sorte, est en enroulement. C'est pas massif, mais on revient de temps en temps. Tiens, oui, on peut revenir aussi à l'histoire d'Abraham de cette façon-là. Et puis, on va parler de Sarah. Donc, du coup, on va parler aussi un peu d'Abraham, puisque Sarah est l'épouse d'Abraham. Donc, on va travailler un peu comme cela. Et donc ça, c'était comme ça qu'il fallait faire. Et puis, il y avait le calibrage. C'est-à-dire que l'éditeur dit, ben, comme pour un journaliste, hein, le rédacteur en chef dit, voilà Coco, tu me fais un article, il me faut 3500 signes. 3500 signes sur un sujet important. Donc, à chaque fois, on se dit, mais comment on va réussir à mettre 3500 signes? C'est taper à la machine, c'est à peu près une page. Hein, donc, et encore sans intervalle. Donc, c'est pas très, très long comme texte. Et là, l'éditeur m'a dit, ben, écoutez, vous y allez. Le livre, il fera 500 signes parce que c'est le calibre habituel de la collection. 500 000 signes, pardon. 500 000 signes. Nous, on sait qu'il sera comme ça. Tel format, etc. Autant de pages, ça veut dire autant de poids, parce qu'on compte aussi en poids. Et le livre coûtera autant. Le livre n'est pas encore écrit. On sait déjà combien il sera vendu. J'étais un peu impressionné par ça. Et 500 000 signes, pour moi, c'était ouf.
1: Et on vous a dit 12 mois pour le faire.
0: Et on m'a dit 12 mois pour le faire. Un an, dès que j'avais signé. Donc, on a déjà parlé un peu de ça dans une émission précédente. J'ai joué des prolongations. J'ai 3 mois de prolongation, 3 mois de sursis. Ce qui est un énorme problème, parce que l'éditeur fonctionne vraiment avec des calendriers très précis. À tel moment, le livre va sortir. Parce qu'un livre qui ne sort pas au bon moment, peut-être pas simplement louper des ventes, mais il peut complètement tomber à côté. Trois mois plus loin, si vous voulez, si vous tombez pendant les vacances, le livre ne peut plus sortir pendant les vacances, parce que pendant les vacances d'été, on ne sort pas un bouquin, on va attendre la rentrée. Or, à la rentrée, il va y avoir aussi pléthore de nouveaux titres. Donc, ça veut dire que votre titre va être noyé au milieu d'un nombre incroyable, et du coup, il sera peut-être moins vu. Donc, il faut trouver un truc. Donc, c'était pas évident à négocier ça. Et puis surtout, à un moment donné, je me suis dit, bon, bah, j'écris, je fais des dossiers différents dans mon informatique. Hein, pour, si jamais j'ai un problème, je ne perds pas tout, donc je fais je range en petits dossiers. Et quand j'ai mis tous les dossiers que j'avais écrits ensemble, je me suis rendu compte que bah, sur les 500 000 signes que je devais faire, j'en avais déjà fait 450 000. Or,
1: J'ai fait l'introduction.
0: J'avais pas encore commencé le Nouveau Testament. Et j'ai dit, mais c'est pas possible, c'est lamentable. C'est... Alors j'ai commencé à dire, mais il faut que je reprenne tout, il faut que je coupe, il faut que j'enlève. Qu'est-ce que je vais enlever? Comment je vais découper? Est-ce que finalement j'enlève les citations? Ça m'embête d'enlever les citations. Est-ce que je vais enlever ceci, cela, les dates, les... Bon, bref. Et alors je téléphone à l'éditeur et je dis, écoutez Sylvie, je suis désolé, j'ai vraiment un problème énorme, j'ai quasiment fini, au niveau du calibre, j'ai quasiment fini le bouquin, mais au niveau du contenu, j'en suis loin, quoi. Je suis aux deux tiers. Alors, l'éditeur me dit, envoyez-moi tout ce que vous avez fait. Et donc j'ai tout envoyé, et elle dit, moi je vous dirai où on peut couper. Puisqu'elle aura une lecture neutre, encore beaucoup plus neutre que la mienne, naturellement, sans état d'âme. Et hop, et je coupe, et je sac. Et puis, au bout de quelques semaines, l'éditeur me dit, mais écoutez, mais c'est absolument parfait. Tout se lit, tout est bien. Il n'y a rien de trop. Il n'y a rien qui nous semble lourd. Il n'y a rien qui nous semble excessif ou n'importe quoi. Allez, on vous donne 250 000 signes de plus. Tant pis, on change tout. Ça veut dire que le poids change, ça veut dire que le prix va changer. Mais vraiment, votre travail est un très beau travail. Alors là, vous rêvez. Vous rêvez.
1: Et encourageant à deux titres, d'une part, parce qu'effectivement, l'éditeur, en l'occurrence, l'éditrice vous suit et vous avez la faculté de pouvoir continuer.
0: Le premier lecteur et le premier censeur. Hein.
1: Oui. Donc, c'est d'autant plus intéressant que vous êtes, vous, à double titre, donc le pasteur et l'auteur d'un livre sur la Bible, et vous vous retrouvez face à une personne qui ne la connaît pas,
0: qui ne la connaît pas, voilà.
1: Donc qui est vraiment le lecteur par excellence.
0: Mais qui dit, j'ai envie de la connaître. Et le directeur suprême, en quelque sorte, de la maison d'édition, se trouve qu'il est juif, et donc il pouvait avoir une approche aussi particulière de la Bible, hein, puisque l'Ancien Testament est quand même propriété juive, si j'ose dire. Et il m'avait dit, mais j'apprends plein de choses avec votre bouquin, c'est génial. Alors là, franchement, c'était vraiment... Non, je dois dire que j'ai eu vraiment beaucoup de chance, beaucoup de bonheur. Je crois de pouvoir dire, c'est parce qu'on a déjà eu pas mal d'émissions ensemble, mais, et que je peux me permettre de dire ça, je crois pouvoir dire qu'avec un éditeur confessionnel, je n'aurais pas eu du tout la même liberté et la même latitude. Ça, j'en suis persuadé. Parce qu'automatiquement, l'éditeur confessionnel aurait aimé orienter une conception, une perception, une théologie, alors que là, c'est neutre. Ça se veut neutre. Je vous laisse en voie, là.
1: Oui, tout à fait, parce que de toute façon, ça correspond bien au projet. Je crois que c'est la raison pour laquelle le projet ne rate pas sa cible, à savoir qu'aujourd'hui, c'est un des livres les plus vendus de cette collection en France, la Bible pour les nuls, justement parce que le point de départ, c'est un livre non confessionnel qui veut ouvrir et donner une ouverture sur la Bible, qui est un livre autrement important, n'est-ce pas, le best-seller de l'humanité à la portée de tous, c'est un objectif également. Et puis, vous aviez une éditrice qui ne connaissait pas la Bible et donc qui était là partie prenante d'un projet parce qu'elle découvrait justement quelque chose qui vous rend tellement heureux, Éric Denimal, que d'une part, eh bien, on vous écoute avec grand plaisir parce qu'on y sent la passion, et puis d'autre part, cette joie également, on la retrouve tout au long de votre livre parce que s'y est même inséré l'humour. Et je vous propose de nous retrouver dans une prochaine émission parce que l'humour dans un livre sur la Bible, ça paraît tout à fait inadéquat et pourtant, cela donne la légèreté tout à fait à la lecture. Donc on se retrouve dans une prochaine émission pour en parler. Je rappelle à nos auditeurs le titre, Éric Denimal, La Bible pour les nuls, c'est aux éditions, d'ailleurs quelles éditions, parce que finalement on connaît pour les nuls, mais c'est tout.
0: Oui, ce sont les éditions First.
1: Édition First, donc, et tous ces livres bien connus sur l'informatique et bien plus élargis aujourd'hui. À bientôt et au revoir.
0: Au revoir.
1: C'était La Bible aux mille visages.
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0: en Suisse, à Verrier, dimanche 23 août. Le Gospel Connecté, dirigé par Robert Edmond, donnera un concert, résultat de la masterclass du week-end. L'entrée est gratuite avec une sortie au chapeau. Concert à 17h30, chapelle de Verrier, à 15 minutes d'Annemasse et de Genève. À Cournon-Sec, proche de Montpellier, dimanche 30 août, la Cournon-Sécoise, domaine de prestige 4 étoiles, vous invite à son événement éphémère, le Grand Brunch and Gospel 100% femmes. Dimanche 30 août, de 11h à 15h, dans le jardin secret de la Cournon-Sécoise, avec un concert de Gospel New Orleans. À Paris, samedi 12 septembre, la formation Gospel River sera en concert à 20h au Temple de la Trinité dans le 13e arrondissement. Vous pourrez les y retrouver également le samedi 26 septembre. À Paris, vendredi 18 septembre, emmenée par la directrice artistique Dominique Magloire, la formation Gospel Helios sera en concert à 20h45, église Saint-Philippe du Roule, dans le 8e arrondissement. En Suisse, samedi 19 septembre, la célèbre chanteuse de gospel Déborah Loukalou prépare une tournée pour 2026. Elle se produira notamment à la Genève Arena en Suisse le 19 septembre et au Palais des Sports du Gosy en Guadeloupe le 22 novembre. Les Chérubins Gospel seront en tournée dans les Caraïbes le 27 octobre en Martinique, le 31 octobre au Palais des Sports du Gosier en Guadeloupe. On en reparlera bien sûr. 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
1: Bonjour à tous. La grande première de Sophie Adonneau. Elle se prépare à sortir dans l'espace pour réaliser une opération de maintenance sur une antenne de la Station Spatiale Internationale. La diffusion de cette sortie pour l'astronaute française va débuter, mais la mission à l'extérieur commencera réellement vers 14h30. Le dernier Français à avoir fait une sortie extravéhiculaire, c'est Thomas Pesquet. Il en avait réalisé 6 au total lors de ses 2 séjours dans l'ISS. Dans l'actu également, la Direction Générale des Finances Publiques appelle à la méfiance face aux courriels SMS ou appels frauduleux, conséquence du piratage massif des données fiscales. Elle précise que les usagers concernés sont informés individuellement. Le fisc rappelle également qu'il ne demande jamais d'informations confidentielles. Notez qu'après une réunion de crise sur ce sujet hier, un audit a été demandé à l'Agence nationale de la sécurité des systèmes d'information. Une enquête ouverte par le parquet de Paris. Elle doit faire la lumière sur des soupçons d'ingérence russe ces dernières semaines, notamment des campagnes de désinformation ciblant Édouard Philippe et Gabriel Attal, tous deux candidats à l'élection présidentielle de 2027. Manon Aubry, hospitalisée, l'eurodéputée insoumise, annonce sur Instagram avoir été mordue par une vipère. Elle évoque des complications liées à l'envenimation. L'élu européenne ne pourra pas participer aux journées d'été des jeunes insoumis. Elle devrait revenir pour les Amphi 2026, l'université d'été de LFI qui débute ce jeudi dans la Drôme. Pas de réouverture en vue du détroit d'Ormuz. L'Iran assure aujourd'hui qu'il restera fermé tant que les engagements américains prévus dans le protocole d'accord ne seront pas mis en œuvre. Ce protocole d'accord signé en juin entre le régime iranien et les États-Unis prévoit notamment la fin des opérations militaires sur tous les fronts et la levée du blocus naval américain. Enfin, nouveau rendez-vous pour l'équipe de France de Cécy Foot au championnat d'Europe. Après une large victoire contre l'Angleterre hier à Strasbourg, les Bleus affrontent cet après-midi la Grèce pour leur deuxième match dans la compétition avant de retrouver demain l'Allemagne. Voilà pour l'info. Bon début d'après-midi.
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1: Bonjour à tous. Volontiers associé à l'enfance, le goûter conserve des adeptes parmi les adultes. Est-ce vraiment une bonne idée? Et si oui, quels aliments privilégier? Le goûter ne doit pas forcément être associé à du grignotage. Il vise plutôt à satisfaire une petite faim en milieu d'après-midi et ainsi vous permettre de patienter jusqu'au dîner. Bien constitué, le goûter vous permettra de moins manger le soir et de mieux dormir. Bien sûr, le classique pain, beurre et chocolat reste une référence au même titre qu'un fruit frais. Mais au-delà, vous pouvez miser sur un laitage, des aliments riches en magnésium, parfaits pour lutter contre le coup de pompe de 17 heures. Et pour cela, rien de mieux que quelques fruits secs. Dans tous les cas, préférez les produits naturels à ceux transformés industriels ou autres viennoiseries. Côté liquide, il s'agit surtout d'éviter les excitants et les sodas riches en sucre. Optez plutôt pour les tisanes, le rooibos chaud ou froid selon la saison, ou un jus de fruits frais. Souvenez-vous surtout que cette collation ne doit pas constituer une obligation ni s'inscrire dans une prise alimentaire incontournable comme le sont les autres repas. Autrement dit, si sur les coups de 16h30-17h vous n'avez pas faim, inutile de vous forcer. Un dernier point, si vous ressentez non pas une petite faim, mais une véritable fringale durant l'après-midi, portez plutôt votre regard vers le petit déjeuner ou le déjeuner qui ont sans doute été trop légers et peu rassasiants. Alors, le lendemain, glissez-y des aliments riches en fibres, comme des légumes secs ou des féculents complets. Les fibres permettent d'augmenter la durée de sensation de satiété entre les repas, de quoi éviter d'avoir rapidement à nouveau faim.
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2: Bienvenue à notre post-it. Est-ce que tu as déjà dû dire des choses qui étaient très difficiles, mais que tu te sentais appelé quand même à parler de cela? Alors, si tu as déjà été dans cette situation, d'un côté ou de l'autre, il faut vraiment écouter ce post-it jusqu'à la fin. Aujourd'hui, on a un texte en 2 Corinthiens, chapitre 7 et le verset 1er. Il nous dit ainsi le texte. Toutes ces promesses sont valables pour nous, mes chers amis. C'est pourquoi purifions-nous de tout ce qui salit le corps ou l'âme et efforçons-nous d'être parfaitement sains et vivants dans le respect de Dieu. On a ici plusieurs mots que j'appelle des mots compliqués parce que c'est des mots qu'on n'apprécie pas. Et on voit aussi que l'apôtre Paul il essaie de préparer son discours en disant « Voilà, chers amis, je vais vous parler maintenant de quelque chose. » Et il commence premièrement de parler de deux choses qui sont très importantes. Deux domaines qu'on a tous dans notre vie. On a le domaine de l'âme et le domaine du corps. Et on peut appeler bien le domaine de l'âme tout ce qui est spirituel dans notre vie et le domaine du corps tout ce qui est physique. Et c'est vrai que ce sont des dimensions qu'en tant que croyant, normalement, on n'assure pas tout le temps. C'est vrai qu'en étant croyant, on s'intéresse beaucoup au côté spirituel, mais il existe aussi de la spiritualité dans la façon dont on traite notre corps. Et je sais parce que j'essaye souvent de faire des démarches dans ce sens-là, pas tout à fait compris par tout le monde tout le temps. Mais c'est vrai que quand on est en bonne santé, quand notre corps fonctionne bien, on se sent quand même plus connecté avec Dieu. Mais le texte ne parle pas juste de cette dimension-là, donc qu'on est âme et corps, mais il va aussi dire que notre but devrait être sain et pur. Et ça, c'est quand même quelque chose de compliqué. Parce que tu ne peux pas être 80% pur ou 95% sain. Soit tu l'es pas. Alors pourquoi l'apôtre Paul va donner des buts comme ça qui ne sont pas atteignables? Parce qu'en fait, si tu as une cible que tu peux y arriver, le jour que tu arrives, tu ne bosses plus. C'est fait, tu es arrivé. Mais si tu as un but dans ta vie qui est inatteignable, mais que tu le poursuis quand même dans ta vie, ça va faire que dans toute ta vie, tu vas avancer. Et ça, c'est finalement le but dans l'âme, dans le corps, dans ce qui est spirituel, dans ce qui est physique, c'est qu'on puisse être en constante évolution en tant que chrétien. Et troisièmement, on a finalement une autre chose qui est aussi difficile de dire, c'est de faire l'effort. Et c'est une chose qu'en tant que chrétien, on n'apprécie pas beaucoup, qu'on nous dise qu'il faut faire l'effort. Et prends juste la vie de Jésus-Christ. Est-ce que tu as l'impression qu'il a quand même fait des efforts? Le fait d'incarner un corps humain, le fait des fois de se coucher très tard, se lever très tôt, le fait de donner sa vie pour moi et pour toi, est-ce qu'il n'y a pas eu de l'effort? Et est-ce que le fait de regarder la vie du Christ, cela nous pourrait nous inspirer aussi à faire de l'effort pour prendre soin de notre corps et aussi de notre âme? C'est la réflexion que je me fais pour moi aujourd'hui.
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1: Bonjour à toutes et à tous, c'est Aurélien et vous êtes bien sur Hope Radio pour votre agenda culturel. Cette semaine, on part sur les traces d'un oiseau qui fascine le monde depuis 5 siècles. On s'offre un voyage sur les plages américaines sans quitter les quais de Seine et on file écouter deux voix magnifiques sous les arbres d'un parc genevois. 5 idées de sortie, 2 pays et de quoi remplir votre lundi et votre mardi. C'est parti! On commence à Paris et par un vrai émerveillement, le musée du Quai Branly Jacques Chirac dans le 7e arrondissement. Il consacre une grande exposition aux oiseaux de paradis. Elle s'appelle Plume du paradis et elle nous emmène dans les forêts luxuriantes de Nouvelle-Guinée à la rencontre de ces créatures au plumage absolument spectaculaire. 45 espèces, des couleurs éclatantes et des danses de séduction que la nature semble avoir chorégraphiées elle-même. Le parcours réunit près de 190 pièces, des parures de cérémonies, des tableaux

0: C'est ouvert tous les jours et l'exposition reste en place jusqu'en janvier prochain, donc aucune excuse. Et pour clôturer cet agenda, restons en Suisse, mais côté vaudois, avec du cinéma sous les étoiles. Le Roll Open Air Cinema a planté son écran au pied des murailles du château de Roll jusqu'au bord du Le Mans. Chaque soir jusqu'au 16 août, une projection vous attend avec un programme qui mélange films récents et grands classiques. Sur place, on trouve des bancs et des tables, des transats à louer et si vous voulez le grand confort, un bar avec de la petite restauration. On arrive tranquillement, on s'installe, le soleil se couche sur le lac et le film commence. Et en plus, l'accès est gratuit. Voilà pour cet agenda culturel. 4 rendez-vous, 2 pays, un oiseau de paradis, des plages américaines, un bestiaire millénaire et un écran géant au bord du lac. De quoi démarrer la semaine du bon pied. On se retrouve mercredi pour la suite et je peux déjà vous dire qu'il y aura de l'opéra en plein air au programme. C'était Aurélien. Excellente semaine à toutes et à tous et à très vite sur Hop Radio.
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0: 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Il est 14h.
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2: Un traité des Nations Unies pour la protection de la haute mer. Il entre en vigueur aujourd'hui. Alors on va en parler parce que ça s'est passé avec l'UNOC à Nice. On est avec Kamal Amakran. Vous êtes envoyé spécial du président de l'Assemblée Générale des Nations Unies pour le climat et vous êtes directeur général du Centre Mondial pour la Mobilité Climatique. Alors justement, ça sert à quoi ce traité? Parce qu'il y a plus de 80 pays qui l'ont signé. On a suivi cette rencontre internationale. Il va servir à quoi?
3: Alors, comme vous le savez très bien, il y a toujours une grande partie de notre monde, de notre océan, qui n'était pas gouverné. Il s'agit principalement de 50% de ce que représente la planète. Aujourd'hui, avec ce traité, nous avons abouti à une copropriété, une co-responsabilité entre toutes les parties, tous les pays, tous les États membres, pour gouverner, pour gérer, pour administrer le bien et le bien-être de cet océan, de la haute mer.
2: Alors, il suffisait de 60 pays qui puissent signer ce traité. On est 200 jours après ces rencontres. 80 pays, c'est pas mal. Dans le pratique, ça va donner quoi? Qu'est-ce qu'on va protéger? Parce qu'il y a tellement de choses, peut-être la faune, peut-être l'environnement. Alors, comme on est en mer lointaine, on n'est pas sur le littoral, mais pratiquement.
3: Alors, deux points très importants. Le premier... Comme vous le savez très bien, les processus internationaux ou les traités généralement prennent beaucoup de temps pour pouvoir ancrer leur importance et ancrer leur nécessité. Généralement, nous sommes entre 10 à 20 ans avant que nous puissions voir l'entrée en vigueur d'un traité. Aujourd'hui, cela a pu être réalisé en 6 mois et je salue énormément le travail de la France, le travail du Costa Rica et de tous les pays champions. Deuxième point important, et toute longue marche commence avec des petits pas. Il faut commencer quelque part. Toute grande construction est portée par des fondations. Certes, on oublie toujours les petits pas, personne ne voit ces fondations, mais aujourd'hui, nous avons les bonnes fondations pour construire et pour bâtir, et nous avons fait les petits pas nécessaires pour aller très loin. Alors, aujourd'hui commence le travail de comment organiser, administrer et gérer cette copropriété qui est très importante pour l'humanité. Il s'agit du bien-être, il s'agit de la sécurité de plus de 1 milliard de personnes qui vivent le long des côtes, mais aussi des 2 à 3 milliards qui vivent juste derrière et principalement du 3/4 de l'économie mondiale.
2: Alors Kamal Amakran, ce fut aussi une organisation très importante, 3000 scientifiques, des dizaines de présidents d'État, mais Nice va rester une ville importante dans le monde maritime ou le monde de la protection des océans. Qu'en dire exactement?
3: Alors, Nice est aujourd'hui la capitale de l'océan, la capitale des côtes. Très important, comme vous l'avez souligné, est que la rencontre de l'UNOC de Nice a pu rassembler non seulement les diplomates, les chefs d'État, les négociateurs, mais aussi tous ceux qui représentent l'océan, ses côtes et ses peuples. À plus de 450 mers, plus de 2000 scientifiques, plus de 1500 organisations civiles. Et ceci souligne l'importance du multilatéralisme dans une réalité nouvelle. Au-delà des pays, au-delà du gouvernement, mais une souveraineté et une gouvernance portée par des populations et des peuples.
2: Et vous l'avez dit, il y a aussi, monsieur l'envoyé spécial, il y a aussi à Nice eu une vraie dynamique pendant ces rencontres et ce sommet mondial de toute la population. Ça, vous teniez à le souligner, ce n'est pas toujours le cas lorsqu'une ville accueille un sommet comme celui-ci.
3: Bientôt, 3 décennies aux Nations Unies, que ça soit un marathon, que ça soit un festival, il est toujours porté par des organisations ou par des organismes ou des organisateurs. Je dois remercier Nice, le maire de Nice, pour leur engagement, tous les Niçoises et tous les Niçois, car le sommet de l'océan, l'UNOC, était porté par tous et par toutes. Et c'était vraiment un moment de bonheur et de joie de voir les petits et les grands de Nice ravis, engagés, et partie prenante à cet exercice.
2: Merci à vous, Kamal Amakran. Je rappelle, vous êtes envoyé spécial du président de l'Assemblée générale des Nations Unies pour le climat et directeur général du Centre mondial pour la mobilité climatique dans le cadre de cette rencontre de l'entrée en vigueur du traité des Nations Unies pour la haute mer et pour sa protection.
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1: Marie-Pierre Lamy-Péchou, bonjour.
2: Bonjour.
1: Vous êtes auteur d'un ouvrage qui s'intitule « Comment grandir » et qui est destiné aux jeunes, d'où cette série d'émissions du même nom « Comment grandir ». Je vous remercie de venir à ce micro pour nous parler de ces sujets et notamment aujourd'hui les jeunes face au conflit. Alors qu'est-ce qu'il y a à dire, Marie-Pierre Lamy-Péchou, sur les jeunes face au conflit ? C'est un apprentissage ?
2: Oui. En fait, faire face au conflit, c'est avoir des outils de communication.
1: C'est une question de communication, la gestion des conflits ?
2: Oui, c'est comment je communique quand il y a des accords, quand il y a problème.
1: Donc oui, savoir accepter que l'autre n'a pas forcément le même avis, ou savoir discuter quand l'un ou l'autre a tort et sans que ça prenne des proportions incroyables.
2: Oui, tout à fait. C'est comment je me communique quand je ne suis pas d'accord. Comment j'arrive à dire les choses alors que l'autre n'a pas du tout le même point de vue.
1: Alors, ça peut être avec ses propres amis ou avec les parents.
2: Tout à fait.
1: Dans ce cas-là, ça se gérera un peu différemment, j'imagine.
2: C'est pas sûr. Justement, c'est ça qui est intéressant. C'est que souvent, on a le même circuit. C'est que quand on dit, quand on croit qu'on n'est pas crédible, quand on nous accuse de mentir peut-être, ou de pas être de bonne foi, on a peut-être le circuit de la colère qui s'active donc très rapidement. Et c'est un indicateur. Ça dit quelque chose de moi, comment je gère mes conflits, oui.
1: Quand on se met en colère, qu'est-ce que ça dit, justement ?
2: Alors la colère, elle est légitime, c'est une émotion. Et elle est nécessaire. Parce qu'elle me permet de crier l'injustice.
1: Donc l'objectif n'est pas forcément de ne pas se mettre en colère ?
2: Non, l'objectif c'est comment je me mets en colère, c'est comment je communique ce qui ne va pas, ou comment je communique ma position, comment je veux convaincre l'autre, c'est ça l'enjeu.
1: D'accord, et donc il faut savoir rentrer dans un dialogue et pouvoir s'exprimer librement, autant l'un que l'autre ?
2: Tout à fait, et quand on sait que la personne... elle est peut-être susceptible, en tout cas quand on s'adresse peut-être à ses parents, en tout cas à des gens plus âgés que soi, on peut utiliser la méthode Gordon.
1: Oui, et qu'est-ce que c'est que cette méthode ?
2: C'est j'ai entendu ça, moi j'ai vu ça, moi j'ai compris ça. Pas tu as dit ça, tu es comme ci, tu es comme ça, parce que le tu, du verbe tuer. C'est accuser l'autre quand on dit tu, tandis que je crois ça, je vois ça, j'ai entendu ça, j'ai compris ça. Déjà, on atténue la tension.
1: Donc, éviter d'accuser l'autre dans un premier temps.
2: Tout à fait. Hein. Oui, c'est éviter d'accuser l'autre et de recevoir la parole pour comprendre quel est le problème, quels sont les enjeux.
1: Et y a-t-il différentes possibilités, différentes façons d'aborder justement un conflit, Marie-Pierre Lamy-Péchou ? Ou est-ce que c'est toujours le même processus ?
2: Non, ce n'est pas le même processus, parce que déjà c'est où, quand et comment. C'est-à-dire où est-ce que je commence la discussion ? Parce que si je la commence avec des témoins, je peux être aussi faire une arène pour accuser quelqu'un. Enfin voilà, non, c'est pas du tout les mêmes processus. Il faut vraiment faire attention à où, quand, comment et avec qui.
1: Savoir peut-être donc justement se taire quand il faut savoir se taire pour ensuite le réaborder plus tard.
2: Tout à fait. Peut-être la colère est tombée, peut-être le recul est là et qu'il est possible d'aborder les choses différemment. Tout à fait.
1: Et alors donc, quel conseil vous pouvez donner aux parents aussi, finalement, quand il y a conflit avec leurs jeunes ?
2: C'est normal. C'est normal parce que les jeunes grandissent, et les jeunes doivent pouvoir dire leur position aux parents. Et en fait, l'intelligence revient aux parents de pouvoir accepter que son enfant ne pense pas comme lui et que son enfant est tout doucement en train de prendre de l'autonomie, voire de l'indépendance, déjà dans sa façon de penser, bien sûr.
1: Donc, c'est primordial de rentrer en dialogue.
2: Tout à fait, et en opposition. Et le jeune doit pouvoir avoir l'espace de dire non.
1: Vous disiez aussi quelque chose, ou c'est dans le livre que vous l'écrivez, il faut savoir s'excuser quand on finit par reconnaître que...

0: l'autre a tort?
1: Tout à fait. Si on demande à ce que ses enfants s'excusent quand ils ont tort, ben, le premier exemple, c'est le nôtre.
0: Il faut savoir le faire aussi.
1: Tout à fait.
0: En fait, c'est très important.
1: Oui, on peut montrer la voie que nous-mêmes nous avons prise.
0: Donc, si on souhaite que notre enfant s'excuse, on doit être en mesure de le faire aussi.
1: Tout à fait.
0: Alors, donc, cette gestion des conflits, c'est quelque chose d'important pour se construire quand on est jeune?
1: Oui, parce que, en fait, dans cette famille dans laquelle on vit, on doit montrer sa personnalité, on doit montrer sa différence, on doit montrer son indépendance.
0: C'est une façon de s'affirmer?
1: Tout à fait, et ça vient au fur et à mesure. Donc les parents, à chaque fois, sont en dialogue avec cet enfant qui devient un adulte et apprendre à tout doucement le traiter comme tel.
0: Marie-Pierre Lamy-Péchou, nous arrivons au terme de cette émission qui était consacrée aujourd'hui aux jeunes face aux conflits. Vous êtes auteur d'un ouvrage qui s'intitule « Comment grandir » que l'on peut trouver aux éditions BOD. On se retrouvera pour une prochaine émission où là vous nous parlerez d'un autre thème, bien entendu. Il s'agira de l'effet papillon. Alors vous nous expliquerez de quoi il s'agit exactement.
1: Très bien.
0: À bientôt, au revoir.
1: Au revoir.
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1: Bonjour, Sophia Deneau flotte dans l'espace à 400 km au-dessus de la Terre. Elle vient de sortir de la Station Spatiale Internationale et c'est une première pour une Française. Objectif de cette mission, remplacer une antenne de communication. Cela devrait prendre plus de 6 heures. Thomas Pesquet, dernier Français à avoir fait une sortie extravéhiculaire, lui souhaite bonne chance sur ses réseaux et ajoute « profite bien de cette activité vertigineuse ». Une réunion entre les syndicats des finances publiques et le fisc ce mardi. Cela fait suite à la cyberattaque qui a permis le vol de données fiscales de plus de 680 000 particuliers et professionnels. Les contribuables sont prévenus par mail avec cet intitulé « Vous êtes concerné par cet acte de malveillance ». La Direction générale des finances publiques les appelle à la méfiance face aux courriels, SMS ou appels frauduleux. Le catamaran a été repéré au large du Finistère, mais les recherches se poursuivent pour localiser le marin à bord. L'alerte a été donnée hier par le passager d'un ferry qui a remarqué le voilier à la dérive. La préfecture maritime avait d'abord évoqué des opérations au large de l'île Dieu, mais elle indique aujourd'hui qu'il s'agissait d'une erreur de localisation. C'est un skipper français qui est recherché. Un producteur de cinéma et une figure de Dior tués dans un accident de voiture. Nicolas Altmaier et sa compagne Mathilde Favier ont perdu la vie hier après-midi dans les Deux-Sèvres après une collision avec un poids lourd. Lui dirigeait la société Mandarin et compagnie qui avait notamment produit les OSS 117. Elle était directrice des relations publiques de la marque Dior. Alerte rouge au feu de forêt sur les Bouches-du-Rhône aujourd'hui. Le risque d'incendie est maximal sur ce département et on a aussi un risque élevé sur 10 autres départements autour de la Méditerranée ainsi que sur l'Essonne et la Seine-et-Marne. Enfin, une aide pour les plus modestes à 2 semaines du retour en classe. L'allocation de rentrée scolaire est versée aujourd'hui par la CAF. Pas de démarche à effectuer, c'est automatique pour les près de 3 millions de familles concernées. L'allocation varie de 426 à 466 euros. Bon après-midi.
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0: bienvenue pour cette émission de Sentez-vous bien, une émission de santé avec le docteur Jean Lindsay. Bonjour.
1: Bonjour Oscar.
0: Alors aujourd'hui, docteur Jean Lindsay, eh bien, le thème de cette émission sera la qualité de l'air. Et oui, le 14 octobre est décrété comme la journée de la qualité de l'air. Évidemment, nous savons aujourd'hui que notre santé est en lien direct avec la qualité de l'air que nous respirons au quotidien. Alors globalement, docteur Jean Lindsay, quels sont les risques pour notre santé d'une mauvaise qualité de l'air ?
1: Comme le dit le professeur Isabella Anesi Maesano, qui est professeure d'épidémiologie environnementale à Montpellier, elle dit que l'impact de la pollution est très sous-estimé, parce qu'on estime que la pollution atmosphérique serait responsable de 40 000 morts par an.
0: 40 000 morts par an.
1: Oui, c'est de l'ordre du tabac ou de l'alcool.
0: Et alors donc, quelles sont les maladies que ça peut engendrer ?
1: Eh bien, ça peut engendrer de l'asthme, des bronchopneumopathies chroniques obstructives, des cancers du poumon, des infarctus du myocarde, des accidents vasculaires cérébraux, des démences, des autismes, des dépressions, du diabète, de l'obésité, des cancers du sein, de l'ovaire et de la vessie, des rhumatismes et des maladies auto-immunes, ainsi qu'une baisse de l'intelligence.
0: Donc la liste est quand même impressionnante.
1: Ah oui, oui, oui.
0: Qu'est-ce qu'on trouve dans une mauvaise qualité de l'air ?
1: Alors, on trouve des nitreuses, des NO2, des oxydes nitriques, qui génèrent un état inflammatoire. Et puis, le gros sujet, ce sont les particules qu'on mesure dans les structures de les agences de surveillance de la qualité de l'air que nous avons partout en France, les ASCA. On surveille, entre autres, les particules fines de 2,5 microns. Un micron, c'est un millième de millimètre. Tout ce que nous faisons brûler, et les moteurs de voiture, le chauffage...
0: Donc c'est ça la source de la mauvaise qualité de l'air ?
1: C'est les moteurs à combustion interne, le chauffage et les activités industrielles. Et puis l'agriculture, même maintenant qui s'y est mise, puisque avec les ammonitrates, on a des particules qui partent des champs et qui s'abattent sur les arbres bronchiques. Toute augmentation de 10 microgrammes par mètre cube en moyenne sur l'année augmente le risque de démence de 40%. Actuellement, en Europe, la norme, c'est 20 microgrammes par mètre cube.
0: Oui.
1: Mais l'OMS, elle recommande 10 microgrammes par mètre cube.
0: Donc, on est au double de ce que recommande l'OMS.
1: Oui, c'est-à-dire que c'est difficile à mettre en œuvre rapidement.
0: D'accord.
1: Mais la pleine claire conscience de la gravité de la pollution atmosphérique n'est arrivée au niveau de nos dirigeants qu'il y a relativement peu de temps. Mais le problème, c'est que c'est très difficile de sortir de notre société thermo-industrielle ou d'y rester, mais sans polluer. C'est pas simple. Alors, les industriels sont très surveillés par l'État et on fait beaucoup de progrès. Après, au niveau des particuliers, c'est les déplacements automobiles. Et surtout, le problème des déplacements automobiles, c'est que les polluants sont émis au plus près du nez, au plus près des arbres bronchiques des citoyens. C'est-à-dire que quand on est dans une voiture, eh ben, on respire le pot d'échappement de celui qui est devant.
0: Et quand on marche sur le trottoir...
1: Encore pire, ouais. Puisque maintenant, dans les voitures, il y a un peu de filtre. Mais alors, sur les trottoirs, c'est épouvantable. Donc, il faudrait prévoir des axes dépollués. Imaginer, dans les villes, qu'on ait des axes qui soient réservés à la propulsion humaine. Et ça, on pourrait le faire, hein. C'est pas inenvisageable.
0: Et aujourd'hui, globalement, docteur Jean Lindsay, est-ce que la qualité de l'air tend à s'améliorer ou est-ce qu'elle continue de se dégrader ?
1: Elle s'améliore parce que les voitures sont contraintes, on n'a plus de chauffage au charbon, on n'a presque plus de chauffage au fioul, on a du chauffage au gaz, comme vous le savez tous, avec les problèmes que ça pose pour l'approvisionnement. Et on a une baisse des particules fines, des 2,5. Mais nous ne mesurons pas et nous n'avons pas de normes officielles pour les ultra-fines, c'est-à-dire ce qui est en dessous de aux alentours de 0,1 micron. Pour donner une idée, avec les 2,5, on est dans la taille d'une bactérie. Avec les ultra-fines, on est de l'ordre du virus. Et là, il se passe des choses. C'est que plus la substance est petite, plus la surface d'échange augmente. Et quand vous avez des ultra-fines qui rentrent dans votre corps, et elles y rentrent très bien, parce qu'elles sont ultra-fines, eh bien, à ce moment-là, dans le vivant, on va avoir des effets biologiques, directs, et partout, avec des surfaces de contact énormes.
0: Et alors, docteur Jean Lincey, pour terminer cette émission, des préconisations ou des recommandations?
1: Vélo, potager, maraîchage, production alimentaire de proximité et maisons isolées, voire passives, puisque maintenant on sait faire des maisons qui consomment pratiquement pas d'énergie.
0: Merci beaucoup, docteur Jean Lincey, d'être venu à ce micro dans cette émission Sentez-vous bien, qui était consacrée aujourd'hui à la qualité de l'air au regard de la santé. Alors aujourd'hui, vous nous avez rappelé que chacun, là où il est, peut contribuer à l'amélioration de sa santé en ayant un impact positif sur la qualité de l'air, avec notamment des moyens de transport différents, des maisons qui consomment moins. Voilà, donc le chantier est ouvert. Merci beaucoup, à bientôt.
1: Au revoir, Oscar.
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0: sur la psychologie sociale. Et vous nous parlerez plus précisément aujourd'hui de l'expérience de Stanford. Alors, de quoi est-ce qu'il s'agit ? C'est quoi cette expérience de Stanford, Éléonore ?
1: Alors, c'est une expérience qui a été menée à l'université de Stanford en Californie en août 1971. Par un chercheur de psychologie sociale qui s'appelle le professeur Philippe Zimbardo.
0: Et alors donc, quel était l'objectif de cette expérience et puis dans quelles conditions elle devait se dérouler ?
1: Alors, on était dans le contexte de la guerre du Vietnam où il y avait pas mal d'opposants et on faisait suite aussi des travaux de Milgram dont j'ai parlé la dernière fois. Donc, son objectif à Zimbardo, c'était d'observer le comportement de personnes placées en situation carcérale.
0: Donc, il a fallu choisir des participants. Sur quelle base ont-ils été choisis, ces participants ?
1: Alors, c'était des étudiants. Je crois qu'il y en avait à peu près 200 au démarrage. Et finalement, ils en ont gardé 24 après des tests psychologiques et physiques qui démontraient qu'il n'y avait pas de problème psychiatrique ou pas de problème physique.
0: Et alors donc, il y avait des participants qui devaient servir de détenus, c'est ça ?
1: Voilà,
0: et
1: tout à fait.
0: Et d'autres de gardiens de...
1: Oui, alors c'est une expérience. Donc, en état carcéral, ils avaient reconstitué une prison dans les sous-sols de l'université de Stanford et par tirage au sort sur les 24 candidats qui restaient, il y en a 12 qui ont été attribués gardiens de prison et 12 qui ont eu attribué le rôle de détenus.
0: Et tout le monde était parfaitement au clair sur le fait que c'était une expérience.
1: Oui, tout à fait.
0: Tout le monde était bien au clair là-dessus.
1: Tout le monde savait qu'ils avaient participé à une expérience qui les amusait plutôt au démarrage.
0: Et alors cette expérience devait durer combien de temps ?
1: Alors, elle devait durer 15 jours. On a donné des attributs physiques pour qu'ils soient repérables. Donc, les détenus, on leur a mis un filet sur les cheveux pour mimer comme s'ils avaient été rasés. Ils avaient une blouse sans sous-vêtements et ils étaient en tongs. Et les gardiens de prison n'avaient pas le droit de les appeler par leur nom, leur prénom. Ils avaient un matricule, un numéro qui était inscrit sur la blouse.
0: Comment ça s'est passé ?
1: Et alors, ça a très vite dégénéré. C'est-à-dire que le premier jour, ça allait. Le deuxième jour, il y a un détenu qui n'a pas obtempéré et un gardien de prison qui l'a aspergé avec du gaz carbonique de la bombe de sécurité anti-incendie. Et ensuite, ça a continué de se dégrader. Alors, il faut rappeler aussi que l'hypothèse de Zimbardo, c'était l'état agentique dont on avait parlé avec Milgram, c'est-à-dire que...
0: dans une émission précédente.
1: Voilà, c'est-à-dire que l'être humain peut devenir un agent du système. C'est-à-dire que le sujet, il va cesser d'être libre et autonome, il va devenir exécutant d'un système hiérarchique, et du coup, il ne va plus s'estimer responsable de ses actes. Et finalement, c'est ce qu'on va observer très rapidement, parce que les gardiens avaient mission de faire respecter l'ordre établi, mais n'étaient pas responsables de leurs actes, c'est-à-dire on leur avait demandé de faire régner le calme et que les ordres soient appliqués. Et finalement, il y a une escalade qui s'est passée avec beaucoup d'humiliation verbale, physique, y compris sexuelle. Et le sixième jour, il y a une étudiante de Zimbardo qui s'est rendue dans l'expérience et qui a observé que c'était vraiment complètement dégradé et qu'il y avait du danger pour les personnes qui participaient à l'expérience. Ils ont arrêté en urgence.
0: Donc de 15 jours, c'est passé à 6 jours, c'est ça hein ?
1: Tout à fait.
0: Quelles sont les conclusions qu'on peut donner à cette expérience ou qu'ont été données alors à l'époque ?
1: La conclusion qu'il a faite, c'est que finalement, le comportement que l'on va avoir n'est pas dépendant de notre personnalité, mais bien de la situation, du rôle assigné ou du contexte. Et ça, c'est très perturbant parce que ces candidats au démarrage n'avaient pas du tout les valeurs qu'ils ont été amenés à mettre en place. C'est-à-dire qu'ils se disaient humanistes, très respectueux de leurs prochains, que jamais ils auraient des actes violents sans raison. Et finalement, les gardiens de prison se sont comportés de cette façon. Donc après l'expérience, on a interviewé les candidats. Et les prisonniers ont dit, mais voilà, pour moi, j'avais même pas l'idée de sortir de l'expérience parce que pour moi, c'était plus une expérience. Enfin, très rapidement, je me suis vraiment sentie en prison et pour moi, j'étais prisonnier en fait, j'avais pas le choix et je pense qu'ils devaient être en situation de sidération. Et les gardiens de prison ont dit, mais moi, je ne pensais même pas être capable de tels actes de violence. Je n'ai pas compris ce qui m'était arrivé.
0: Donc à un moment donné, tout échappe à tout le monde.
1: C'est ça.
0: C'est ça.
1: Ouais, oui. C'est-à-dire que placé dans un contexte où on nous demande d'exécuter des choses, de faire régner l'ordre, je dirais quoi qu'il en coûte, finalement, on va faire de son meilleur ami un tortionnaire et

0: ou une victime passive.
1: Ça s'explique avec notamment d'autres expériences dont vous nous avez déjà fait part. Hein. Vous parliez théorie de l'engagement, du pied dans la porte. Vous pouvez nous rappeler rapidement
0: cette notion. La soumission à l'autorité qu'on avait vu avec Milgram et que d'autres expériences nous montrent aussi. Parce que Milgram, c'était la blouse blanche, c'était l'autorité du chercheur qui nous demandait d'obtempérer et d'appliquer des chocs électriques. Et le pied dans la porte ou les théories de l'engagement, c'est-à-dire qu'une fois qu'on s'est engagé, finalement, on aligne ses décisions avec ses comportements et non pas l'inverse, hein. Ce ne sont pas nos valeurs ou nos décisions qui vont guider nos comportements, c'est parce que j'ai tel comportement. Donc si on regarde par rapport à Milgram l'expérience de Stanford, on peut se dire une fois que je suis gardien de prison, bah donc ça se justifie que j'ai des actes comme ça. Et une fois que je suis prisonnier, j'ai démarré le truc, je continue, et puis finalement, ensuite, je suis vraiment, c'est ce qu'il disait, moi je me sentais vraiment détenue, enfin à aucun moment, et c'était un étudiant qui participait à une expérience, très rapidement, tout ça s'est sorti de sa tête.
1: Tout ça est longtemps retardé pour rappeler que cette psychologie sociale, c'est important de savoir son fonctionnement.
0: Oui, parce que ça permet de comprendre ce qui s'est passé évidemment pendant la Seconde Guerre mondiale, mais aussi comment on est manipulé par les médias, par la pub, par les politiques, c'est-à-dire qu'on nous amène à poser des actes, des comportements qui sont contraires à nos valeurs et finalement qu'on va après coup justifier et on va rester aligné avec les actes qu'on a posés. Et je vous invite vraiment à réfléchir, à en revenir à notre bon sens, à notre libre arbitre, à ce qui vit juste pour nous et à se demander si la façon dont j'agis elle est conforme à ce que je suis initialement ou à ce que je veux voir dans ma vie.
1: Voilà, merci Éléonore Tarlé d'être venue à ce micro nous parler de cette expérience de Stanford qui nous rappelle une fois de plus qu'il y a des techniques qui peuvent être employées à notre insu pour une manipulation de masse et qu'il est bon de connaître ces techniques.
0: Tout à fait.
1: Merci beaucoup.
0: Merci Oscar.
1: À bientôt.
0: À bientôt.
1: Au revoir.
0: Au revoir.
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0: 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Il est 16h.
1: Conseil simple pour écolo débutant.

autorisé contre plus de 300 pour la réglementation générale. Une petite précision, si le label le plus connu AB protège la planète contre le poison de la chimie, il ne contrôle pas les gaz à effet de serre liés au mode de production, de transport et de vente des produits labellisés. Conclusion, il appartient aux consommateurs de manger de saison et de privilégier les circuits courts afin d'agir directement sur ce problème. Ce conseil est extrait du livre « Petit guide amusant pour écolo débutant » de Sarah Bien-Aimé aux éditions Terre Vivante. 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

bonjour et bienvenue à chacun. Vous êtes à l'écoute de Hop Radio, merci d'être là. C'est Ed au micro avec vous entre 16 et 20 heures. Nous venons d'entendre Donny McClurkin, So In Love. Dans quelques minutes, et ce comme chaque jour à 16h30, l'Instant Bible, animé par Stéphane Vincent. Nous allons avoir le plaisir d'entendre dans quelques secondes la formation A4. Et puis vous pourrez entendre les Toronto Mass Choir, Jonathan McReynolds, Ron Connolly et bien d'autres. Voici tout de suite A4.

C'était He Stepped Right In avec Creel Esther Marrow. Tout de suite, un Caribbean Praise Medley avec le Toronto Mass Choir, suivi de Ma Vie et Ma Joie avec Maggie Blanchard.

C'était Ma vie et ma joie avec Maggie Blanchard, une interprétation du célèbre titre Center of My Joy de Richard Smallwood. Dans quelques minutes, l'instant Bible à 16h30. Tout de suite, voici Jonathan McReynolds. Il interprète Peoples avant d'entendre Ron Connolly.

C'était Anointing Fall on Me avec Ron Connolly. 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C'est Ed au micro du lundi au vendredi entre 16 et 20 heures. Dans quelques instants, nous aurons le plaisir d'entendre la chorale Oslo Gospel Choir ou encore Judith Flessel Toto. Tout de suite, puisqu'il est 16h30, voici votre moment réflexion spirituelle, l'instant Bible pour vous aider à mieux comprendre les paroles de ce livre qu'est la Bible, toujours d'actualité aujourd'hui. C'est animé par Stéphane Vincent, l'instant Bible.

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1: Bonjour à tous et bienvenue à l'Instant Bible. Aujourd'hui, nous avons l'honneur de recevoir deux invités spéciaux, les pasteurs Pascal Rodet. Bonjour.
2: Bonjour, bonjour, bonjour à tous. Ouais. Bonjour, bonjour, bonjour à tous.
1: Et le pasteur Philippe Leduc. Bonjour.
3: Bonjour.
1: Alors, ensemble, nous allons nous intéresser

0: l'évangile du Nouveau Testament nous présente toutes les activités, la vie, le ministère en particulier de Jésus.
1: Et alors, est-ce que vous pouvez nous dire aussi qui est ce Marc qui a écrit cet évangile ?
0: On n'a pas grand-chose de Marc, on a juste quelques versets au travers du Nouveau Testament sur sa vie. Marc est un jeune qui a été pris pour la mission, pour aider Paul et Barnabas, qui n'a pas visiblement été d'une opportunité extraordinaire puisqu'il les a quittés en cours de route. Mais au fil de sa vie, il a repris un peu de confiance en lui avec une relation un peu plus précise avec Jésus pour être cet auteur de son évangile qui est à la fois un évangile très court, c'est le plus court des quatre évangiles,
1: intéressant,
0: qui est aussi celui qui a le plus d'explications sur les habitudes juives. Donc, s'il faut expliquer, ça veut dire qu'on parle à des personnes qui ne sont pas juifs. Et aussi, intéressant de voir dans les évangiles, un mot qui revient souvent, c'est « aussitôt ». Ça peut paraître bizarre de
1: aussitôt,
0: dire ça comme
1: on
0: ça.
1: Retrouve aussitôt. Souvent ce mot.
0: Voilà, exactement. Aussitôt, Jésus alla, aussitôt.
1: Et pourquoi ?
0: Il y a ce côté de Marc qui veut exprimer une sorte de vie trépidante, une vie où ça bouge tout le temps avec Jésus.
1: Pour montrer que les choses s'enchaînaient les unes après
0: voilà,
1: les autres.
0: Exactement. Donc c'est peut-être pour ça d'ailleurs que son évangile est aussi court. Ça correspond bien à ce mot. Et puis, encore une fois, nous nous trouvons face à un auteur, Marc, qui veut véritablement présenter Jésus comme étant la suite de la prophétie de l'Ancien Testament où le Messie devait venir. Donc voilà, c'est Jésus, c'est le Messie, il fait ça, aussitôt il fait autre chose, aussitôt il guérit, aussitôt il prêche, etc. etc.
1: Alors, pasteur Philippe Leduc, est-ce que vous pouvez nous dire comment commence cet évangile de Marc ? Quel est, en substance, le message qui y est délivré ?
2: On va lire ensemble.
1: On vous écoute.
2: Donc Marc chapitre 1, verset 1, la bonne nouvelle de Jésus-Christ, donc l'évangile, bonne nouvelle de Jésus-Christ, fils de Dieu, commence ici. Et le verset 2 déjà fait allusion à un prophète qui s'appelle Ésaïe, qui a écrit le texte suivant, « Je vais envoyer mon messager devant toi pour préparer ton chemin ». Et donc, il annonce la venue d'un certain Jean-Baptiste. Et ensuite, on nous décrit ce Jean-Baptiste, on nous dit ce qu'il fait. Voilà, donc, comme l'a dit pasteur Rodet, il fait le lien avec l'Ancien Testament, avec ce prophète. Et il va dire, voilà, tout ce qui a été annoncé comme l'arrivée de Messie, voilà, se concrétise par l'arrivée de Jésus et par la venue de cet homme Jean-Baptiste qui vient annoncer, on va dire qu'il va crier dans le désert, et il va lancer cet appel à la repentance, et il va donc être là pour dire à Jésus, le voilà, il vient. Donc il va même dire aux gens, c'est pas vers moi qu'il faut se tourner, mais c'est vers lui.
1: Et alors donc, à la suite de ça, Jean le Baptiste, donc on entend bien le mot baptiste, et qui a évidemment un rapport avec le baptême, et on sait que dans l'évangile de Marc, Jésus se fait baptiser par Jean le Baptiste. C'est devenu une pratique courante dans notre ère chrétienne de se faire baptiser. Mais qu'est-ce que ça signifiait à cette époque de se faire baptiser ? Qu'est-ce que ça signifie toujours d'ailleurs aujourd'hui, pasteur Pascal Rodet ?
0: Comme on le voit dans l'évangile de Marc, il y a ce côté d'un renouveau qui est proposé de la part de Jean-Baptiste. Il y a deux points importants. Repentez-vous de vos fautes, de vos péchés, c'est-à-dire essaye de voir un peu dans la vie dans laquelle tu es, les erreurs qui sont peut-être les tiennes ou les péchés en tous les cas, et faites-vous baptiser, dans le sens engagez-vous au travers de ce baptême pour le Christ, pour être lavé et purifié pour devenir un nouvel homme avec un grand H.
1: Et alors c'est important que Jésus de Nazareth lui-même se fasse baptiser ?
0: Il y a visiblement dans le texte deux trois exemples qui nous montrent, enfin deux éléments qui nous montrent l'importance. On le voit un peu plus dans les autres évangiles où Jésus dit à Jean, il est important que je me fasse baptiser. C'est l'exemple d'un démarrage. C'est Jean-Baptiste qui a commencé la question des baptêmes, mais c'est au travers de cet acte de Jésus que cela va vraiment prendre toute son ampleur. C'est-à-dire que Jésus n'en a pas besoin, c'est Jésus, fils de Dieu. Même s'il est sur terre comme un homme, il a ce souci de dire l'acte est important parce que l'acte,

0: scelle une alliance avec Dieu. C'est d'ailleurs pour ça qu'on peut voir dans Marc, à un moment donné, où le baptême de Jésus se termine lorsqu'il sort de l'eau, verset 10 au chapitre 1. Au moment où il sortit de l'eau, il vit les cieux s'ouvrir et l'Esprit descendre sur lui comme une colombe. Et une voix se fit entendre des cieux, « Tu es mon fils bien-aimé, objet de mon affection. » Il y a ce moment privilégié où Dieu, dans cet acte du baptême, où il souhaite profondément rappeler qu'il est son fils, qu'il est envoyé par lui et qu'il a toute son affection. Et il y a ce côté affection qui est intéressant d'un Dieu qui, il le dit, c'est toute mon affection. Donc ça veut dire qu'il est en train d'envoyer un message, c'est important pour vous tous de passer par cet acte pour être en lien avec moi.
1: Alors on pourra peut-être y revenir en fin d'émission. Donc je vous rappelle que vous suivez l'Instant Bible, une émission qui s'intéresse aujourd'hui à l'évangile de Marc, et nous sommes en compagnie des pasteurs Pascal Rodet et Philippe Leduc. Alors, est-ce que nous pouvons nous arrêter quelques minutes, pasteur Philippe Leduc, sur ce baptême de Jésus, et notamment sur la personne qui baptise Jésus, Jean le Baptiste? Qui est-il exactement, ce personnage?
2: C'est celui qui va annoncer, et c'est celui qui va faire l'appel à la notion qui est intéressante de la repentance. Donc, appel à la repentance, appel à un changement de vie. En fait, c'est Paul qui en parle le mieux de cet aspect-là.
1: Oui.
2: Et je lis dans Éphésiens chapitre 4, pour bien définir ce qu'est la repentance. Il y a un avant et un après. En fait, Paul va écrire, donc je suis dans Éphésiens 4, verset 22. Il va dire, vous devez laisser votre vie d'avant. Hein. Avant, vous étiez, et puis il décrit plein de choses mauvaises, mais maintenant, vous êtes différent. Ce que vous étiez avant, il faut vous en débarrasser comme d'un vieux vêtement. Comprenez les choses d'une façon nouvelle, selon l'Esprit de Dieu, et comme si vous mettiez un vêtement neuf, devenez une personne nouvelle. Cette personne nouvelle est créée comme Dieu veut. La vérité rend juste et sainte. En fait, il va faire la comparaison entre quand on change de vêtement. Voilà, on avait un vêtement qui était sale, on met un vêtement qui était neuf. Hein. Eh bien, la repentance, ce changement de comportement, c'est ça, on va changer d'attitude. Et c'est suite à un événement en particulier qui est une compréhension nouvelle. C'est parce que j'ai compris des choses que je vais donc changer mon comportement. Ça, c'est la repentance. Et Jean-Baptiste fait cet appel à la repentance en disant maintenant, il est temps de changer votre comportement parce que vous êtes en fausse route.
1: Et alors, dans l'Instant Bible, on aime bien allier les textes anciens à un côté pratique aujourd'hui. Est-ce que cet appel de Jean-Baptiste à la repentance depuis le fin fond de son désert, nous concerne, nous, aujourd'hui?
2: Alors oui, c'est pour ça que Paul l'a dit, alors que c'était bien des années après. Et quand on veut expliquer l'évangile à quelqu'un, l'évangile, c'est une rencontre avec Dieu, et une rencontre qui ne laisse pas les personnes indifférentes. C'est-à-dire qui provoque un changement. Et c'est l'explication de cette repentance. Et ça a lieu encore aujourd'hui. Quelqu'un qui rencontre le Christ aujourd'hui va changer quelque part, parce qu'il a une nouvelle compréhension de la vie. Son entourage va voir qu'il y a quelque chose qui a changé. Et des fois, il va dire, mais je sais pas ce que c'est, mais j'ai l'impression qu'il y a quelque chose qui a changé en toi. Eh ben oui, parce que cette rencontre-là est une rencontre qui va provoquer des choses concrètes dans la vie, aujourd'hui aussi.
1: Alors, pasteur Pascal Rodet, tout à l'heure, vous nous avez parlé du baptême de Jésus-Christ avec cette voix céleste qui a reconnu que c'était son fils. C'est important pour vous, pour votre foi, ce qui se passe à ce moment-là, au baptême du Christ?
0: Je crois que c'est important pour la raison suivante, c'est que Jésus n'est pas n'importe qui, et Dieu n'a pas envoyé une autre créature qu'il aurait créée à un moment donné, ou quelqu'un de subalterne. Dieu s'est donné de sa personne au travers de son Fils pour venir sur terre et pour être au milieu de nous. Donc ça a une valeur extraordinaire. Ça, c'est quelque chose qui est véritablement une image d'un Dieu qui est tellement plein d'amour pour nous qu'il est prêt à venir auprès de nous au travers de ce Jésus. Donc c'est important pour ma foi, oui, c'est important de savoir qu'il y a cette affection de la part de Dieu pour chacun d'entre nous.
1: Et alors, pour terminer, j'aimerais faire appel à votre témoignage personnel, messieurs. Est-ce que, lors de votre baptême, Eh bien, vous avez une expérience comme ça personnelle à partager de ce qui s'est passé pour vous. D'ailleurs, on peut se poser aussi la question, est-ce que le baptême, c'est un acte magique, pasteur Philippe Leduc ?
2: Non, c'est pas magique, c'est une étape importante dans la vie. On peut faire le lien avec le mariage. C'est-à-dire que c'est pas le jour du mariage où je me mets à aimer la personne avec qui je vais me marier. J'aimais déjà cette personne-là, mais le jour du mariage, c'est la concrétisation de cet amour. De la même manière, le baptême vient à la suite d'un processus, d'abord de la rencontre avec Dieu, de la foi qui fait que ce que j'apprends sur lui, ben j'y crois. Et comme Dieu m'invite à le suivre et à m'engager par le baptême, alors je vis ce moment-là. Moi, ça a été particulier parce que c'est mon père qui m'a baptisé.
0: Mmh. Il était pasteur.
2: Il était pasteur à l'époque, oui, en effet. Et donc, c'est quelque chose de très marquant. Alors, c'est pas la fin d'un processus, c'est une étape, mais une étape importante. Qui marque, bah, pour Jésus, ça a été le démarrage de son ministère terrestre. Donc, après le baptême, bah, on l'a vu enseigner, etc., enfin, faire tout ce qu'il a fait. Pour la vie d'un chrétien, bien, une fois qu'on est baptisé, c'est un peu comme quand on est marié, eh bien, on est engagé dans une relation qui est solide et qui va marquer tout le reste de notre vie.
1: Alors, Pascal Rodet, et vous, une expérience personnelle concernant le baptême ?
0: Alors, une expérience personnelle, oui, bien sûr, parce que ça reste personnel, le baptême. En effet, il ne s'agit pas d'attendre à ce qu'il y ait une colombe qui descende au moment du baptême. Je ne m'attendais pas non plus à ça quand j'ai accepté le baptême. D'ailleurs, dans la Bible, on ne voit que ce moment-là, la question de la colombe. Mais c'est vrai que pour rejoindre ce que disait le pasteur Philippe Leduc, le jour a été particulier, le jour a été important, le jour a marqué d'une pierre, ça va bientôt faire 40 ans. Je me souviens encore des moments, l'endroit, l'atmosphère, etc., etc. Parce que avant j'avais découvert le Christ, parce que avant j'avais découvert Dieu, parce que avant j'ai découvert un Dieu qui est prêt à marcher avec moi toute une vie. Et ce jour-là, lorsque je suis rentré, alors c'était un étang qui avait été emprunté pour faire ce baptême, je suis rentré dans l'étang, ce moment a été particulier parce que ça y est, je suis là et ça va être cette alliance que je veux sceller avec le Seigneur. Ce moment où, quand je suis plongé et que je ressors de l'eau, ça y est, maintenant, je suis enfant de Dieu et ma vie va être dirigée par ça.
1: Merci à nos deux invités, au pasteur Pascal Rodet et Philippe Leduc. Merci pour vos contributions à cette émission. Nous avons vu aujourd'hui comment l'évangile de Marc nous permet de mieux comprendre la personne du Christ et sa mission lors de sa venue sur terre, et comment ces premiers versets que l'on trouve dans l'évangile peuvent également enrichir notre foi et notre vie quotidienne. 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Merci de nous avoir suivis et à très bientôt pour un nouvel Instant Bible. Au revoir.
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C'était Medley of Change avec Judith Flessel, Toto et la chorale de Master Music. Prochain rendez-vous avec l'actualité, c'est le Flash Info de 17h. Avant cela, nous aurons le plaisir d'entendre la chorale Oslo Gospel Choir, le groupe Vocal Union, et tout de suite, c'est All That I Need avec la formation américaine A Cappella.

C'était I've Got the Spirit avec Vocal Union. 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Voici Chosen avec Oslo Gospel Choir, juste avant le Flash Info de 17h.

0: 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Il est 17h, le Flash Info. 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
1: Bonsoir à toutes et tous. Les hackers qui ont mené le piratage du site des impôts revendiquent aujourd'hui une autre cyberattaque, celle contre le ministère de l'Éducation nationale qui avait été annoncée fin juillet. Un vol massif de données qui concerne des millions d'élèves, des milliers d'enseignants et de personnels administratifs. Un piratage mené après l'usurpation d'identité d'un compte professionnel, selon le ministère. Des annonces des distributeurs face à la sécheresse historique qui touche la France. La Fédération du commerce et de la distribution assure que les enseignes ont adapté leurs pratiques sur la commercialisation des légumes et des fruits, notamment sur leurs aspects et leurs calibres. La Fédération défend aussi de faire de l'Origine France une priorité assumée pour soutenir l'activité agricole sur l'ensemble du territoire. Et bonne nouvelle, on attend des pluies sur la moitié nord dès demain. Actuellement, aucun département n'est placé en vigilance orange canicule. C'est assez rare cet été pour être souligné. Météo France indique que la chaleur régresse progressivement sur le pays, sauf dans le sud-est où elle continue jusqu'à jeudi. Sophia Deneau incarne une fierté française. Les mots d'Emmanuel Macron pour saluer la sortie de l'astronaute de 42 ans. Elle flotte dans le vide spatial pour faire une réparation de la Station Spatiale Internationale. Cela doit durer jusqu'à 21h environ. L'heure des pionnières, déclare le président de la République qui salue le visage de tous les possibles. Le Parti Socialiste rend lui hommage à celle qui a contribué à changer durablement la vie des femmes. Yvette Roudy est morte à 97 ans. Sa famille l'a annoncé cet après-midi. Ancienne ministre des droits des femmes sous Mitterrand, le PS rappelle qu'elle a porté des avancées historiques, remboursement de l'IVG, égalité professionnelle, parité. C'est aussi quand elle était ministre qu'a été instaurée le 8 mars comme journée des droits des femmes. Et puis en foot, Lyon va tenter de se rapprocher de la phase de Ligue de la Ligue des Champions dès ce soir, avec le match aller du barrage sur la pelouse de Fenerbahçe à Istanbul en Turquie, coup d'envoi 21h. Le match retour, ce sera la semaine prochaine à Lyon. Bonne fin d'après-midi.
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0: C'était la formation Soul Gospel sur Hope Radio. Il est 17h15, voici votre chronique Boost Espoir.
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3: Un Dieu qui nous parle, un Dieu qui déverse sur nous un parfum du ciel. Eh bien, la Bible, c'est un peu comme un parfum qui remplit notre vie de belles essences. Et particulièrement, les milliers de promesses qu'on y découvre, que tu trouves justement dans cette parole de Dieu. Quelle promesse encourageante, Carla, tu nous proposes de découvrir aujourd'hui ?
4: Alors, c'est vrai que Mildred, elle a parlé d'agenda, de contretemps. Et puis aujourd'hui, j'aimerais partager comme un baume pour le cœur, en lien avec aussi notre thème hein, de ralentir. Nos journées sont tellement intenses, le réveil qui sonne, tu te lèves, c'est comme une course contre la montre jusqu'au moment de dormir. Des soucis, des inquiétudes. Et si tu prends un moment, le moment de la parole de Dieu, et puis j'aimerais vous laisser un message qui est dans Jean 14, 27, qui dit « Je vous laisse ma paix, je ne vous donne pas comme le monde vous donne, que votre cœur ne se trouble point et ne s'alarme point. » Ce message, il vient quand tu cours pour que tu puisses t'apaiser, que Dieu, il nous donne vraiment sa paix.
3: Merci pour cette promesse. C'est toujours riche hein, de recevoir des temps de promesses comme ça pour notre quotidien.
5: Et on les prend, hein, on prend toutes ces promesses.
3: La paix surtout, on prend.
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0: L'invité gospel cette semaine, c'est un retour sur la troisième édition du Relovution Gospel Festival où étaient invités Kurt Carr, artiste gospel américain, Jenna Nanako, artiste gospel japonaise et Fred Lewin, artiste gospel également et hôte de ce festival. En voici un extrait.
1: I loved singing from a very young age and
2: Okay, donc Sister Act, c'était une rencontre avec musique gospel pour presque tout le monde, donc j'étais inspirée par ça.
1: But it was our for most of us it was an encounter with gospel music. And
2: until jusque-là, j'ai chanté tout seul, mais c'était vraiment inspirationnel de chanter avec plusieurs ensemble. Donc j'étais au collège ou au lycée et j'ai commencé un chorale dans le lycée. Et cette chorale l'a amenée à une église afro-américaine en Tokyo. Et ça, c'était mon expérience rencontre gospel, mais vraie, authentique.
1: And what I saw there
2: j'ai vu
1: that
2: tout le monde vient vraiment pour avoir le temps personnel et avoir ce temps avec musique gospel.
1: And singing gospel.
2: Donc, et tout le monde était rempli de joie, tout le monde était rempli de joie et complètement libéré.
1: Totally free. And that was very inspiring.

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0: Et dans une dizaine de minutes, à 17h45, votre chronique bien-être aromathérapie. Prochain rendez-vous avec l'actualité, c'est le journal de 18h. Je vous rappelle que si vous êtes organisateur d'événements gospel ou bien artiste, n'hésitez pas à nous contacter pour nous faire connaître vos dates à venir et nous les retransmettrons dans l'agenda gospel sur les réseaux, mais aussi, je vais y arriver, sur les ondes. Voici l'agenda gospel de ce mardi 18 août. En Suisse, à Verrier, dimanche 23 août, le Gospel Connecté, dirigé par Robert Edmond, donnera un concert, résultat de la masterclass du week-end. L'entrée est gratuite avec une sortie au chapeau. Concert à 17h30, chapelle de Verrier, à 15 minutes d'Annemasse et de Genève. À Cournon-Sec, proche de Montpellier, dimanche 30 août, la Cournon-Séquoise, domaine de prestige 4 étoiles, vous invite à son événement éphémère, le Grand Brunch and Gospel 100% Femmes. Dimanche 30 août, de 11h à 15h, dans le jardin secret de la Cournon-Séquoise, avec un concert de Gospel New Orleans. À Paris, samedi 12 septembre, la formation Gospel River sera en concert à 20h au Temple de la Trinité, dans le 13e arrondissement. Vous pourrez les y retrouver également le samedi 26 septembre. À Paris, vendredi 18 septembre, emmenée par la directrice artistique Dominique Magloire, la formation Gospel Helios sera en concert à 20h45, église Saint-Philippe du Roule, dans le 8e arrondissement. En Suisse, samedi 19 septembre, la célèbre chanteuse de gospel Déborah Loukalou prépare une tournée pour 2026. Elle se produira notamment à la Genève Arena en Suisse le 19 septembre et au Palais des Sports du Gozy en Guadeloupe le 22 novembre. Les Chérubins Gospel seront en tournée dans les Caraïbes le 27 octobre en Martinique, le 31 octobre au Palais des Sports du Gosier en Guadeloupe. On en reparlera bien sûr. 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

Lead Me, c'était Marvin Sapp sur Hope Radio. Dans quelques minutes, le journal de 18h. Tout de suite, il est 17h45, votre chronique bien-être aromathérapie avec l'aromatologue Michel Vanhove. Il est question de l'huile essentielle angélique, en tout cas de la plante angélique.

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1: Michel Vanhove, bonjour.
2: Bonjour.
1: Vous êtes spécialiste en huile essentielle de plantes. Dans la précédente émission, nous parlions de l'angélique, mais nous n'avons pu parler qu'un tout petit peu de cette plante, de l'utilisation notamment en parfumerie de ses racines. Une odeur qui n'est pas très bonne. Une plante assez jolie, mais finalement pas très sympathique, puisqu'on sait qu'elle provoque également des brûlures assez importantes. Alors, pas de bonnes odeurs, des brûlures sur la peau lorsqu'on est allergique. Quel intérêt d'utiliser l'angélique en dehors de la parfumerie?
2: Et oui, c'est ça. Donc, on peut se poser la question. J'avais d'ailleurs pas insisté sur le fait que dans les pays du Nord aussi, la plante est appréciée pour sa saveur fine dans... Ah oui, comme c'est pour des gourmands, utilisent toutes sortes de parties de la plante en dehors de l'aromathérapie.
1: Alors il faut dire déjà que c'est une plante du Nord. Vous me disiez que vous, en Belgique, par exemple, on la voit davantage, non?
2: Oui, dans des endroits, donc on va pas la trouver dans des endroits très chauds, il faut déjà qu'il y ait de l'eau, il faut que ce soit un peu plus humide, donc je la vois plutôt en montagne dans le sud de la France.
1: Des grandes plantes sous forme de touffes de fleurs blanches.
2: Avec donc au bout il y a des grosses touffes de fleurs blanches qui viennent, oui. On en trouve d'autres, on en voit en montagne aussi d'autres variétés, toujours des angéliques. Voilà, donc pour revenir à l'huile essentielle, donc on a dit que donc la racine, il faut distiller longtemps, hein, jusqu'à 12 heures de distillation pour avoir peu de produits, avec au départ une odeur très très forte qui va s'adoucir avec le temps. Et donc en aromathérapie, les propriétés les plus importantes, c'est les propriétés calmantes, antidépressives. Pour les problèmes de peau comme psoriasis, les taches pigmentaires, etc. Donc c'est un côté. Que ça soit racine d'ailleurs ou semence, avec un accent sur racine. Hein. La racine est considérée comme étant plus forte que l'huile essentielle de semence. C'est plus facile de distiller la semence si on distille moins longtemps. Et d'ailleurs, les paysans, par exemple, dans le Nord, parfois, ils vont vendre leurs racines, ils vont mettre dans leur grenier les semences pour les sortir quand les cours de l'huile essentielle sont assez élevés. Il y en a même qui en ont stocké, puisque l'huile essentielle reste dans les semences, qui en ont stocké pendant des années pour le vendre d'un coup, comme quand ils avaient besoin d'argent. ce côté calmant, le côté pour mieux pouvoir dormir, donc on va retrouver l'angélique dans des synergies, par exemple anti-stress, dans des synergies antidépresseurs. Donc c'est dans ce sens qu'on travaille dans l'aromathérapie.
1: Alors ça peut être utilisé la plupart du temps dans des complexes, notamment huile de massage, etc. Pure, on ne l'utilise pas.
2: Alors dans les huiles de massage, on va toujours faire attention d'en mettre une toute petite quantité, parce qu'il y a toujours un peu le léger phototoxicité qui peut même dans l'huile essentielle revenir, comme dans certaines autres huiles.
1: Alors justement, je trouve intéressant que vous releviez cet aspect-là, puisque très souvent nous en avons parlé ensemble à ce micro, les plantes sous forme d'huile essentielle notamment, sont loin d'être inoffensives. Voilà. Il faut donc connaître pour les utiliser. Exactement. Ou en tout cas se confier à des spécialistes, parce que l'huile essentielle peut être très dangereuse. Dans ce cas précis, d'ailleurs, l'angélique, ce que vous me disiez, donc, peut provoquer des brûlures.
2: Voilà.
1: Donc ça n'est pas innocent.
2: Voilà, quand on en met dans des mélanges, on met une toute petite pourcentage et là ça va, ça a sa fonction calmante. Quand c'est une synergie pour la diffusion ou par voie orale, c'est une autre question. Mais angélique et la peau, ça doit toujours nous faire dire, attention, la plante déjà elle peut provoquer des brûlures, alors l'huile essentielle un petit peu moins, mais attention.
1: Michel, avant que nous terminions cette émission, je vais vous demander une petite définition. Qu'est-ce que c'est qu'une synergie?
2: Alors une synergie, c'est de mélanger différentes huiles essentielles dans un but précis, par exemple un anti-stress. On va prendre une huile essentielle qui, 2, 3 ou 4 huiles essentielles, parfois plus quand on connaît bien le sujet, pour créer quelque chose d'harmonieux, et qui parfois va être plus accessible que de parler que de l'angélique ou des huiles essentielles extrêmement chères. On peut en mettre un petit peu et quand même avoir leur action.
1: Je vous remercie. Je rappelle à nos auditeurs que vous faites des conférences, vous animez des stages également, tout aussi bien en France qu'en Belgique, d'ailleurs, depuis de nombreuses années. Et que si l'on décide si on voudrait en savoir davantage, vous avez aussi un site internet, on peut peut-être donner l'adresse.
2: Oui, donc c'est 7at.fr.
1: Facile à retenir, 7at.fr. À bientôt. Au revoir.

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1: 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L'invité gospel, une interview sans tabou à retrouver sur votre radio ce mercredi à 11h avec trois chefs de chœur gospel. 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

Run Till I Finish, c'était Smokey Norful. Tout de suite, Worship Anywhere avec Israel Houghton, juste avant de retrouver le journal de 18h. 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

0: 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Il est 18h, le Flash Info. 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
1: Bonsoir à toutes, bonsoir à tous. Un moment rare et inédit. Sophie Adenau flotte dans le vide spatial depuis le début d'après-midi en pleine réparation de la station. Une mission loin d'être simple, on verra pourquoi. Des aides promises, mais encore du flou pour les entreprises impactées par les incendies de cet été. C'est le cas notamment pour les campings. Et puis la rentrée dans moins de 2 semaines et dès aujourd'hui le versement de l'allocation de rentrée scolaire. Elle reste insuffisante pour Familles de France. Et d'abord, Sophie Adenau se trouve actuellement dans l'espace. Après être sortie de la Station Spatiale Internationale, l'astronaute française, accrochée à des câbles au-dessus du vide, est en train de remplacer une antenne de communication de l'ISS. Une mission en duo de plusieurs heures, très exigeante mentalement et physiquement. Toutes les explications du spécialiste Olivier Sanguy de la Cité de l'Espace à Toulouse.
2: Tout ce qui peut paraître simple sur Terre devient extrêmement compliqué. Alors déjà dans l'espace c'est un petit peu le cas, mais quand on est en sortie extravéhiculaire, sortie en scaphandre, c'est décuplé. Plier le bras, fermer le poing pour attraper quelque chose est un effort physique. Pour donner une idée, classiquement, on dit que fermer le poing d'un scaphandre, c'est l'équivalent de vouloir écraser une balle de tennis. C'est extrêmement pragmatique. Il y a des entraînements au sol. Ces entraînements sont notés. Et donc, quand on sort, c'est qu'on a eu les meilleures notes. On choisit ceux qui se sont montrés le plus aptes au moment de l'entraînement pour sortir.
1: Et cette sortie extravéhiculaire va durer jusqu'à 21h environ. Pour Emmanuel Macron, Sophie Adenau incarne une fierté française autant qu'un horizon pour les petites filles qui rêvent d'infini. Elle aussi a été une pionnière, ministre des droits des femmes sous François Mitterrand en 81. On a appris la mort d'Yvette Roudy à 97 ans, figure historique du Parti Socialiste et des combats féministes. On lui doit notamment le remboursement de l'IVG par la Sécurité sociale, mais aussi la loi sur l'égalité professionnelle entre les femmes et les hommes en 83 qui porte son nom. Dans l'actu encore, 100 millions d'euros, c'est ce que pourrait coûter l'ensemble des mesures présentées hier pour venir en aide aux sinistrés en Gironde et dans les Landes après les incendies du mois de juillet et pour les professionnels du tourisme touchés par exemple. Exonération de cotisations sociales, pas de taxes foncières ou encore un plan de communication pour faire revenir les touristes, des aides essentielles. Mais quelles seront les modalités pour en bénéficier? Le flou demeure pour la présidente du syndicat de camping de Gironde, Séverine Bagnard.
3: Quels sont les établissements qui vont en bénéficier? Est-ce que ce sont uniquement les campings évacués? Est-ce que ce sont ceux qui vont en faire la demande parce qu'ils sont en difficulté de trésorerie, etc.? Donc ça, bien entendu, on se bat pour les deux. C'est-à-dire qu'il y a ceux qui ont été évacués qui sont en difficulté, en effet, mais il y a tous les autres, parce que ces feux ont fait du mal à l'ensemble du territoire. Les vacanciers ne viennent pas, on a perdu du passage, on a perdu des résas de dernière minute. Donc du coup, on se retrouve avec des zones comme le Libournais, le Blayais, le Sud-Gironde, qui ont été éloignées de ces sinistres et qui aujourd'hui en payent aussi le prix.
1: Et pour les particuliers, Sébastien Lecornu a promis d'accélérer les accords pour les permis de construire, une pression accentuée sur les assureurs ou encore un fonds d'aide de 12 millions d'euros. Une troisième cyberattaque annoncée par la directrice générale des finances publiques. Une fuite sur les données liées aux successions. Le fisc assure qu'elle a été rapidement coupée et présente de nouveau ses excuses après le vol massif de données fiscales. Et les hackers responsables revendiquent aussi le piratage qui a touché l'éducation nationale en juillet. 3 millions de familles l'ont reçu aujourd'hui. L'allocation de rentrée scolaire a été versée à 15 jours du retour à l'école, au collège et au lycée pour des millions d'enfants et d'adolescents. Un coup de pouce pouvant s'élever jusqu'à 466 euros pour les lycéens, mais jugé insuffisant face au prix toujours élevé des fournitures et de tous les autres achats nécessaires en cette période de l'année, selon le vice-président de Familles de France, Sébastien Bill.
4: Il y a aussi tout ce qui est la cantine, il y a les activités extrascolaires, il y a du matériel spécifique selon la filière, il y a souvent du matériel plus nombreux, il y a des ordinateurs, il y a du matériel informatique, ce qui augmente considérablement le coût de la rentrée scolaire. Donc ce qui démontre bien que l'allocation de rentrée scolaire est insuffisante. D'ailleurs, on le voit très bien, elle ne couvre, selon les chiffres de la CNAF, qu'un tiers tout simplement de la dépense. Ça concerne moins de la moitié des familles.
1: Et notez néanmoins que le coût de la rentrée scolaire est globalement en baisse selon la Confédération syndicale des familles. Les prix des fournitures s'étant stabilisés après 2 années de forte hausse. Enfin, en foot, c'est officiel. Patrick Vieira devient sélectionneur du Sénégal. L'ancien champion du monde avec l'équipe de France 98 succède à Pape Thiot, évincé par une Coupe du Monde décevante. innovantes. L'ancien bleu né à Dakar a entraîné plusieurs clubs, notamment en France, Nice et Strasbourg, mais jamais encore d'équipe nationale. C'est la fin de cette édition. Très bonne fin de journée.
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celles et ceux qui nous rejoignent, soyez les bienvenus. Vous êtes à l'écoute de Hop Radio, c'est Ed au micro avec vous jusqu'à 20h. Hop Radio poursuit son soutien par la pensée et la prière à toutes celles et ceux, pompiers, qui combattent les incendies en France, mais aussi au Portugal, au Canada, en Belgique et partout ailleurs. Restons vigilants et prudents les uns avec les autres et protégeons notre nature. Il est 18h passé d'une dizaine de minutes, voici votre rendez-vous, l'invité de la semaine. Aujourd'hui, notre micro-reporteur se trouve à Monaco avec Domiti Lagour, qui est ni plus ni moins que la directrice et l'instigatrice de cette ONG Mission Enfance. Voici l'invité de la semaine. Ah.

0: est à Monaco, dans les bureaux de la structure Mission Enfance. Cette structure, c'est une ONG, activité humanitaire, dont on va parler pendant une trentaine de minutes avec sa directrice et aussi sa cofondatrice. 1991, l'idée germe de travailler auprès des enfants. Aujourd'hui, 10 pays sont concernés avec des aides, aussi bien dans l'éducation, dans la santé, dans l'accompagnement. Domitil Lagourgue, vous êtes avec nous, vous en êtes la directrice et la cofondatrice. Bonjour.
1: Bonjour.
0: Merci de nous recevoir dans vos locaux, ici à Monaco. Alors 1991, ça paraît tellement loin. À l'époque, juste avant, vous êtes journaliste, vous êtes correspondante en Afghanistan. Et puis, il va y avoir un passage assez étonnant qui va orienter toute votre existence, parce que quand on est dans le journalisme en général, on reste quand même assez ancré dans cette démarche. Tout à coup, votre vie va prendre une autre forme, une autre tournure avec quelques rencontres. On revient à ce passage aussi avec votre mari, correspondante en Afghanistan, pour arriver à cette structure, aujourd'hui Mission Enfance.
1: Oui, bah écoutez, en 1986, dans ce cas-là, on remonte un tout petit peu en avant. Nous partons en Afghanistan pendant la guerre contre les Soviétiques pour apporter une aide humanitaire et des témoignages sur ce conflit qui a tout de même laissé 1,5 million de morts et 5 millions de déplacés et de réfugiés entre le Pakistan et l'Iran. Et nous avions un engagement qui était très fort aux côtés de ces populations afghanes pour leur apporter témoignages, aide humanitaire avec des constructions d'écoles, parce qu'il fallait justement poursuivre cette éducation, même si le pays était à feu et à sang. Parce que même si, même lors de conflits, et surtout lorsqu'il y a des conflits, il y a bien une chose qu'il ne faut jamais oublier, c'est l'éducation.
0: Alors l'éducation, puis les personnes, les individus, les vies, parce que quand on est journaliste, on est aussi confronté à des rencontres, à des discussions, il y a peut-être un fixeur sur place, voire plusieurs, on entre dans le quotidien, on n'est pas seulement dans la formation globale qui nous arrive, on voit la vie des gens et l'impact de la guerre, peut-être des catastrophes, peu importe.
1: Oui, mais justement, c'est là où toutes ces personnes que nous avons rencontrées, que ce soit en Afghanistan et ensuite dans toutes les missions qui ont suivi, sont des moteurs pour nous et nous permettent justement de réaliser des programmes en faveur de leurs enfants, des enfants de ces régions. C'est vraiment une base humaine qui est fondamentale dans notre action. Alors elle se manifeste soit par des témoignages. Il est vrai que l'humanitaire permet d'être acteur et c'est ce que je ne trouvais pas dans le témoignage. Je trouvais ça très intéressant et il le faut, il est fondamental puisqu'il faut faire parler de ces causes. De basculer dans le côté action humanitaire était vraiment un approfondissement de la rencontre avec ces populations et puis surtout leur trouver des solutions pour leur avenir.
0: Alors, vous faisiez déjà un peu d'humanitaire, Domitil, parce que vous partiez avec des cartons, aussi bien de l'argent, je crois, que du matériel. Vous l'avez déjà fait, vous étiez déjà préparé à tout cela. C'était déjà ancré en vous, dans vos fibres.
1: Oui, mais par ça, c'est peut-être aussi un côté éducatif, parce que je suis chrétienne, et je pense que dans ma famille, on nous a toujours réservé la place du pauvre à table pour l'accueil de celui qui souffre. Et je pense que c'est aussi ce combat pour la liberté et contre l'injustice qui nous a vraiment dominés pendant toutes ces années. Et c'est vraiment aussi toujours aujourd'hui notre moteur, la liberté et combattre l'injustice.
0: Après le conflit, en tout cas une sorte de résolution du conflit en Afghanistan, vous revenez en France, vous revenez à Paris et une rencontre va être prépondérante puisqu'on vous demande, et ça c'est intéressant quand on vient vers vous pour vous demander une activité, on vous demande de créer cette structure et d'essayer de l'imaginer. Peut-être nous parler de cette rencontre qui a mis en place avec ce collectif Mission Enfance.
1: Oui, c'était un prêtre que nous ne connaissions pas, le père Stéphane Aumônier, mais qui nous a contactés par des amis communs pour créer cette structure, une structure humanitaire à Monaco, avec le prince Rainier qui regardait ça d'un œil bienveillant. Et donc c'est avec lui, avec une équipe de fondateurs aussi, nous n'étions pas tout seuls, que nous avons pu mettre en place cette association humanitaire, à charge pour nous de trouver les projets sur les différents terrains d'intervention et aussi les financements, ce qui n'est pas toujours une mince affaire, mais Monaco nous a donné cette opportunité de pouvoir nous asseoir quelque part, de nous ancrer dans Principauté, de nous soutenir, puisqu'aujourd'hui, il nous donne une subvention qui assure les frais de fonctionnement de Mission Enfance, ce qui permet en fait de ne plus ponctionner de fonds sur les dons qui sont faits par nos donateurs, c'est-à-dire que si nous recevons 100 euros d'un donateur ou 100 francs suisses d'un donateur, 100 francs suisses ou 100 euros partiront sur le terrain. Nous dépensons 100% des dons que nous recevons sur le terrain. Et ça, c'est Monaco qui nous l'offre, cette opportunité. Je crois qu'on peut vraiment leur être très reconnaissant parce qu'il y a un engagement à ce que l'aide humanitaire ne soit pas qu'un vain mot et soit totale et bénéfique pour les populations.
0: Après, l'aide humanitaire, c'est une terminologie qui est extrêmement vaste. On peut s'activer dans beaucoup de domaines. Vous, comment vous aviez imaginé cette association autour de l'enfance, on l'imagine. On est en 91. En plus, il y a le conflit qui éclate en ex-Yougoslavie. Peut-être ça va nous intéresser, vous allez nous en parler. Mais comment vous orientez? On fait quoi? On construit des écoles, on achète des livres, on va sur le terrain pour accompagner dans l'éducation. On est dans des centres de rééducation. On va dans les prisons. Enfin, il y a tellement de sujets possibles, Domitil.
1: Oui, mais justement, c'était cette expérience que nous avions déjà de l'humanitaire qui nous prouvait que l'éducation, c'est le seul vecteur d'avenir de ces populations. Donc c'est là-dessus que nous avons vraiment basé notre association de soutien à l'enfant en détresse dans le monde. Donc c'est d'abord l'éducation, mais à travers l'éducation, parce que l'école est un lieu de vie, justement, on permet à ces enfants qui vivent, qui subissent des conflits, que ce soit en Irak, en Syrie, en Arménie, enfin dans tous les pays dans lesquels nous intervenons, de les réancrer dans la vie en fait. C'est à travers l'école, à travers la sociabilité, à travers l'accompagnement, à travers des enseignants, qu'ils reprennent pied dans une réalité terrestre plutôt que d'être cachés sous des tentes, cachés sous des pierres pour éviter les bombes. Et on arrive en fait à leur redonner l'espoir à travers ces écoles.
0: 91, conflit en ex-Yougoslavie, vous y êtes. Allez, on démarre, on se lance, on envoie des camions, on envoie du matériel.
1: Oui, parce que nous sommes basés à très peu de kilomètres finalement de l'ex-Yougoslavie. Nous sommes à Monaco, donc il suffit de traverser l'Italie et la Slovénie avec des camions. On a fait plus d'une trentaine de convois de survie en Croatie, en Bosnie. On a tout de suite pu être opérationnel et créer une équipe avec laquelle on a travaillé, que ce soit le chauffeur du camion, que ce soit nos bénévoles qui sont venus en masse nous aider. Et ensuite, nous avons décidé d'arrêter ce soutien à cette région de l'ex-Yougoslavie parce qu'elle rentrait dans l'Europe et que les besoins n'étaient plus ceux de l'humanitaire, mais d'une reconstruction réelle du pays.
0: Et c'est assez rare pour le noter. Alors, on va juste prendre cet exemple. Vous êtes en 91, vous avez créé l'ONG, vous avez des possibilités de recevoir des dons, mais comment on fait? Parce que c'est tout de suite, il faut y aller dans les mois qui sont là, en plus c'est assez court, il faut trouver des camions, il faut trouver du matériel, on fait un appel aux dons. Comment ça marche à l'époque? Parce que peut-être que ça a changé aujourd'hui.
1: Tout de suite, des bénévoles justement qui étaient sensibilisés au problème de l'ex-Yougoslavie sont venus dans nos locaux, parce qu'on avait la chance d'avoir des locaux qui pouvaient accueillir un travail humanitaire. Et il y a eu ces bénévoles, et on a fait des appels de fonds pour financer ces camions qui partaient de l'autre côté de l'Italie. Et donc c'était des appels de fonds qui étaient lancés à travers la presse, à travers les radios, et grâce à la réaction des auditeurs et des donateurs, on a pu financer tous ces convois. Donc effectivement, il faut faire très vite parce que on est dans une situation d'urgence où les gens ont faim. Donc il faut partir. On avait un convoi qui partait presque chaque mois pendant la période du conflit. Donc il faut remplir, il faut trouver des énergies, mais ça a été une grande mobilisation qui a été immédiate et très riche en fait pour qu'on puisse réaliser ces missions.
0: Mission Enfance existe depuis 1991. On est à Monaco avec la fondatrice de cette structure, c'est Domitil Lagourgue. Vous revenez d'Irak, alors on va en parler, on va dire un petit mot parce que vous voyagez beaucoup, vous vous déplacez, vous allez suivre les projets. 10 pays, Afghanistan, Arménie, Burkina, Colombie, Éthiopie, en France aussi on en parlera, Irak, Laos, Liban, Syrie, Vietnam. Là vous revenez d'Irak, on va prendre ce point-là. Alors ça fait quand même beaucoup de pays, on va y revenir aussi, et peut-être des projets assez différents les uns des autres. L'Irak, vous venez d'y faire quoi précisément, Domitil ?
1: L'Irak, nous y sommes depuis 1992, chez les Kurdes, en fait, dans la région nord de l'Irak, où les Kurdes ont subi les assauts de l'armée irakienne lors de la première guerre du Golfe, et ils ont été obligés de fuir vers... ils étaient 4 millions à fuir vers l'Iran et la Turquie, dans des conditions épouvantables. Et nous, l'objectif, c'était de les amener à revenir chez eux et de reconstruire avec eux leur village et leurs écoles. Surtout, on a reconstruit plus de 80 écoles en Irak depuis 1992. Et de les réinstaller vraiment dans leurs montagnes, dans leur région d'origine. Donc là, depuis... il y a eu tellement d'actualités. C'est une région qu'on aurait aimé peut-être quitter parce que redevenue libre et indépendante et en paix. Mais non, l'actualité de ce pays a fait que ils ont eu très peu de périodes de répit. Et donc, ensuite, il y a eu Daesh en 2014. Et avec toutes les destructions que ça a pu apporter à cette région, le déplacement de population. Et donc, aujourd'hui, nous travaillons essentiellement dans les camps de déplacés des populations qui ont été massacrées par l'État islamique et qui n'arrivent pas à rejoindre leur pays d'origine, leur terre d'origine, parce qu'il y a toujours des mouvements extrémistes, toujours des conflits. Et donc, dans ces camps, ce sont essentiellement donc les yézidis, cette communauté, cette religion qui a été massacrée en 2014 et qui vit toujours dans ces camps et qui sont un peu en marge de toute la société du nord de l'Irak. Et notre objectif, c'est de faire en sorte que dans ces centres éducatifs que nous avons créés, c'est de compenser un peu le manque d'éducation scolaire par des formations un peu plus poussées, que ce soit en informatique, en anglais, en français, et d'accueillir en fait beaucoup d'enfants. On a 600 enfants dans chacun de nos centres, d'accueillir ces enfants les plus jeunes pour une animation, la peinture, la danse, le chant, etc. Qu'ils vivent leur enfance en fait. C'est pas parce que vous êtes dans un camp de réfugiés sous des tentes de plastique, mais justement le sens de les ramener vers ces centres éducatifs, c'est leur redonner confiance en eux et leur rendre une dignité. Donc c'est surtout à travers ces projets que je suis allée voir en Irak, et puis aussi un autre programme qu'on mène aussi de soutien à des étudiantes yézidis. Dit toujours cette communauté qui est vraiment isolée du monde en fait, et c'est l'objet aussi de Mission Enfance, c'est d'aller là où les autres ne vont pas, mais surtout auprès de soutenir des minorités qui, sans notre soutien, et je l'ai encore constaté en Irak, nous sommes tout seuls à aider les yézidis aujourd'hui dans cette région. Et donc des étudiantes qui, grâce à notre soutien, peuvent aussi aller à l'université et peut-être un jour, je l'espère, avoir une place dans cet Irak en constitution permanente.
0: D'aller là où les autres ne sont pas, c'est un de vos slogans, il y en a un autre. Quand on s'installe quelque part, on est là pour durer. Et les projets que vous nous avez présentés en Irak, on comprend bien que ça ne se fait pas en une journée. On n'est pas dans un humanitaire lié à une catastrophe naturelle où il faut le venir immédiatement pour porter secours et ensuite on repart. Vous, quand vous vous installez, Dominique Thiel, avec votre ONG, vous êtes là pour un moment.
1: Oui, je dirais que la première chose à faire lorsqu'on arrive dans un pays qu'on ne connaît pas, dont on est très, très étranger, c'est de trouver le relais local, la force, la valeur humaine de certaines personnes sur laquelle on va pouvoir s'appuyer, créer des programmes et construire notre mission, et des personnes de confiance en fait. C'est très important parce qu'elles vont être amenées à gérer aussi l'argent de nos donateurs, et qu'il faut que tout ça soit fait dans les règles. Et bien même si nous faisons justement... comme j'étais en Irak, des audits réguliers, on regarde sur le terrain tout ce qui s'est fait, comment est géré, sont gérés chacun des programmes. Donc c'est basé sur ces personnes relais, et qui sont pratiquement même, je dirais, les mêmes depuis presque 30 ans. Donc on dit souvent que c'est une espèce de famille en fait, mais qui n'empêche pas toute vigilance de notre part pour que on puisse respecter le don de notre donateur. Donc oui, on aide en fait essentiellement aussi tous ces enfants, parce que à rester sur le terrain, là où ils sont nés. Et c'est vraiment un peu aussi le moteur de notre association. C'est tous ces pays dans lesquels nous travaillons sont des pays incroyables, où l'histoire du monde a démarré, que ce soit en Mésopotamie, ça concerne l'Irak, la Syrie, l'Arménie, enfin un peu plus au nord. Mais c'est vraiment les fondements de nos civilisations qui sont aujourd'hui dans un état de grande souffrance, mais si nous vidons ce territoire de cette population qui est ancestrale et qui est aussi le cœur du, enfin pour moi un des cœurs du monde, nous n'aurons plus de tangibilité en fait, et les aider à rester là où ils sont nés, c'est aussi sauver notre propre avenir par leur présence localement. Quand je vois les chrétiens quitter l'Orient, je sais qu'ils vont nous apporter beaucoup en venant dans nos pays, puisque ce sont des gens qui sont très traditionnels et très pacifiques et qui veulent travailler et qui veulent se sentir bien dans un pays. Et donc, je suis triste de les voir quitter leur pays, mais heureuse de savoir que nous allons nous enrichir de ces personnes. Maintenant, il y a d'autres populations qui ne trouveraient pas d'écho, qui ne trouveraient pas de leur place sur notre continent. Et donc ceux-là, il faut qu'on les aide en fait, à rester chez eux et à assurer un avenir à leur région.
0: Alors, vous avez parlé aussi de personnes de confiance qui portent les projets. Cela veut dire qu'il n'y a pas de population de Monaco, de France, qui sont sur place. Tous les projets sont gérés par des populations qui sont de la région dans lesquelles ces projets sont mis en place.
1: Tout à fait. Ce sont des personnes locales. Au Kurdistan, ce sont des Kurdes. Au Burkina Faso, ce sont des Burkinabés, etc. Ça n'empêche qu'on envoie parfois des soutiens extérieurs par une mission d'enseignement ou un support logistique ou un support de gestion sur certains des programmes, mais ce sont des missions courtes. En Irak, ils avaient des très grandes universités, donc des gens qui étaient tout à fait très bien formés et qui étaient tout à fait capables de gérer une mission.
0: Alors, ma question était un peu plus en avant, dans le sens où vous faites ça depuis 30 ans. On n'avait pas réfléchi comme cela à l'époque. Vous étiez en avance sur votre temps, quand même. Parce qu'à l'époque, on avait une équipe d'Européens ou d'Américains, etc., sur un territoire qui gérait une population. Donc, ce que vous aviez fait au départ, cette intégration des populations pour leur propre salut, entre guillemets, si vous me permettez l'expression, c'était déjà des populations qui comprenaient le contexte.
1: Ah, tout à fait. Et c'est pour ça que... Mais très vite, pour nous, ça a été une évidence. Je vous dis, on a eu juste des soutiens un peu formatifs, en fait, à ces personnes. Mais surtout, on a très vite constaté que toutes ces personnes avec lesquelles nous commencions ce travail humanitaire étaient de grande valeur et partageaient avec nous le même engagement pour leur population, qu'ils connaissaient bien mieux que nous, d'ailleurs. Et donc, on s'est plutôt inspiré de leurs propres connaissances dans un partage avec nous, nos connaissances, et on a mixé un peu nos de différents avantages pour pouvoir créer un véritable avenir à ces enfants.
0: Jean-Yves, vous me disiez un petit peu, bah, par exemple, je ne sais pas, voilà, quand on a démarré au Burkina Faso, comment ça s'est fait? Parce que vous pourriez être dans le monde entier, hein, vous avez 10 pays. Par exemple, le Burkina Faso, comment ça a commencé? Vous avez parlé un petit peu de l'Afghanistan, un peu aussi de cette Croatie que vous avez abandonnée, enfin pas abandonnée, mais en tout cas qui a continué toute seule. Le Burkina,
1: c'est un pays dans lequel travaillait un de mes cousins et qui est agronome et qui me parlait régulièrement de son travail dans cette région. C'est-à-dire que lui, il est arrivé dans cette région il y a 40 ans et qui était un véritable désert au nord de Ouagadougou, la capitale. Et là, par ses techniques agricole ancestrale, et justement, réussit à recréer une véritable forêt, par le respect du sol, par la rétention d'eau, par toute son engineering qu'il a mis au service de ses populations, sans vouloir les choquer, les froisser, nous les faire avancer trop vite. Et donc, il a 250 personnes africaines du Burkina Faso qui travaillent avec lui. Et quand il me parlait de ça, j'ai regardé et je me suis rendu compte que c'était ce projet qu'il avait au cœur et qu'il réalisait, avait du sens et donc je me suis un petit peu intéressée à son travail et c'est là que nous avons décidé de nous engager à ses côtés parce que il donnait une vraie réponse à ces populations qui étaient très misérables mais qui aujourd'hui dans toutes les régions là où il a créé des centres ont une autonomie alimentaire et maintenant on travaille beaucoup avec lui sur les déplacés du conflit puisque le nord du pays est sous la loi des djihadistes et ces personnes ont fui et donc nous plutôt que de les envoyer dans des camps de déplacés qui sont un peu l'enfer sur terre, on leur donne la possibilité par des forages et par l'apport d'eau pouvoir s'installer dans des villages où ils sont accueillis et parce qu'ils ont une dot qui est l'eau, et on construit des écoles, ce qui permet aux enfants du village d'aller à l'école plus avec ceux des déplacés, et donc on redonne une vraie valeur ajoutée à ces villageois grâce à la présence des déplacés.
0: On a pas mal parlé du Moyen-Orient et du Proche-Orient. Si on allait un peu en Asie, parce que vous avez aussi le Vietnam et le Laos, les pays dans lesquels vous travaillez, et l'idée est peut-être, bien sûr, les difficultés, l'enfance, mais vous êtes auprès des minorités, quelles que soient ces minorités. Et là, je crois que peut-être le Laos, vous allez nous en dire un peu plus. Là, on est bien dans votre mission enfance.
1: Le drame du Laos, je dirais qu'il y a beaucoup de minorités, il y a beaucoup de communautés et de groupes ethniques au Laos, mais je dirais que tout le peuple du Laos est une minorité souffrante, puisque c'est un régime qui est toujours donc communiste. C'est très compliqué parce que ce pays est un tout petit pays qui n'est peuplé que de 7 millions d'habitants, entouré de la Chine, du Vietnam, de la Thaïlande, du Cambodge et de la Birmanie. Et donc qui est sujet un petit peu, qui est un peu écrasé au milieu de...

0: une chose comme ça qui font que ce pays est complètement à l'abandon. Et nous, nous construisons des écoles, on en construit 3 ou 4 chaque année. On essaye de former aussi les jeunes à l'informatique, parce qu'il va falloir qu'ils trouvent un moment leur place aussi dans ce contexte géopolitique qui est assez étouffant. Mais il faut qu'ils existent, et par l'informatique, par des matières qui sont aujourd'hui nécessaires pour rentrer dans la modernité, il faut qu'ils aient et les bases éducatives primaires et aussi un enseignement qui leur permet de trouver leur place demain. On a fait un travail qui est assez important, enfin, chaque année, c'est de vraiment apporter un soutien et qui donne sa place aux différentes communautés du Laos.
1: Voilà pour cet engagement. Beaucoup de problèmes, moi, j'ai l'impression. Alors, quand on est journaliste, vous l'avez été, je crois que vous avez travaillé pour l'Express, pour Ouest France aussi, vous faites du report, c'est-à-dire que vous allez faire une enquête, vous avez des gens sur place, etc. Vous voyez les problèmes, mais vous ne les avez pas forcément, vous les portez au public. Là, mais ce sont que des problèmes, en fait, des problèmes peut-être avec les pays, pour les frontières, pour les populations, pour les zones qui peuvent être plus ou moins conflictuelles. Vous aimez les problèmes, Domitil ?
0: À croire que oui, mais en fait, c'est pas que j'aime les problèmes, c'est que j'aime les solutions. Et je crois que c'est un peu ça qui est ce moteur, parce que vous avez tout à fait raison, nous ne travaillons que dans des pays à problèmes. Et ce que je trouve, c'est vraiment exaltant de trouver à chaque fois une solution. Moi, j'ai l'impression qu'on est en train de chercher tout le temps, et que ce soit par exemple les réfugiés d'Arménie, enfin de l'Artsar, du Haut-Karabakh, qui ont été chassés il y a 2 ans de leur territoire. Avec eux, nous montons des programmes de présentation de programmes professionnels que nous finançons et qui font qui aident ces populations à s'ancrer de nouveau dans un territoire qui est l'Arménie, au nord du pays, et qui donne vraiment des ressources et une autonomie et une liberté de nouveau retrouvée pour ces populations. Donc c'est en fait à chaque situation trouver une solution. Et ça, c'est l'expérience aussi qui fait qu'on démultiplie parfois des soutiens, mais chaque situation est particulière aussi.
1: Vous êtes toute seule à réfléchir, ou vous fonctionnez comment ? Parce qu'effectivement, pour trouver des solutions, il y a aussi le fait de travailler en équipe, le fait de travailler en groupe avec des populations du territoire. Le temps aussi peut nous permettre de réfléchir. Voilà, les rencontres, vous travaillez comment ?
0: Mais je rencontre beaucoup de gens sur le terrain qui sont impliqués justement dans la protection de ces populations. Donc moi, j'estime que quand j'arrive dans un pays, je ne connais rien. Je repars à chaque fois à zéro, alors que pourtant j'y vais chaque année. Mais je remets les compteurs à zéro pour m'imprégner et qu'on m'explique exactement où en sont toutes ces personnes. Et là, il y a une réflexion qui se mène et on cherche ensemble comment mettre en place, avec une équipe locale, pour trouver des solutions à la vie de ces personnes. Ouais.
1: Alors, je reprends les noms des pays, hein. Afghanistan, quelques-uns en tout cas, Irak, Liban, Syrie, etc. Vous, cette femme qui est arrivée là, avec l'association, je vois arriver déjà à une table où il n'y a souvent que des hommes. Alors, j'ai pris ces pays de manière particulière parce que je connais aussi un petit peu ces pays. J'imagine qu'il faut quand même passer le regard de l'autre, l'idée que l'on se fait peut-être d'une femme qui vient, qui prend la parole, qui veut dire un peu ce qu'on doit faire, comment on doit le faire. Vous n'avez pas eu des difficultés ou une nécessité de vous adapter en tant que femme, là, sur ce coup-là, responsable, patronne du projet, qui a la clé aussi des finances? C'est une question qui se pose ou pas?
0: Enfin, c'est toujours pareil. J'ai toujours passé outre toutes ces difficultés, effectivement, surtout dans des pays orientaux où les femmes n'ont pas forcément beaucoup la parole. Mais moi, je me souviens, la première fois que je suis retournée en Afghanistan pour mon ONG, pour Mission Enfance, on m'avait emmenée, c'était un programme d'éducation qu'on avait conçu avec des personnes que je ne connaissais pas encore très bien, mais quand je suis arrivée en Afghanistan, une fois que j'avais les fonds pour démarrer, c'était en 2005, un nouveau programme justement de soutien aux enfants, je suis arrivée et les personnes, les Afghans, gants avec lesquels j'allais travailler qui m'ont dit mais tu ne viens pas à la réunion, tu restes enfermé dans cette pièce et tu dis-moi ce que tu veux leur dire. Je dis mais non, je serai là, je serai présente et c'est monté assez haut dans alors que j'étais vraiment en fin fond du Panchir dans les montagnes et qu'ils me tenaient par le col en me disant fous le camp et tu ne

0: tu ne rencontreras pas les gens d'ici. Je dis, si, je rencontrerai les gens d'ici et je vais partir. Si tu ne veux pas, moi, ça m'est égal, je repars. Mais je ne céderai pas, je dois les voir. C'est important que ces gens voient ces chefs de famille qui venaient pour créer une éducation pour les filles et les garçons. Je voulais qu'ils soient ensemble. Je ne suis pas du tout féministe, mais en revanche, je trouve que l'éducation des filles est fondamentale pour l'avenir de la paix dans ces régions. Et donc, je disais, et lui était d'accord avec moi, simplement, il avait peur de la réaction de la population. Il a fini par céder en me disant, mais tu parleras à l'interprète qui est une femme qui me parlera à moi parce que c'est ma cousine. Et je lui dis, ok, je fais ce que tu veux, mais je serai là. Et je suis venue, je me suis un peu en retrait du groupe, mais j'étais là et tous les hommes sont venus. Ils étaient au moins une centaine en cercle autour de nous. Et ben ça s'est super bien passé.
1: Vous n'avez pas lâché?
0: Non, mais je suis restée. C'est-à-dire que je ne suis pas arrivée, je n'étais pas Jeanne d'Arc. Je suis arrivée, je me suis mise discrètement avec mon voile dans un coin à écouter, à être présente. Ils me voyaient forcément, puisque j'étais la seule occidentale parmi eux. Mais donc j'ai joué le jeu, l'interprète qui passe à l'interprète, qui parle à l'interprète, qui parle à l'interprète. Mais ces gens ont vu qu'il y avait une femme d'Occident qui venait, qui n'était pas une prostituée, qui n'était pas une sorcière, et qui venait pour parler pour juste relancer un peu l'éducation dans leur région. Mais j'avais fait le voyage et je voulais qu'ils le sachent. Que l'intérêt, et c'était aussi leur donner de la dignité. J'ai pas eu de discours ce jour-là, mais c'était juste qu'ils voient que on s'intéressait à leur sort et que des gens étaient prêts à voler pendant 5000 km pour s'occuper des garçons, des filles, des enfants de l'Afghanistan.
1: C'est la force de conviction qui est une de vos qualités primordiales pour faire ce travail, cet engagement, cette mission.
0: Alors, on peut toujours avoir des doutes, mais c'est en même temps, et ça, on en a, moi j'en ai très souvent, mais on touche au fondement de l'humanité. Et donc, je suis dans mon bon droit. Je ne cherche pas à leur donner d'enseignement, de leçons, de quoi que ce soit. C'est plutôt eux qui ont énormément à m'apprendre. Et donc, je suis dans une situation d'échange, pas dans une situation où je viens prophétiser quoi que ce soit. On est là ensemble, c'est très pragmatique. Travaillons ensemble.
1: Merci Domitil Lagourgue. Je rappelle, vous êtes directrice, mais aussi cofondatrice de cette organisation non gouvernementale, donc Mission Enfance, avec ses 35 ans pour cette année, un site internet pour toutes les informations. Mission Enfance, en un seul mot, et au singulier.org. 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

C'était Take Me Back, très beau chant d'André Crouch sur Hope Radio. Dans une petite dizaine de minutes, le Flash Info de 19h. Tout de suite, voici le Gather Vocal Band, puis les Brooklyn Tabernacle Choir.

0: C'était Holy Like You avec les Brooklyn Tabernacle Choir. Dans quelques minutes, l'invité culturel sur Hope Radio. Nous aurons le plaisir également d'entendre Voices of Praise, Tasha Cobbs-Leonard ou encore Donald Lawrence. Tout de suite, voici le Flash Info. Il est 19h. Merci d'être à l'écoute de Hope Radio.
1: 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Il est 19h. 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
2: Bonsoir, une Française dans l'espace, Sophie Adenau à bord de la Station Spatiale Internationale depuis février, effectue en ce moment sa première sortie dans l'espace. Elle est sortie en début d'après-midi en compagnie d'Anil Menon, astronaute américain. Sa mission, remplacer une antenne permettant à l'ISS de communiquer avec le centre de contrôle de Houston. Sophie Adenau doit regagner la station vers 21h. Sophie Adenau incarne une fierté française autant qu'un horizon pour les petites filles qui rêvent d'infini, a écrit Emmanuel Macron sur X. Une troisième cyberattaque annoncée par la directrice générale des finances public, une fuite sur les données liées aux successions. Le fisc assure qu'elle a été rapidement coupée et présente de nouveau ses excuses après le vol massif de données fiscales. Les hackers responsables revendiquent aussi le piratage qui a touché l'éducation nationale au mois de juillet. 3 millions de familles l'ont reçu aujourd'hui ou vont la recevoir dans les prochains jours. L'allocation de rentrée scolaire est versée à 15 jours du retour à l'école, au collège ou au lycée pour des millions d'enfants et d'adolescents. Un coup de pouce pouvant s'élever jusqu'à 466€ pour les lycéens. À l'étranger, le Hamas réaffirme dans un communiqué son engagement pour l'accord de paix dans la bande de Gaza soutenu par les États-Unis. Le porte-parole du mouvement islamiste palestinien ajoute que des étapes et un calendrier doivent être définis plus en détail, mais qu'il faut d'abord que les Israéliens approuvent la feuille de route américaine. L'émissaire américain Jared Kushner a évoqué avec Israël la possibilité de faire pression sur le mouvement pour qu'il se désarme. La disparition d'une figure politique, Yvette Roudy, est morte. Figure historique du Parti Socialiste, elle avait été ministre des Droits de la Femme sous François Mitterrand en 1981. On lui doit notamment le remboursement de l'IVG par la Sécurité sociale, mais aussi la loi sur l'égalité professionnelle entre les femmes et les hommes en 1983, une loi qui porte son nom. Yvette Roudy avait 97 ans. Et puis le sport et la victoire de l'équipe de France de Cécile Foot, sacré champion olympique aux Jeux de Paris 2024. Les Bleus ont battu la Grèce 3-0 cet après-midi pour la deuxième journée de l'Euro à Strasbourg. Deuxième victoire en deux matchs, l'équipe de France est en demi-finale avant sa dernière rencontre du premier tour. Ce sera demain contre l'Allemagne. Voilà pour l'essentiel de l'actualité. Très bonne fin de journée à vous.
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0: Si vous nous rejoignez, soyez les bienvenus. Vous êtes à l'écoute de Hope Radio. C'est Ed au micro avec vous jusqu'à 20h. Il est 19h passé d'une dizaine de minutes. Voici l'invité culturel. Notre micro-reporter se trouve à Nice, où il est question d'un traité pour la protection de la haute mer. 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
1: Des Nations Unies pour la protection de la haute mer. Il entre en vigueur aujourd'hui, alors on va en parler parce que ça s'est passé avec l'UNOC à Nice. On est avec Kamal Amakran, vous êtes envoyé spécial du président de l'Assemblée Générale des Nations Unies pour le climat et vous êtes directeur général du Centre Mondial pour la Mobilité Climatique. Alors justement, ça sert à quoi ce traité? Parce qu'il y a plus de 80 pays qui l'ont signé, on a suivi cette rencontre internationale, il va servir à quoi?
2: Alors, comme vous le savez très bien, il y a toujours une grande partie de notre monde, de notre océan, qui n'était pas gouverné. Il s'agit principalement de 50% de ce que représente la planète. Aujourd'hui, avec ce traité, nous avons abouti à une copropriété, une co-responsabilité entre toutes les parties, tous les pays, tous les États membres, pour gouverner, pour gérer, pour administrer le bien et le bien-être de cet océan, de la haute mer.
1: Alors, il suffisait de 60 pays qui puissent signer ce traité. On est 200 jours après ces rencontres. 80 pays, c'est pas mal. Dans le pratique, ça va donner quoi? Qu'est-ce qu'on va protéger? Parce qu'il y a tellement de choses, peut-être la faune, peut-être l'environnement. Alors, comme on est en mer lointaine, on n'est pas sur le littoral, mais pratiquement.
2: Alors, deux points très importants. Le premier... Comme vous le savez très bien, les processus internationaux ou les traités généralement prennent beaucoup de temps pour pouvoir ancrer leur importance et ancrer leur nécessité. Généralement, nous sommes entre 10 à 20 ans avant que nous puissions voir l'entrée en vigueur d'un traité. Aujourd'hui, cela a pu être réalisé en 6 mois et je salue énormément le travail de la France, le travail du Costa Rica et de tous les pays champions. Deuxième point important, et toute longue marche commence avec des petits pas. Il faut commencer quelque part. Toute grande construction est portée par des fondations. Certes, on oublie toujours les petits pas, personne ne voit ces fondations, mais aujourd'hui, nous avons les bonnes fondations pour construire et pour bâtir, et nous avons fait les petits pas nécessaires pour aller très loin. Alors, aujourd'hui commence le travail de comment organiser, administrer et gérer cette copropriété qui est très importante pour l'humanité. Il s'agit du bien-être, il s'agit de la sécurité de plus de 1 milliard de personnes qui vivent le long des côtes, mais aussi des 2 à 3 milliards qui vivent juste derrière et principalement du 3/4 de l'économie mondiale.
1: Alors Kamal Amakran, ce fut aussi une organisation très importante, 3000 scientifiques, des dizaines de présidents d'État, mais Nice va rester une ville importante dans le monde maritime ou le monde de la protection des océans. Qu'en dire exactement?
2: Alors, Nice est aujourd'hui la capitale de l'océan, la capitale des côtes. Très important, comme vous l'avez souligné, et que la rencontre de l'UNOC de Nice a pu rassembler non seulement les diplomates, les chefs d'État, les négociateurs, mais aussi tous ceux qui représentent l'océan, ses côtes et ses peuples. À plus de 450 mers, plus de 2000 scientifiques, plus de 1500 organisations civiles, et ceci souligne l'importance du multilatéralisme dans une réalité nouvelle, au-delà des pays, au-delà du gouvernement, mais une souveraineté et une gouvernance portée par des populations et des peuples.
1: Et vous l'avez dit, il y a aussi, monsieur l'envoyé spécial, il y a aussi à Nice eu une vraie dynamique pendant ces rencontres et ce sommet mondial de toute la population. Ça, vous teniez à le souligner, c'est pas toujours le cas lorsqu'une ville accueille un sommet comme celui-ci.
2: Bientôt, 3 décennies aux Nations Unies, que ça soit un marathon, que ça soit un festival, il est toujours porté par des organisations ou par des organismes ou des organisateurs. Je dois remercier Nice, le maire de Nice, pour leur engagement, tous les Niçoises et tous les Niçois, car le sommet de l'océan, l'UNOC, était porté par tous et par toutes. Et c'était vraiment un moment de bonheur et de joie de voir les petits et les grands de Nice ravis, engagés et partie prenante à cet exercice.
1: Merci à vous, Kamal Amakran. Je rappelle, vous êtes envoyé spécial du président de l'Assemblée générale des Nations Unies pour le climat et directeur général du Centre mondial pour la mobilité climatique dans le cadre de cette rencontre de l'entrée en vigueur du traité des Nations Unies pour la haute mer et pour sa protection.
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Scott de l'année sur Hope Radio, il interprétait Bless Your Name. Voici All Time Gospel avec les a cappella, suivi de The Precious Lamb of God avec les Voices of Praise.

0: C'était The Precious Lamb of God avec Voices of Praise. Merci de votre fidélité à Hope Radio. Voici l'agenda culturel de ce mardi 18 août.
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3: Bonjour à toutes et à tous, c'est Aurélien et vous êtes bien sur Hope Radio pour votre agenda culturel. Cette semaine, on part sur les traces d'un oiseau qui fascine le monde depuis 5 siècles. On s'offre un voyage sur les plages américaines sans quitter les quais de Seine et on file écouter deux voix magnifiques sous les arbres d'un parc genevois. 5 idées de sortie, 2 pays et de quoi remplir votre lundi et votre mardi. C'est parti! On commence à Paris et par un vrai émerveillement, le musée du Quai Branly-Jacques Chirac dans le 7e arrondissement. Il consacre une grande exposition

National Geographic. Le sable, les gratte-ciel en arrière-plan, les baigneurs, les parasols, les loisirs du quotidien, toute une culture de la plage en pleine ville. C'est une jolie façon de réfléchir à notre rapport à l'eau et à l'espace public, et c'est accessible en permanence, de jour comme de nuit, jusqu'au 30 août.

les animaux réels ou imaginaires qui ont nourri l'inspiration des artistes de l'Antiquité jusqu'à nos jours. On voyage de la Grèce à la Chine ancienne, on passe par l'Afrique et par l'Europe, et on découvre un véritable trésor culturel. Et franchement, le cadre à lui seul vaut le déplacement.

0: cubisme et côté vaudois, avec du cinéma sous les étoiles, le Roll Open Air Cinema a planté son écran au pied des murailles du château de Roll jusqu'au bord du Le Mans. Chaque soir jusqu'au 16 août, une projection vous attend avec un programme qui mélange films récents et grands classiques. Sur place, on trouve des bancs et des tables, des transats à louer et si vous voulez le grand confort, un bar avec de la petite restauration. On arrive tranquillement, on s'installe, le soleil se couche sur le lac et le film commence. Et en plus, l'accès est gratuit. Voilà pour cet agenda culturel. 4 rendez-vous, 2 pays, un oiseau de paradis, des plages américaines, un bestiaire millénaire et un écran géant au bord du lac. De quoi démarrer la semaine du bon pied. On se retrouve mercredi pour la suite et je peux déjà vous dire qu'il y aura de l'opéra en plein air au programme. C'était Aurélien. Excellente semaine à toutes et à tous et à très vite sur Hop Radio.
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C'était Thank You Lord, chanté par Divine Gospel. Dans quelques minutes sur Hope Radio, Alvin Slaughter ou encore Karen Clark Shield ou bien Baby Mason également. Tout de suite, c'est Sam Cooke qui interprète Is My Rock.

C'était We Give Thanks, chanté par Baby Mason. He's Been Faithful, c'est ce que chante Taronda Green, accompagnée des Brooklyn Tabernacle Choir. He's Been Faithful sur Hope Radio avec Taronda Green.

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1: Bienvenue à notre post-it. Est-ce que tu as déjà dû dire des choses qui étaient très difficiles, mais que tu te sentais appelé quand même à parler de cela? Alors, si tu as déjà été dans cette situation, d'un côté ou de l'autre, il faut vraiment écouter ce post-it jusqu'à la fin. Aujourd'hui, on a un texte en 2 Corinthiens, chapitre 7 et le verset 1er. Il nous dit ainsi le texte. Toutes ces promesses sont valables pour nous, mes chers amis. C'est pourquoi purifions-nous de tout ce qui salit le corps ou l'âme et efforçons-nous d'être parfaitement saints et vivants dans le respect de Dieu. On a ici plusieurs mots que j'appelle des mots compliqués parce que c'est des mots qu'on n'apprécie pas. Et on voit aussi que l'apôtre Paul il essaie de préparer son discours en disant « Voilà, chers amis, je vais vous parler maintenant de quelque chose. » Et il commence premièrement de parler de deux choses qui sont très importantes. Deux domaines qu'on a tous dans notre vie. On a le domaine de l'âme et le domaine du corps. Et on peut appeler bien le domaine de l'âme tout ce qui est spirituel dans notre vie et le domaine du corps tout ce qui est physique. Et c'est vrai que ce sont des dimensions qu'en tant que croyant, normalement, on n'assure pas tout le temps. C'est vrai qu'en étant croyant, on s'intéresse beaucoup au côté spirituel, mais il existe aussi de la spiritualité dans la façon dont on traite notre corps. Et je sais parce que j'essaye souvent de faire des démarches dans ce sens-là, pas tout à fait compris par tout le monde tout le temps. Mais c'est vrai que quand on est en bonne santé, quand notre corps fonctionne bien, on se sent quand même plus connecté avec Dieu. Mais le texte ne parle pas juste de cette dimension-là, donc qu'on est âme et corps, mais il va aussi dire que notre but devrait être sain et pur. Et ça, c'est quand même quelque chose de compliqué. Parce que tu ne peux pas être 80% pur ou 95% sans. Soit tu l'es, soit tu ne l'es pas. Alors pourquoi l'apôtre Paul va donner des buts comme ça qui ne sont pas atteignables? Parce qu'en fait, si tu as une cible que tu peux y arriver, le jour que tu arrives, tu ne bosses plus. C'est fait, tu es arrivé. Mais si tu as un but dans ta vie qui est inatteignable, mais que tu le poursuis quand même dans ta vie, ça va faire que dans toute ta vie, tu vas avancer. Et ça, c'est finalement le but dans l'âme, dans le corps, dans ce qui est spirituel, dans ce qui est physique, c'est qu'on puisse être en constante évolution en tant que chrétien. Et troisièmement, on a finalement une autre chose qui est aussi difficile de dire, c'est de faire l'effort. Et c'est une chose qu'en tant que chrétien, on n'apprécie pas beaucoup, qu'on nous dise qu'il faut faire l'effort. Et prends juste la vie de Jésus-Christ. Est-ce que tu as l'impression qu'il a quand même fait des efforts? Le fait d'incarner un corps humain, le fait des fois de se coucher très tard, se lever très tôt, le fait de donner sa vie pour moi et pour toi. Est-ce qu'il n'y a pas eu de l'effort? Et est-ce que le fait de regarder la vie du Christ, cela nous pourrait nous inspirer aussi à faire de l'effort pour prendre soin de notre corps et aussi de notre âme? C'est la réflexion que je me fais pour moi aujourd'hui.
0: C'était Post-it, petite note biblique proposée par Samuel.
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Peut-être est-ce que vous nous rejoignez sur Hope Radio, eh bien vous faites le bon choix. Merci d'être là avec nous. 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D'ailleurs, n'hésitez pas dans la rubrique Contact à nous laisser vos messages, vos encouragements. Dans quelques minutes à 20h, vous retrouverez les bons mots de Marie-Pierre Lamy, auteur du livre « Comment grandir ?». Il sera question aujourd'hui d'être jeune face au conflit. On écoute tout de suite Alvin Slaughter, « I love you, Lord ».

0: C'était All Hail the Power of Jesus Name, chanté par Angela Prime. Merci d'avoir passé ces quelques moments en ma compagnie. Je vous retrouve demain, mercredi 19 août, entre 16h et 20h, pour passer encore du temps autour du gospel. Voici votre moment « Comment grandir » avec Marie-Pierre Lamy. Bonne soirée à l'écoute des programmes de Hope Radio et à demain.
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1: Marie-Pierre Lamy-Péchou, bonjour.
2: Bonjour.
1: Vous êtes auteur d'un ouvrage qui s'intitule « Comment grandir » et qui est destiné aux jeunes, d'où cette série d'émissions du même nom « Comment grandir ». Je vous remercie de venir à ce micro pour nous parler de ces sujets et notamment aujourd'hui les jeunes face au conflit. Alors qu'est-ce qu'il y a à dire, Marie-Pierre Lamy-Péchou, sur les jeunes face au conflit ? C'est un apprentissage ?
2: Oui. En fait, faire face au conflit, c'est avoir des outils de communication.
1: C'est une question de communication, oui, la gestion des conflits ?
2: Oui, c'est comment je communique quand il y a des accords, quand il y a problème.
1: Donc oui, savoir accepter que l'autre n'a pas forcément le même avis, ou savoir discuter quand l'un ou l'autre a tort et sans que ça prenne des proportions incroyables.
2: Oui, oui, tout à fait. C'est comment je me communique quand je ne suis pas d'accord. Comment j'arrive à dire les choses alors que l'autre n'a pas du tout le même point de vue.
1: Alors, ça peut être avec ses propres amis ou avec les parents.
2: Tout à fait.
1: Dans ce cas-là, ça se gérera un peu différemment, j'imagine.
2: C'est pas sûr. Justement, c'est ça qui est intéressant. C'est que souvent, on a le même circuit. C'est que quand on dit, quand on croit qu'on n'est pas crédible, quand on nous accuse de mentir peut-être, ou de pas être de bonne foi, on a peut-être le circuit de la colère qui s'active donc très rapidement. Et c'est un indicateur. Ça dit quelque chose de moi, comment je gère mes conflits, oui.
1: Quand on se met en colère, qu'est-ce que ça dit, justement ?
2: Alors la colère, elle est légitime, c'est une émotion. Et elle est nécessaire. Parce qu'elle me permet de crier l'injustice.
1: Donc l'objectif n'est pas forcément de ne pas se mettre en colère ?
2: Non, l'objectif c'est comment je me mets en colère, c'est comment je communique ce qui ne va pas, ou comment je communique ma position, comment je veux convaincre l'autre, c'est ça l'enjeu.
1: D'accord, et donc il faut savoir rentrer dans un dialogue et pouvoir s'exprimer librement, autant l'un que l'autre ?
2: Tout à fait, et quand on sait que la personne... elle est peut-être susceptible, en tout cas quand on s'adresse peut-être à ses parents, en tout cas à des gens plus âgés que soi, on peut utiliser la méthode Gordon.
1: Oui, et qu'est-ce que c'est que cette méthode ?
2: C'est j'ai entendu ça, moi j'ai vu ça, moi j'ai compris ça. Pas tu as dit ça, tu es comme ci, tu es comme ça, parce que le tu, du verbe tuer. C'est accuser l'autre quand on dit tu, tandis que je crois ça, je vois ça, j'ai entendu ça, j'ai compris ça. Déjà, on atténue la tension.
1: Donc, éviter d'accuser l'autre dans un premier temps.
2: Tout à fait. Hein. Oui, c'est éviter d'accuser l'autre et de recevoir la parole pour comprendre quel est le problème, quels sont les enjeux.
1: Et y a-t-il différentes possibilités, différentes façons d'aborder justement un conflit, Marie-Pierre Lamy-Péchou ? Ou est-ce que c'est toujours le même processus ?
2: Non, ce n'est pas le même processus, parce que déjà c'est où, quand et comment. C'est-à-dire où est-ce que je commence la discussion ? Parce que si je la commence avec des témoins, je peux être aussi faire une arène pour accuser quelqu'un. Enfin voilà, non, c'est pas du tout les mêmes processus. Il faut vraiment faire attention à où, quand, comment et avec qui.
1: Savoir peut-être donc justement se taire quand il faut savoir se taire pour ensuite le réaborder plus tard.
2: Tout à fait. Peut-être la colère est tombée, peut-être le recul est là et qu'il est possible d'aborder les choses différemment. Tout à fait.
1: Et alors donc, quel conseil vous pouvez donner aux parents aussi, finalement, quand il y a conflit avec leurs jeunes ?
2: C'est normal. C'est normal parce que les jeunes grandissent, et les jeunes doivent pouvoir dire leur position aux parents. Et en fait, l'intelligence revient aux parents de pouvoir accepter que son enfant ne pense pas comme lui et que son enfant est tout doucement en train de prendre de l'autonomie, voire de l'indépendance, déjà dans sa façon de penser, bien sûr.
1: Donc, c'est primordial de rentrer en dialogue.
2: Tout à fait, et en opposition. Et le jeune doit pouvoir avoir l'espace de dire non.
1: Vous disiez aussi quelque chose, ou c'est dans le livre que vous l'écrivez, il faut savoir s'excuser quand on finit par reconnaître que l'un ou l'autre a tort.
2: Tout à fait, si on demande à ce que ses enfants s'excusent quand ils ont tort, le premier exemple c'est le nôtre.
1: Il faut savoir le faire aussi.
2: Tout à fait.
1: En fait, c'est très important.
2: Oui, on peut montrer la voie que nous-mêmes nous avons prise.
1: Ah. Donc si on souhaite que notre enfant s'excuse, on doit être en mesure de le faire aussi.
2: Tout à fait.
1: Ah. Alors donc, cette gestion des conflits, c'est quelque chose d'important pour se construire quand on est jeune ?
2: Oui, parce que en fait, dans cette famille dans laquelle on vit, on doit montrer sa personnalité, on doit montrer sa différence, on doit montrer son indépendance.
1: C'est une façon de s'affirmer ?
2: Tout à fait, et ça vient au fur et à mesure. Donc les parents, à chaque fois, sont en dialogue avec cet enfant qui devient un adulte et apprendre à tout doucement le traiter comme tel.
1: Marie-Pierre Lamy Péchou, nous arrivons au terme de cette émission qui était consacrée aujourd'hui aux jeunes face aux conflits. Vous êtes auteur d'un ouvrage qui s'intitule « Comment grandir » que l'on peut trouver aux éditions BOD. On se retrouvera pour une prochaine émission où là vous nous parlerez d'un autre thème, bien entendu. Il s'agira de l'effet papillon. Alors vous nous expliquerez de quoi il s'agit exactement.
2: Très bien.
1: À bientôt, au revoir.
2: Au revoir.
0: C'était « Comment grandir » avec Marie-Pierre Lamy-Péchou, auteur du livre du même titre, paru aux éditions BOD.
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1: I loved singing from a very young age and
2: Donc Sister Act, c'était une rencontre avec musique gospel pour presque tout le monde, donc j'étais inspirée par ça.
1: But it was our for most of us it was an encounter with gospel music. And
2: until jusque-là, j'ai chanté tout seul, mais c'était vraiment inspirationnel de chanter avec plusieurs ensemble. 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Et cette chorale l'a amené à une église afro-américaine en Tokyo. 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
1: Gospel music experience.
2: Une rencontre gospel, mais vraie, authentique.
1: And what I saw there
2: j'ai vu tout le monde vient vraiment pour avoir le temps personnel et avoir ce temps avec la musique gospel.
1: And singing gospel.
2: Donc, everybody was et tout le monde était rempli de joie et complètement libéré.
1: Totally free. And that was very
2: je parle, beaucoup de gens n'ont pas beaucoup de confiance dans leur voix parce qu'ils focalisent sur les atouts et des choses, des compétences
1: skills,
2: et des jugements.
1: Ouais.
2: Donc il y a beaucoup de compétition et de comparaison dans le chant. 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

0: 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Il est 21h. 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
2: Un petit bout dans mon cœur pour ceux qui erraient dans la, sur la terre, les réfugiés qui n'ont pas de toit, qui manquent de tout, enfin voilà.
1: Une question d'actualité aujourd'hui dans C'est vous l'histoire. Bonjour. Que faire face à l'arrivée des migrants? Fermer ses portes, les laisser arriver sans pour autant permettre un accueil digne de ce nom? Deux Suissesses témoignent, la mère et la fille. Lucette, à la retraite active, 72 ans, et Morgane, 49 ans, ont décidé un jour, il y a déjà près de 10 ans, de s'investir bénévolement dans leur région de Suisse lémanique, et ce, dans le cadre de l'EVAM, établissement vaudois d'accueil des migrants. Notre journaliste François Sergi est allé à leur rencontre.
3: Alors, on s'est donné rendez-vous devant une structure de jour pour migrants de l'EVAM, établissement vaudois d'accueil des migrants.
2: Voilà.
3: En centre-ville de Nyon.
2: Oui.
3: Vous êtes bénévole.
2: Voilà, tout à fait.
3: Comment ça se passe ici?
2: Alors, nous entrons dans cette structure avec une maison sur plusieurs étages, qui est la structure de jour pour les migrants, qui passe la nuit dans un abri souterrain à Nyon et qui ont le droit de venir de 10h le matin ici.
3: On va rentrer à l'intérieur.
2: Voilà. Alors, on pénètre en trois marches, un petit peu désagréable, et on pénètre dans la structure. Voilà. Ici, il y a les bureaux. Il n'y a pas Internet et pas la Wi-Fi. Et c'est la raison pour laquelle ils vont très souvent dans les salles d'attente de la gare, dans les grands centres commerciaux, pour avoir le Wi-Fi.
3: Quelles ont été vos motivations? Pourquoi? Depuis combien de temps vous êtes engagé d'ailleurs ici?
2: Oh là, ça fait bientôt 8 ans, je pense, que je suis engagée ici.
3: Oui. Quel a été le déclic? Pourquoi?
2: Alors, j'ai
3: vous
2: toujours souhaité le faire. Déjà, quand les premiers abris sont ouverts, il y a bien quelques années, j'ai toujours souhaité le faire, mais je travaillais à l'époque, je n'avais pas le temps.
3: Et pourquoi vous souhaitiez le faire?
2: Mais je ne sais pas, j'ai toujours eu un petit bout dans mon cœur pour ceux qui erraient sur la terre, les réfugiés, qui n'ont pas de toit, qui manquent de tout, enfin voilà. Ça m'a toujours un petit peu touchée.
3: Ouais. Ça rejoint un peu vos valeurs chrétiennes, votre foi chrétienne?
2: Je pense aussi, mais ce sentiment d'aider les autres, on le retrouve partout. On le retrouve partout. Pour moi, bien sûr, les valeurs chrétiennes sont importantes, ma relation à Dieu est importante, mais il n'y a pas de prosélytisme de ma part du tout. Mm-hmm. On a du respect pour tout le monde, musulmans ou chrétiens, voilà, ou athées, il n'y a pas de souci pour ça.
3: Alors, il y a une question qui est un peu dérangeante que je vais vous poser, très simplement parce que tout le monde doit se la poser, mm-hmm. des Suisses ou comme des Français aussi. Mm-hmm. Est-ce qu'on n'en fait pas trop pour ces migrants?
2: Alors, n'oublions pas que les hommes sont logés dans les abris souterrains, donc les abris anti-atomiques, ou dans lesquels il y a des lits superposés. Il y a beaucoup d'écho dans ces locaux, c'est très pénible à supporter. Et puis, ils sont confrontés à la promiscuité comme ça. Et puis, ils errent en ville. Et ça pose un problème à la population. On les voit traîner, là, tous ces jeunes, et puis qui sont bien habillés, souvent, qui ont tous un téléphone. Enfin bon, alors c'est vrai que ça pose un problème. Mais je pense pas que l'État en fait trop pour ceux qui sont demandeurs. Après, ils sont très souvent renvoyés.
3: Se sent menacés finalement par ces arrivées massives de migrants?
2: Quand même, dans les migrants, il y a beaucoup, beaucoup de musulmans, si bien que nos lois devenant de plus en plus laïques, on commence à avoir des soucis quand même avec ça. Et nous, les judéo-chrétiens, on est en train de perdre toute notre identité parce qu'on ne la garde pas.
3: Et ça, vous le regrettez,
2: bien sûr, on lamine tout ça, et puis on n'a même plus le droit de fêter Noël dans les écoles. Enfin, des choses très basiques.
3: Est-ce que vous avez une ou deux rencontres à nous partager?
2: Oui, alors ici maintenant, les abris viennent de s'ouvrir, donc ils sont tous nouveaux pour nous. Et puis d'un autre côté, maintenant ça tourne plus vite, ils sont plus vite renvoyés qu'avant.
3: Vous les voyez moins longtemps.
2: Voilà. Avant, je donnais des cours de français, donc ça donne aussi beaucoup de contacts, les cours de français. On a eu vraiment des requérants avec qui on a toujours des rapports, avec qui on s'écrit toujours. On a eu des très jeunes qui étaient mineurs, qui ont pu faire un apprentissage ici. Il y en a qui ont été renvoyés. Il y en a qui ont été cassés psychiquement par un logement en abri trop long. Il y a toutes sortes de situations, mais c'est vrai que chaque fois qu'on en voit partir, surtout ceux qu'on reconnaît, parce que c'est pas toujours évident de reconnaître. Hein. Ce qu'on reconnaît, on a toujours un sérieux pincement au cœur quand même. Hein. J'en ai moins invité ces derniers temps parce qu'ils étaient tous nouveaux, parce qu'il fallait aussi s'adapter. Et ça prend du temps aussi.
3: Et vous pensez qu'une intégration est possible pour un certain nombre d'entre eux ?
2: Alors ça aussi, c'est un problème. Oui, je pense que certains vont s'intégrer très bien, mais quand même la plupart vont être renvoyés. Et ça aussi c'est un problème, parce qu'on les renvoie sur l'Italie à cause de la loi Dublin. Et l'Italie croule sous les migrants, et c'est très dur pour eux, très souvent ils reviennent hein, d'ailleurs, on les revoit.
3: En conclusion, on ne va pas refaire la politique ou commenter la politique migratoire de la Suisse. On apprend donc que la Suisse aussi s'engage sur l'accueil des migrants. Mais vous, à votre niveau, à votre humble niveau, quel est le sens que vous donnez à votre action ici à l'abri ?
2: Alors, le sens de mon action, c'est vraiment d'être juste un maillon dans la vie de ces gens, parce qu'ils traversent, hein, ils sont vraiment migrants, ils sont de passage. C'est juste d'être un regard amical, qu'ils soient reconnus. On doit être humble dans ce travail. On est peu de choses, mais je pense que dans leur vie, quelqu'un qui les reconnaît, qui est gentil avec eux, qui les écoute aussi, c'est précieux.
4: Et maintenant, la parole est donnée à Morgane. C'est la question des liens qui lui est posée.
5: Il y a certaines personnes où des liens se créent très très vite et d'autres forcément moins, ça fait beaucoup de monde. Du fait des cours, les visites que nous avons faites, oui, on a créé vraiment pas mal de liens.
3: Une femme dans un milieu d'hommes, donc ça se passe bien ?
5: Ça se passe très bien si on est au clair avec soi-même, avec ce qu'on veut. J'ai jamais eu pour ma part de problème, quasiment jamais, je dirais. On est considéré comme une mère, suivant son âge, comme une sœur, comme une amie. Donc c'est même très agréable pour les requérants d'avoir un vis-à-vis féminin aussi. J'ai jamais eu de soucis par rapport à ça, non.
3: Alors vous nous avez dit que vous êtes engagé là parce qu'il y avait besoin de bénévoles, mais qu'est-ce qui en fait motive profondément, quel est le sens que vous trouvez à cette activité, à ce bénévolat ?
5: Bon, j'aime beaucoup les rencontres. Pour moi, le fait d'être un étranger dans un pays, c'est quelque chose qui m'a toujours beaucoup touchée. Je me sens très privilégiée, moi, d'avoir des racines ici, d'avoir ma famille, de ne pas connaître la guerre ni la famine.
3: Est-ce que vous sentez très différente ? Est-ce que vous les considérez très différemment de vous ?
5: Non, je ne me sens pas si différente d'eux. Je me sens privilégiée, surtout vis-à-vis d'eux. Mais non, j'ai découvert vraiment des gens extraordinaires. C'est vrai qu'on peut passer à côté de sans les voir, mais quand on s'arrête et qu'on parle avec eux, on découvre des gens comme vous et moi, avec une histoire, avec... Bref, beaucoup de choses. En tout cas, moi, j'ai découvert des personnes vraiment très, très chouettes.
3: L'année 2015 aura été l'année des attentats en France, qui aura traumatisé l'Europe et fermé un peu les frontières et les gens se sentent moins sûrs. Est-ce que vous avez senti une répercussion ? Est-ce qu'il faut se méfier des migrants ?
5: Alors non, au sein de la structure dans laquelle je suis, non, moi je dirais que je n'ai rien senti de particulier, peut-être dans la population, mais c'est vrai que quand on côtoie les gens, moi j'ai jamais eu peur, hein. Quasiment jamais, en fait jamais, je ne peux pas vraiment le dire, mais j'ai pas eu peur en règle générale.
3: Est-ce qu'il vous est arrivé de partager quelque chose de votre foi dans ces contacts avec ces migrants ?
5: Oui, alors ça arrive. C'est vrai que c'est toujours intéressant parce qu'ils ont l'impression que les Européens ne parlent quasiment pas de Dieu. J'ai eu dernièrement, j'ai été blessée à un doigt et j'étais en contact avec un requérant d'asile qui a vu ma blessure, qui est africain et qui m'a dit qu'il pourrait guérir mon doigt avec des potions, qu'il avait des pouvoirs. Et là, j'ai pu parler de ma foi, dire que moi, je croyais que Dieu prenait soin aussi de mes blessures et que... Et il m'a regardé tout surpris, il m'a dit « Mais vous êtes la première personne qui me parle de Dieu en Europe. » Donc ça m'a un peu étonnée quand même, mais finalement, oui, c'est vrai que ça arrive. Et je crois qu'eux parlent peut-être plus facilement de foi que nous, Européens.

0: joue là-dedans? Qu'est-ce qu'il fait, à votre avis? Alors, qu'est-ce qu'il a à voir?
1: Oui, c'est une excellente question. C'est vrai que pour moi, j'apprends à voir que Dieu se trouve dans toute situation. Même dans les situations très compliquées, j'ai pas d'explication à tout, loin de là, vraiment pas. Mais je sais que ma place est avec eux pour le moment. J'ai aucune réponse à beaucoup de leurs questions. D'ailleurs, ils m'en posent pas énormément. J'ai pas l'impression que vis-à-vis de nous, les bénévoles, il y ait des jalousies. Ils sont tellement contents de voir qu'on prend du temps avec eux. J'ai plutôt beaucoup de signes de reconnaissance. Encore il y a deux jours, l'un d'entre eux me disait mais vous ne gagnez rien. Vous êtes donc bénévole et vous venez passer du temps avec nous. Et ça les touche beaucoup. Donc c'est tout l'aspect humain, c'est plutôt la découverte de l'autre et apprendre simplement à les regarder et à partager avec eux sans avoir peur, sans les regarder comme un ennemi potentiel. C'est plutôt ce regard-là que je cherche à développer. Je crois que Dieu, il a ce regard sur moi et sur nous aussi.
0: Dernière question, donc vous le savez comme eux peut-être, ils sont de passage ici et vos liens que vous établissez sont temporaires. C'est facile à gérer ce type d'engagement?
1: Non, c'est pas facile du tout. C'est vrai que pas mal d'entre eux ont appris en fait à ne pas avoir énormément de liens parce qu'ils savent eux qu'ils ils peuvent pas avoir des liens à long terme. Mais nous, en tant que bénévoles, c'est vrai que c'est compliqué. On fait des liens et du jour au lendemain, ils peuvent être emmenés et on peut ne jamais les revoir. Avec quelques-uns, j'ai conservé des liens avec un ami en particulier qui est à Milan aujourd'hui. Donc une fois par année, je vais lui dire bonjour à Milan. Avec quelques-uns, c'est possible, mais effectivement, on perd pas mal de liens, mais on est quand même riche de ce qu'on a vécu avec eux. Et je crois qu'eux aussi conservent ces liens-là, même s'ils rentrent dans leur pays. Ils vont garder ce souvenir-là.
0: Merci.
1: Avec plaisir.
2: Le parcours de nos deux invités nous laisse avec une réflexion. Quel regard portons-nous sur les migrants et les étrangers? Non pas ceux qu'on voit à la télé, mais ceux que l'on croise dans la rue. Et quel regard sur ces associations chrétiennes ou laïques qui œuvrent pour leur santé et leur dignité? Si vous souhaitez répondre à cette question et nous partager votre réflexion, n'hésitez pas à vous rendre sur notre site parole.fm ou sur les réseaux sociaux où nous sommes présents. Nous entendons volontiers vos réflexions et vos questions. D'ici là, portez-vous bien. On se retrouve dans un prochain C'est vous l'histoire très prochainement. Bye bye.
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0: conseils simples pour écolos débutants. T'as pas encore parlé du bio ? Pourquoi tu parles pas du bio ? La culture biologique a un impact environnemental moindre que la culture conventionnelle. Mais bio, ça veut dire quoi exactement ? On en entend beaucoup parler, mais à la fin, on ne sait plus trop. Alors voici donc un résumé des engagements du bio. Les produits chimiques de synthèse, engrais, pesticides, fongicides et les OGM sont interdits. Les animaux ont accès au plein air et disposent d'espace pour se déplacer. Ils sont nourris à base d'aliments bio, principalement issus de la ferme. Les hormones de croissance sont exclues. Les thérapies naturelles sont privilégiées pour soigner les animaux. Les aliments bio sont fabriqués sans exhausteur de goût, sans colorant et sans arôme chimique de synthèse. L'utilisation d'additifs est limitée à une cinquantaine autorisée contre plus de 300 pour la réglementation générale. Une petite précision, si le label le plus connu AB protège la planète contre le poison de la chimie, il ne contrôle pas les gaz à effet de serre liés au mode de production, de transport et de vente des produits labellisés. Conclusion, il appartient aux consommateurs de manger de saison et de privilégier les circuits courts afin d'agir directement sur ce problème. Ce conseil est extrait du livre « Petit guide amusant pour écolos débutants » de Sarah Bien-Aimé aux éditions Terre Vivante.
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1: En Sicile, une jeune fille me dit : j'ai l'impression d'être totalement désarmée devant la vie. Que faire ? Je pensais qu'elle était sans ressources, sans diplôme, dépourvue de tout talent, mais pas du tout. Au cours de la conversation, j'appris qu'elle étudiait à l'université et qu'elle aimerait devenir écrivaine. Un rêve, sans doute, mais pourquoi pas ? Pourquoi ne pas le réaliser, ce rêve ? Alors, je lui ai dit, écris le plus possible et continue à étudier. Un jour, tu découvriras ton talent. Et c'est à ce moment-là qu'elle me dit avoir déjà remporté un prix international de poésie et plusieurs distinctions en lettres. Incroyable ! Et moi, qui lui donnais des conseils sur la manière d'écrire, j'en avais presque honte. Elle avait tout pour devenir un grand écrivain. Que lui manquait-il ? Y croire. Tout simplement, y croire de toutes ses forces. Me faisant aussi convaincant que possible, je lui ai dit « Offre ton talent au Seigneur, cultive-le, tu deviendras un bon écrivain. » Elle me répondit « Je vous crois, par la grâce de Dieu, et pour le servir, je deviendrai écrivaine. » Des années plus tard, après une conférence à l'université de Lisbonne, je l'ai retrouvée. Elle m'a interviewé. Elle était devenue journaliste. Si vous acceptez d'être un mouton suivant les moutons, la vie fera de vous un mouton. Si vous acceptez d'être malheureux, vous le serez. Si vous acceptez d'avoir des problèmes financiers, la vie vous les donnera. Si vous croyez en votre réussite, cultivez des mots et des images positifs. Enfin, par-dessus tout, construisez votre réussite sur votre foi en Dieu. Le mot « impossible » vient à votre esprit, bannissez-le. Bannissez-le de votre vocabulaire, remplacez-le aussitôt par « possible ». Partez à la chasse des mots et des représentations qui sabotent votre foi. Réussir est possible. Il faut y croire. Pour réussir, place ta confiance en Dieu et crois de toutes tes forces que tu réussiras. Votre prochaine chronique aura pour titre « Il était une fois deux grenouilles ».
0: Cette chronique de John Grass est extraite de son livre « Réussir en 2 minutes chrono » aux éditions Vie et Santé. 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
1: Bonjour à tous et bienvenue à l'Instant Bible. Aujourd'hui, nous avons l'honneur de recevoir deux invités spéciaux, les pasteurs Pascal Rodet, bonjour.
2: Bonjour, bonjour, bonjour à tous.
1: Et le pasteur Philippe Leduc, bonjour.
3: Bonjour.
1: Alors, ensemble, nous allons nous intéresser à un livre de la Bible en particulier. Il s'agit de l'Évangile de Marc, un texte qui pose les fondations du ministère de Jésus-Christ sur Terre. Alors, première question, je me tourne vers vous, pasteur Pascal Rodet. Pour commencer, est-ce que vous pouvez nous rappeler ce que c'est déjà un évangile ?
2: La traduction de évangile, c'est bonne nouvelle. Donc, oui. À chaque fois qu'on parle d'évangile dans la Bible, c'est une bonne nouvelle. Et une bonne nouvelle d'une personne bien précise, la vie de Jésus quand il est venu sur terre. En d'autres termes, les quatre évangiles du Nouveau Testament nous présentent toutes les activités, la vie, le ministère en particulier de Jésus.
1: Et alors, est-ce que vous pouvez nous dire aussi qui est ce Marc qui a écrit cet évangile ?
2: On n'a pas grand-chose de Marc, on a juste quelques versets au travers du Nouveau Testament sur sa vie. Marc est un jeune qui a été pris pour la mission, pour aider Paul et Barnabas, qui n'a pas visiblement été d'une opportunité extraordinaire puisqu'il les a quittés en cours de route. Mais au fil de sa vie, il a repris un peu de confiance en lui, avec une relation un peu plus précise avec Jésus, pour être cet auteur de son évangile, qui est à la fois un évangile très court, c'est le plus court des quatre évangiles,
1: intéressant,
2: qui est aussi celui qui a le plus d'explications sur les habitudes juives. Donc, s'il faut expliquer, ça veut dire qu'on parle à des personnes qui ne sont pas juifs. Et aussi, intéressant de voir dans les évangiles, un mot qui revient souvent, c'est « aussitôt ». Ça peut paraître bizarre de
1: aussitôt,
2: dire ça comme
1: on retrouve
2: aussitôt.
1: Souvent ce mot.
2: Voilà, exactement. Aussitôt, Jésus alla, aussitôt.
1: Et pourquoi ?
2: Il y a ce côté de Marc qui veut exprimer une sorte de vie trépidante, une vie où ça bouge tout le temps avec Jésus.
1: Pour montrer que les choses s'enchaînaient les unes après
2: voilà,
1: les autres.
2: Exactement. Hein. Donc c'est peut-être pour ça d'ailleurs que son évangile est aussi court. Ça correspond bien à ce mot. Et puis, encore une fois, nous nous trouvons face à un auteur, Marc, qui veut véritablement présenter Jésus comme étant la suite de la prophétie de l'Ancien Testament où le Messie devait venir. Donc voilà, c'est Jésus, c'est le Messie, il fait ça, aussitôt il fait autre chose, aussitôt il guérit, aussitôt il prêche, etc. etc.
1: Alors, pasteur Philippe Leduc, est-ce que vous pouvez nous dire comment commence cet évangile de Marc ? Quel est, en substance, le message qui y est délivré ?
3: On va lire ensemble.
1: On vous écoute.
3: Donc, Marc, chapitre 1, verset 1, la bonne nouvelle de Jésus-Christ, donc l'évangile, bonne nouvelle de Jésus-Christ, fils de Dieu, commence ici. Et le verset 2, déjà, fait allusion à un prophète qui s'appelle Ésaïe, qui a écrit le texte suivant, « Je vais envoyer mon messager devant toi pour préparer ton chemin ». Et donc, il annonce la venue d'un certain Jean-Baptiste. Et ensuite, on nous décrit ce Jean-Baptiste, on nous dit ce qu'il fait. Voilà, donc, comme l'a dit le pasteur Rodet, il fait le lien avec l'Ancien Testament, avec ce prophète. Et il va dire, voilà, tout ce qui a été annoncé comme l'arrivée de Messie, voilà, se concrétise par l'arrivée de Jésus et par la venue de cet homme, Jean-Baptiste, qui vient annoncer... On va dire qu'il va crier dans le désert et il va lancer cet appel à la repentance et il va donc être là pour dire à Jésus, le voilà, il vient. Donc il va même dire aux gens, c'est pas vers moi qu'il faut se tourner, mais c'est vers lui.
1: Et alors donc, à la suite de ça, Jean le Baptiste, donc on entend bien le mot baptiste et qui a évidemment un rapport avec le baptême. Et on sait que dans l'évangile de Marc, Jésus se fait baptiser par Jean le Baptiste. C'est devenu une pratique courante dans notre ère chrétienne de se faire baptiser. Mais qu'est-ce que ça signifiait à cette époque de se faire baptiser ? Qu'est-ce que ça signifie de se faire baptiser ? Qu'est-ce que ça signifie toujours, d'ailleurs, aujourd'hui, pasteur Pascal Rodet ?
2: Comme on le voit dans l'évangile de Marc,

0: c'est important que Jésus de Nazareth lui-même se fasse baptiser ?
1: Il y a visiblement dans le texte deux trois exemples qui nous montrent, enfin deux éléments qui nous montrent l'importance. On le voit un peu plus dans les autres évangiles où Jésus dit à Jean, il est important que je me fasse baptiser. C'est l'exemple d'un démarrage. C'est Jean-Baptiste qui a commencé la question des baptêmes, mais c'est au travers de cet acte de Jésus que cela va vraiment prendre toute son ampleur. C'est-à-dire que Jésus n'en a pas besoin, c'est Jésus, fils de Dieu, même s'il est sur terre comme un homme. Il a ce souci de dire l'acte est important parce que l'acte scelle une alliance avec Dieu. C'est d'ailleurs pour ça qu'on peut voir dans Marc, à un moment donné, où le baptême de Jésus se termine lorsqu'il sort de l'eau, verset 10 au chapitre 1. Au moment où il sortit de l'eau, il vit les cieux s'ouvrir et l'Esprit descendre sur lui comme une colombe. Et une voix se fit entendre des cieux, « Tu es mon fils bien-aimé, objet de mon affection. » Il y a ce moment privilégié où Dieu, dans cet acte du baptême, où il souhaite profondément rappeler qu'il est son fils, qu'il est envoyé par lui et qu'il a toute son affection. Et il y a ce côté affection qui est intéressant d'un Dieu qui il le dit, c'est toute mon affection. Donc ça veut dire qu'il est en train d'envoyer un message, c'est important pour vous tous de passer par cet acte pour être en lien avec moi.
0: Alors, on pourra peut-être y revenir en fin d'émission. Donc, je vous rappelle que vous suivez l'Instant Bible, une émission qui s'intéresse aujourd'hui à l'Évangile de Marc. Et nous sommes en compagnie des pasteurs Pascal Rodet et Philippe Leduc. Alors, est-ce que nous pouvons nous arrêter quelques minutes, pasteur Philippe Leduc, sur ce baptême de Jésus et notamment sur la personne qui baptise Jésus ? Jean le Baptiste, qui est-il exactement ce personnage ?
2: C'est celui qui va annoncer et c'est celui qui va faire l'appel à la notion qui est intéressante de la repentance. Donc appel à la repentance, appel à un changement de vie. En fait, c'est Paul qui en parle le mieux de cet aspect-là.
0: Oui.
2: Et je lis dans Éphésiens chapitre 4, pour bien définir ce qu'est la repentance, il y a un avant et un après. En fait, Paul va écrire, donc je suis dans Éphésiens 4, verset 22, il va dire, vous devez laisser votre vie d'avant. Hein. Avant, vous étiez, et puis il décrit plein de choses mauvaises, mais maintenant, vous êtes différent. Ce que vous étiez avant, il faut vous en débarrasser comme d'un vieux vêtement. Comprenez les choses d'une façon nouvelle, selon l'Esprit de Dieu, et comme si vous mettiez un vêtement neuf, devenez une personne nouvelle. Cette personne nouvelle est créée comme Dieu veut. La vérité rend juste et sainte. En fait, il va faire la comparaison entre quand on change de vêtement. Voilà, on avait un vêtement qui était sale, on met un vêtement qui était neuf. Hein. Eh bien, la repentance, ce changement de comportement, c'est ça. On va changer d'attitude et c'est suite à un événement particulier qui est une compréhension nouvelle. C'est parce que j'ai compris des choses que je vais donc changer mon comportement. Ça, c'est la repentance. Et Jean-Baptiste fait cet appel à la repentance en disant maintenant, il est temps de changer votre comportement parce que vous êtes en fausse route.
0: Alors, dans l'Instant Bible, on aime bien allier les textes anciens à un côté pratique aujourd'hui. Est-ce que cet appel de Jean-Baptiste à la repentance, depuis le fin fond de son désert, nous concerne, nous, aujourd'hui ?
2: Alors oui, c'est pour ça que Paul l'a dit, alors que c'était bien des années après. Et quand on veut expliquer l'Évangile à quelqu'un, l'Évangile, c'est une rencontre avec Dieu et une rencontre qui ne laisse pas les personnes indifférentes. C'est-à-dire qui provoque un changement. Et c'est l'explication de cette repentance. Et ça a lieu encore aujourd'hui. Quelqu'un qui rencontre le Christ aujourd'hui va changer quelque part. Parce qu'il a une nouvelle compréhension de la vie. Son entourage va voir qu'il y a quelque chose qui a changé. Et des fois, il va dire, mais je ne sais pas ce que c'est, mais j'ai l'impression qu'il y a quelque chose qui a changé en toi. Eh bien oui, parce que cette rencontre-là est une rencontre qui va provoquer des choses concrète dans la vie, aujourd'hui aussi.
0: Alors, pasteur Pascal Rodet, tout à l'heure, vous nous avez parlé du baptême de Jésus-Christ avec cette voix céleste qui a reconnu que c'était son fils. C'est important pour vous, pour votre foi, ce qui se passe à ce moment-là, au baptême du Christ ?
1: Je crois que c'est important pour la raison suivante, c'est que Jésus n'est pas n'importe qui et Dieu n'a pas

0: a envoyé une autre créature qu'il aurait créée à un moment donné, ou quelqu'un de subalterne. Dieu s'est adonné de sa personne au travers de son Fils pour venir sur terre et pour être au milieu de nous. Donc ça, ça a une valeur extraordinaire. Ça, c'est quelque chose qui est véritablement une image d'un Dieu qui est tellement plein d'amour pour nous qu'il est prêt à venir auprès de nous au travers de ce Jésus. Donc c'est, oui, c'est important pour ma foi. Oui, c'est important de savoir qu'il y a cette affection de la part de Dieu pour chacun d'entre nous.
1: Et alors, pour terminer, j'aimerais faire appel à votre témoignage personnel, messieurs. Est-ce que lors de votre baptême, vous avez eu une expérience comme ça personnelle à partager de ce qui s'est passé pour vous? D'ailleurs, on peut se poser aussi la question, est-ce que le baptême, c'est un acte magique, pasteur Philippe Leduc?
2: Non, c'est pas magique, c'est une étape importante dans la vie. On peut faire le lien avec le mariage. C'est-à-dire que c'est pas le jour du mariage où je me mets à aimer la personne avec qui je vais me marier. J'aimais déjà cette personne-là, mais le jour du mariage, c'est la concrétisation de cet amour. De la même manière, le baptême vient à la suite d'un processus, d'abord de la rencontre avec Dieu, de la foi qui fait que ce que j'apprends sur lui, ben j'y crois. Et comme Dieu m'invite à le suivre et à m'engager par le baptême, alors je vis ce moment-là. Moi, ça a été particulier parce que c'est mon père qui m'a baptisé.
1: Mmh. Il était pasteur.
2: Il était pasteur à l'époque, oui, en effet. Et donc, c'est quelque chose de très marquant. Alors, ce n'est pas la fin d'un processus, c'est une étape, mais une étape importante qui marque, pour Jésus, ça a été le démarrage de son ministère terrestre. Donc, après le baptême, on l'a vu enseigner, etc., faire tout ce qu'il a fait. Pour la vie d'un chrétien, une fois qu'on est baptisé, c'est un peu comme quand on est marié, on est engagé dans une relation qui est solide et qui va marquer tout le reste de notre vie.
1: Alors, Pascal Rodet, et vous, une expérience personnelle concernant le baptême?
0: Alors, une expérience personnelle, oui, bien sûr, parce que ça reste personnel, le baptême. En effet, il ne s'agit pas d'attendre à ce qu'il y ait une colombe qui descende au moment du baptême. Je ne m'attendais pas non plus à ça quand j'ai accepté le baptême. D'ailleurs, dans la Bible, on ne voit que ce moment-là, la question de la colombe. Mais c'est vrai que pour rejoindre ce que disait le pasteur Philippe Leduc, le jour a été particulier. Le jour a été important, le jour a marqué d'une pierre, ça va bientôt faire 40 ans. Je me souviens encore des moments, l'endroit, l'atmosphère, etc., etc. Parce que avant j'avais découvert le Christ, parce que avant j'avais découvert Dieu, parce que avant j'ai découvert un Dieu qui est prêt à marcher avec moi toute une vie. Et ce jour-là, lorsque je suis rentré, alors c'était un étang qui avait été emprunté pour faire ce baptême. Je suis rentré dans l'étang. Ce moment a été particulier parce que ça y est, je suis là et ça va être cette alliance que je veux sceller avec le Seigneur. Ce moment où, quand je suis plongé et que je ressors de l'eau, ça y est, maintenant je suis enfant de Dieu et ma vie va être dirigé par ça.
1: Merci à nos deux invités, au pasteur Pascal Rodet et Philippe Leduc. Merci pour vos contributions à cette émission. Nous avons vu aujourd'hui comment l'évangile de Marc nous permet de mieux comprendre la personne du Christ et sa mission lors de sa venue sur terre, et comment ces premiers versets que l'on trouve dans l'évangile peuvent également enrichir notre foi et notre vie quotidienne. 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Merci de nous avoir suivis et à très bientôt pour un nouvel Instant Bible. Au revoir.
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1: Bonsoir, quelle journée. Les premiers mots de Sophie Adonneau après sa sortie dans l'espace. La Française avait quitté la Station Spatiale Internationale en début d'après-midi pour réparer une antenne satellite, accompagnée de l'astronaute américain Neil Mennon. Le démontage de l'antenne a changé, a pris un peu plus de temps que prévu à cause de boulons récalcitrants. La NASA a décidé de reporter la fin de l'opération, en l'occurrence le montage de la nouvelle antenne. Les deux astronautes ont regagné l'ISS après une sortie de plus de 6h20. Sophie Adonneau a tenu à remercier tous ceux grâce à qui cette sortie a été possible et a évoqué un moment absolument merveilleux. La loi sur la fin de vie promulguée par le chef de l'État, le Conseil constitutionnel avait donné son feu vert en fin de semaine dernière après l'adoption du texte par le Parlement, malgré quelques réserves émises par les sages et ajustées ces derniers jours. Après 4 ans de débat, la loi sur la fin de vie et l'aide à mourir a donc été promulguée ce mardi par Emmanuel Macron et sera publiée au Journal officiel dans quelques heures. Une troisième cyberattaque annoncée par la directrice générale des finances publiques, une fuite sur les données liées aux successions. Le fisc assure qu'elle a été rapidement coupée et présente de nouveau ses excuses après le vol massif de données fiscales. Les hackers responsables revendiquent aussi le piratage qui a touché l'éducation nationale au mois de juillet. Deux diplomates iraniens vont être expulsés de France, annonce du ministère des Affaires étrangères, en représailles à la décision de l'Iran de ne pas autoriser l'entrée de deux diplomates de l'ambassade de France à Téhéran. Ils avaient été brièvement arrêtés le mois dernier dans la capitale iranienne. Ils étaient rentrés en France et n'avaient pas l'autorisation de retourner en Iran. La disparition d'une figure politique, Yvette Roudy, est morte. Figure historique du Parti Socialiste et des combats féministes, elle avait été ministre des Droits de la Femme sous François Mitterrand en 1981. On lui doit notamment le remboursement de l'IVG par la Sécurité sociale. Yvette Roudy avait 97 ans. Et puis le foot, Lyon en position favorable en Ligue des Champions. Les Lyonnais sont allés chercher un match nul un partout à Istanbul sur la pelouse de Fenerbahçe. Match retour dans une semaine à Lyon. Voilà pour l'actualité. Très bonne nuit à vous.
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0: La Bible aux mille visages. Éric Denimal, bonjour.
1: Bonjour.
0: J'ai le grand plaisir de vous recevoir dans nos studios pour parler de votre livre « La Bible pour les nuls ». Je devrais dire pour parler de l'un de vos livres, puisque vous êtes auteur, vous êtes pasteur, vous êtes journaliste, vous avez plusieurs cordes à votre arc. Et un jour, eh bien, vous avez eu l'idée de proposer aux éditeurs de cette édition qui est bien connue, l'informatique pour les nuls notamment, qui s'est beaucoup élargie aujourd'hui. Vous leur avez dit, est-ce que ça ne vous intéresserait pas un livre sur la Bible ? Projet accepté. Je pense que ça a été peut-être une des premières surprises que vous avez eues.
1: Oui.
0: Ensuite, on vous a tout de même imposé un format, notamment un certain nombre de signes, etc. Vous les avez largement dépassés, ces quotas. Deuxième surprise, ça a été bien accepté. Troisième surprise, peut-être, et toujours des bonnes surprises, en tout cas pour l'instant, c'est que l'éditrice qui a eu ce contact permanent avec vous, eh bien, a adhéré non seulement au projet, mais également à la façon dont vous l'avez écrit. Et puis peut-être autre bonne surprise aussi, les ventes, puisque aujourd'hui vous me disiez que non seulement 1000 titres se vendent par mois, parfois plus, mais tout titre confondu aujourd'hui, il fait toujours partie des 30 meilleures ventes. Mmh. Donc à dire également la Bible pour les nuls, à mettre entre toutes les mains, c'est un des sous-titres. Est-ce que vous avez eu d'ailleurs de mauvaises surprises ?
1: J'ai eu une déception. Vous savez, quand un livre paraît, l'éditeur a une liste de services de presse. Le service de presse, c'est on envoie un exemplaire à X journalistes pour que ces journalistes puissent éventuellement faire des recensions dans la presse. Et donc, dans la presse, dans la liste, on m'a communiqué la liste, et puis j'ai dit, tiens, mais j'ai un collègue journal protestant, je voudrais bien quand même, il n'est pas dans votre liste, je voudrais bien qu'il puisse recevoir ce bouquin. Et donc, on a envoyé ce bouquin à ce journal, à cet hebdomadaire protestant. Et alors que, si vous voulez, j'ai eu des recensions d'articles, des recensions dans des journaux comme l'Express, l'Alsace, l'Est républicain, et même dans, je crois, je suis pas sûr que ce soit Paris Match ou Gala, mais même dans un truc comme ça, ça m'intéresse aussi, des recensions très positives. Vraiment très positive. Et alors, il y a eu, par contre, une recension très négative. Et là, ça a été chez le collègue protestant.
0: Nul n'est prophète en son pays, c'est bien connu.
1: Je ne sais pas si c'est ça. Je ne m'attribuerai pas ça, parce que c'est en fait de Jésus dont on parle. Mais ce qui est clair, c'est que... vous savez, dans un entretien précédent, je disais qu'il avait fallu me dépréoccuper de l'œil et de la lecture des gens de Montserrail, parce que je craignais un petit peu ce qu'ils pouvaient dire, etc. Parce que finalement, c'est pas comme ça qu'ils l'auraient écrit, eux, le livre. Donc, du coup, le livre n'est pas bon. Et donc la critique était assez acerbe, mais elle était en plus injustifiée, parce que ces personnes-là dans ce journal protestant avaient oublié pour qui était écrit ce livre. Ce n'était pas un livre d'exégèse, ce n'était pas un livre de théologie, ce n'était pas un commentaire biblique, ce n'était rien de tout cela. C'était un livre d'introduction à la Bible pour des personnes qui n'ont pas de culture ou quasiment pas de culture biblique.
0: Et je crois que là, on ne peut pas se tromper, en tout cas sur la matière du livre, puisqu'il paraît dans la série pour les nuls, et il s'appelle La Bible pour les nuls.
1: Oui, tout à fait.
0: Autrement dit, pour les nuls en culture biblique.
1: Oui, et même beaucoup de chrétiens, c'est-à-dire des personnes qui ont une foi et qui vont plus ou moins régulièrement dans des temples ou des églises, m'ont dit, mais vous savez, nous on pensait qu'on connaissait un petit peu notre Bible, et on se rend compte qu'on ne la connaît pas.
0: C'est la raison pour laquelle je n'ai pas parlé qu'il s'agissait de personnes nulles en foi, mais j'ai bel et bien dit nulles en culture biblique, parce que justement c'est quelque chose de tout à fait différent, et c'est quand même l'ambition que vous avez voulu avoir, à savoir non pas une approche confessionnelle, mais journalistique.
1: Tout à fait. Alors cette approche journalistique, elle demande une écriture particulière, Hein, ce n'est pas l'écriture de l'exégète qui va faire attention à chacun de ces mots. Le journaliste, il va jouer de la formule, il va jouer du jeu de mots, il va jouer... je raconte l'histoire de Noé, par exemple, qui va construire son arche. Je mets un sous-titre pour cette histoire et je vais dire, c'est le cas Noé. Avec ce petit jeu de mots qui est plus proche, si vous voulez, du Canard enchaîné que d'une revue théologique. Mais je préfère ça, parce que ça fait tout de suite un clin d'œil pour la personne qui va lire et qui va trouver ça marrant, amusant, et qui va entrer beaucoup plus volontiers dans ce canoë.
0: Alors voilà, c'était la petite déception, mais bien des joies également que vous avez connues tout à fait dans cette conception du livre. Et puis je crois aussi que les ventes montrent qu'il y a un intérêt qui est là certain et une approche qui est appréciée. Donc la Bible pour les nuls, à mettre entre toutes les mains, à savoir à ceux tout simplement qui s'intéressent non seulement à une histoire religieuse, mais en premier lieu à un livre, à la fondation de toute une culture. Et je disais précédemment que le livre est assez important, beaucoup plus gros d'ailleurs même que ce qui avait été prévu au départ. C'est un pavé. Les préjugés, particulièrement en France, font que on l'imagine très sérieux, parce que la Bible, ça doit être très sérieux. Et contrairement à cela, non seulement la mise en page qu'on a exigée de vous, parce qu'il s'agit de cette série des livres pour les nuls, donc il y a beaucoup d'aération dans le texte et c'est conçu d'une manière très, d'une certaine façon ludique, mais le sens de l'humour propre qui est le vôtre a allégé également le texte. Je pense notamment, et je vais donner ma première lecture, je l'ai ouverte, et en regardant, eh bien, par exemple, vous allez parler de l'histoire de la Bible, en premier lieu, c'est-à-dire sa conception, combien de livres, et puis vous allez parler de ce que, dans le langage religieux, on appelle les livres apocryphes, deutérocanoniques, et vous avez choisi un petit article, où vous appelez ça « deuxième et troisième choix ». Naturellement, ma première approche a été de sourire en me disant « intéressant ». Il y a donc dans la Bible des livres de deuxième et troisième choix, et naturellement ça amène un certain intérêt. Alors vous avez choisi d'utiliser et d'user de l'humour également pour présenter certaines choses, oui, sérieuses d'ailleurs.
1: Oui, d'abord parce que c'est une façon chez moi de communiquer. Les choses les plus graves, en général, je les apporte avec humour, ce qui fait parfois grincer des dents. C'est un humour qui est parfois un petit peu difficile, caustique, mais c'est vrai aussi que l'humour, c'est pas l'humour gras, naturellement, c'est un humour qui est fait de clins d'œil, de complicité avec le lecteur.
0: Je prends par exemple Jacob.
1: Oui.
0: Titre, le chouchou.
1: Le chouchou.
0: Et puis un petit peu plus loin, vous attirez l'attention certainement de personnes qui ont ouvert le livre comme moi, la page 159, Femme fatale. Et on vous suit.
1: Oui, c'est ça. En fait, c'est ça, c'est les clins d'œil permanents. Je vais utiliser une formule, je vais utiliser un titre, qui va faire allusion à autre chose. Le chouchou, bon, c'est bien. On a presque, quand on le lit, on entend presque même la publicité d'une certaine marque de vente par correspondance. Et tout ça fait que, d'un seul coup, ces personnages dont on va parler ou les situations dont on va parler vont devenir beaucoup plus proches. Utiliser des mots d'aujourd'hui pour des choses qui se sont passées hier ou avant-hier, en prenant le titre d'une chanson, en prenant le titre d'une œuvre, en empruntant une expression du langage. Je crois que ça me semble aussi très très important. Alors ça, c'est vraiment l'écriture journalistique. Voilà, je vous fais un clin d'œil. Alors vous allez suivre avec moi.
0: Le journaliste qui a pris le pas sur le pasteur, en l'occurrence.
1: Oui, mais c'est toujours un communicant. Si vous voulez, on a toujours ce besoin de dire ce qu'on a envie de transmettre, mais comme on voudrait que les gens restent au bout, jusqu'au bout. Vous savez, je disais souvent, j'ai donné quelques cours de communication et je disais à des étudiants, je disais, vous allez vouloir absolument dire ça et ça et ça dans l'article, alors vous allez travailler là-dessus. Votre premier devoir, c'est de garder votre lecteur jusqu'au bout du titre, jusqu'au bout de l'article, c'est tout. Après, les gens, si vous les avez conduits jusqu'au bout, c'est bien, mais si vous faites un article extrêmement intéressant, mais que personne ne lit, ça ne sert absolument à rien. Vous avez sué pour rien. Ce que vous devez faire, c'est garder avec vous votre lecteur. D'où la nécessité de la complicité, du clin d'œil, du « je te fais signe, je t'encourage », voilà.
0: Une introduction donc pour ce livre que l'on trouve dans votre avant-propos. Est-ce que c'est un livre à mettre entre toutes les mains, vraiment pour les nuls? On y répondra la semaine prochaine. Au revoir.
1: Au revoir.
0: C'était la Bible au milieu.
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3: On est très souvent attentif aux prévisions de la météo. En général, on espère le beau temps. Mais il y a ceux que la pluie arrange. Quoi qu'il en soit, savoir qu'il pleuvra ne nous épargne pas d'avoir à supporter la pluie. Pas plus que de savoir qu'il y aura du soleil ne suffit à nous en protéger. Simplement, un homme averti peut mieux s'organiser. Les prévisions pour notre vie sont connues. On sait que les années sont courtes, que la santé est fragile, qu'il faut travailler, lutter pour croire, espérer, garder la joie, que la vieillesse arrive, que la mort est inévitable. Mais devant ces choses-là, être averti ne suffit pas pour trouver la bonne réponse aux événements, pour vivre dans la vérité et la confiance. Il nous faut le souffle de l'Esprit Saint. C'est un souffle dont la météo ne parle pas, mais que recherchent ceux qui savent que la vie, c'est plus que le soleil et la pluie.
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1: Le luxe en crise avec Gilles Soulac.
2: C'est la crise aussi dans le monde du luxe. Qui l'aurait cru ? En effet, c'est un secteur qui semble passer au travers de toutes les crises. Pendant des décennies, le luxe a prospéré en s'appuyant sur un modèle bien huilé. Des produits rares, exceptionnels, donc désirables, une clientèle mondiale fidèle et un storytelling efficace. Une mécanique qui s'est amplifiée après la pandémie du Covid-19, avec un véritable engouement post-crise. En effet, entre 2021 et 2023, les consommateurs se sont rués sur les articles de luxe, entraînant une hausse record des ventes et des résultats financiers spectaculaires allant jusqu'à 25% d'augmentation. Une euphorie passagère avec une explosion qui ne pouvait être éternelle. En 2024, le paradigme change. Le pouvoir d'achat des consommateurs occidentaux est mis à rude épreuve par l'inflation et l'augmentation des incertitudes économiques. Les priorités évoluent, les dépenses en voyage et en expériences diverses prennent le pas sur l'achat de biens matériels. Pour prendre un secteur en particulier, celui de la montre de luxe, depuis un an, nous assistons à une véritable crise horlogère. Et lorsque l'on parle de l'horlogerie, évidemment, on pense à la Suisse. Mais il faudrait plutôt parler de la région franco-suisse, avec des vallées frontalières qui emploient des milliers de frontaliers français, particulièrement dans la région du Jura. Et ce ne sont pas moins de 5000 emplois temporaires qui auraient disparu selon le journal La Voix du Jura en une seule année. En avez-vous entendu parler ? Non. En effet, cela donnerait une image plutôt négative, une récession dans un secteur que l'on dit indéboulonnable. Et oui, fini l'époque de la montre, symbole de réussite. Vous connaissez le célèbre adage, la citation tout au moins. Si à 50 ans, on n'a pas une Rolex, c'est qu'on a raté sa vie. Tout cela est attribué à Jacques Séguéla, le publicitaire français. Et cela soulève des questions sur la perception du succès et du statut social dans une vie. Le luxe en crise. Donc l'idée de ce que peut être le luxe. Mais quelle idée nous faisons-nous en fait de ce qui est luxueux? Dans la philosophie moderne, le luxe d'avoir du temps est une idée centrale, soulignant l'importance de l'autonomie et de la santé personnelle, physique et mentale. Cela inclut le choix de son rythme de vie. Le temps est considéré comme le seul luxe réel aujourd'hui. Il est essentiel de le structurer pour en profiter pleinement. Ça tombe bien, car j'ai trouvé une référence spirituelle. Il s'agit d'un des textes de la sagesse les plus prestigieux dans un livre de la Bible, le livre de l'Ecclésiaste, que l'on dit émaner de l'expression de Salomon, sage parmi les sages. J'ai choisi de sélectionner quelques passages. Il y a un temps pour tout, un temps pour toute chose sous les cieux. Un temps pour pleurer, un temps pour rire, un temps pour se lamenter, un temps pour danser. Un temps pour embrasser, un temps pour s'éloigner des embrassements, un temps pour chercher, un temps pour perdre, un temps pour garder, un temps pour jeter, un temps pour se taire et un temps pour parler. Avez-vous un temps pour toute chose, vous qui m'écoutez? Avez-vous du temps dans ces périodes de vie où nous devons pouvoir pleurer ou commémorer la perte d'un proche? Avez-vous un temps pour vous réjouir de certaines réussites dans votre vie? Un temps où il est possible de rire, de danser, car c'est le bon moment et ces instants n'ont peut-être pas dans un agenda. Dans quel temps de vie vous trouvez-vous ? Avez-vous le luxe de vous en rendre compte ? Le luxe de prendre le temps des périodes de vie, le temps de nos âges respectifs, l'avez-vous ? Car celui-ci est biblique, hautement spirituel. Et ce luxe-là ne nécessite pas de débourser une fortune, ne cause pas de perte d'emploi non plus. Un luxe gratuit et pourtant si difficile à atteindre. Le temps de vivre. Si vous n'avez pas le luxe de prendre ce temps, le luxe de la sobriété de sollicitations constantes, vous feriez bien d'y penser. Peut-être il faudrait pour ce troisième millénaire exprimer l'adage du luxe sous une autre forme. Si vous n'arrivez pas à prendre le temps de vivre avant 50 ans, alors vous êtes peut-être passé à côté de votre vie. Nous arrivons dans des périodes de fêtes, de fin d'année. Essayez donc de vous offrir ce cadeau indéboulonnable. Le luxe de prendre votre temps pour toute chose.
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1: Bonjour à tous et bienvenue à l'Instant Bible, votre émission sur la Bible. Aujourd'hui, j'ai le plaisir d'accueillir deux invités de marque, les pasteurs Pascal Rodet, bonjour.
2: Bonjour Stéphane, bonjour à tous.
1: Et Philippe Leduc, bonjour.
3: Bonjour.
1: Alors, ensemble, nous allons suivre Jésus de Nazareth à la trace grâce à l'évangile de Marc et même vivre un jour dans la mission de Jésus. Restez bien avec nous pour une discussion enrichissante et inspirante. Alors, la première question, je me tourne vers le pasteur Philippe Leduc. Pouvez-vous nous dire sous quel angle particulier l'évangile de Marc présente la mission ou le ministère de Jésus-Christ ?
3: Alors, la mission, c'est surtout un appel. Un appel, et c'est ce qu'on va voir au début du chapitre de l'évangile de Marc, parce que Jésus n'a pas fait la mission tout seul. Il s'est entouré de personnes, il appelle les disciples,
1: ouais.
3: Il les a appelés un à un.
1: Voilà. Et donc ça, c'est vraiment, tout au départ, il construit son action. Quoi, hein.
3: Ça commence comme ça. D'ailleurs, tout bon manager dirait, si tu m'amènes un projet, avec qui tu vas le faire hein. C'est toujours dangereux de faire les choses tout seul. Il peut y arriver une tuile, voilà. Si... Alors là, c'est pas le propos. Mais Jésus va s'entourer de personnes pour avoir un lien privilégié avec eux et pour les envoyer en mission, justement.
1: Et alors, c'est qui ces personnes-là ?
3: Alors, ce sont des personnes comme vous et moi, des anonymes dans la foule. Sauf qu'il va choisir des personnes de tout rang et il va les appeler. Alors, on peut commencer à lire dans Marc chapitre 1. À partir du verset 16, Jésus marche le long du lac de Galilée, et là il voit Simon et André, le frère de Simon. Ce sont des pêcheurs, ils sont en train de jeter un filet dans le lac. Et Jésus leur dit, venez avec moi, et je ferai de vous des pêcheurs d'hommes. Aussitôt, ils laissent leur filet, et ils suivent Jésus. Un recrutement très rapide.
1: Ça a l'air simple.
3: L'entretien d'embauche, c'est très très très très court. Hein ? Alors il y a peut-être eu quand même un petit dialogue, bon, on ne nous dit pas, parce que le texte se concentre sur à la fois l'appel de Jésus, mais surtout la réponse
1: très rapide.
3: Des personnes qui leur dire ok, on vient. Donc c'était des pêcheurs, ils laissent les filets et ils suivent. Le texte continue, verset 19, en allant un peu plus loin, ben, Jésus voit Jacques et Jean, deux frères, ce sont les fils de Zébédée, ils sont dans leur barque, ils réparent leurs filets. Aussitôt Jésus les appelle. Ils laissent leur père Zébédée dans la barque avec les ouvriers et ils s'en vont avec Jésus. C'est vraiment un abandon de poste. Hein. Et ils partent. C'est un appel très, très direct, vous voyez. Et puis voilà, on a l'impression que Jésus marche. Il voit des personnes et ils se disent, voilà, c'est telle et telle personne qui viennent avec moi.
1: Et donc, il va en recruter 12, les 12 disciples, évidemment.
3: Et oui.
1: Alors, pasteur Pascal Rodet, dans cet évangile de Marc, on nous présente un Jésus qui est capable de faire des miracles, qui est capable de faire des prodiges, et on nous le présente aussi comme une personne capable de chasser des démons. Et on nous le présente, mais il le fait, en tout cas c'est ce qui est relaté dans l'évangile de Marc. Vous pouvez nous rappeler qu'est-ce que c'est un démon exactement ?
2: Alors, un démon est un esprit démoniaque, un esprit malfaisant, un esprit qui vient du diable, un esprit qui peut posséder une personne et agir au travers de cette personne. Et c'est quelque chose qui est difficilement regardable, sauf si bien sûr, alors ceux qui ont vu des films...
1: On en connaît quelques-uns.
2: Voilà, des films un peu hollywoodiens, d'horreur, des choses comme ça, où on présente les démons qui agissent, etc. Ça fait peur, ça inquiète, mais ce n'est pas que du cinéma dans certains cas, c'est une réalité. La preuve ici, le texte nous le rappelle, ce n'est pas non plus quelque chose qui est à tous les coins de rue. Hein. Attention, il y a quand même quelques éléments qui font qu'on ne peut pas se laisser posséder par un démon aussi facilement. Mais c'est une réalité. Et Jésus est supérieur à une autorité qui fait qu'il peut dire à un esprit de partir d'une personne. Donc c'est en effet, à un moment donné, une guérison qui est faite d'une personne.
1: Et pourquoi est-ce qu'il entreprend de chasser ces démons ? Il a quelque chose à montrer à travers ça ?
2: La démonstration la plus importante pour lui, c'est de montrer son autorité, c'est-à-dire
1: sa
2: supériorité sur toute chose, au travers de son Père. Tout être humain est sensible à tout ce qui est un peu surnaturel. Et le surnaturel peut faire peur, et le surnaturel peut nous prendre à tel point qu'on n'a plus de contrôle sur soi-même. Mais qui peut nous guérir? Qui peut nous aider? On est une marionnette au travers de ça. Or là, ici, au travers de cet exemple de l'évangile de Marc, on a un Jésus qui dit non, attendez, pas de problème, j'ai aussi une autorité, et cette autorité est supérieure à celle des démons.
3: C'est ce qui fait que les autres sont surpris, d'ailleurs, ceux qui entourent ce miracle-là, ils vont dire, je lis aussi dans Marc chapitre 1, là, qu'est-ce qui se passe, cet homme? Bon, déjà, il enseigne d'une façon nouvelle, bon, ça c'est une chose, avec assurance, mais ensuite, il commande même aux esprits mauvais, et ils lui obéissent. Et ça, les gens sont vraiment très surpris, parce qu'ils ont rarement vu des gens qui avaient cette possibilité-là, cette capacité-là.
1: Alors donc, en lisant Marc, on apprend beaucoup de choses sur Jésus-Christ lui-même, et même jusqu'à comment il se comportait avec les marginaux de la société de l'époque. Ouais. On a des réponses, pasteur Philippe.
3: Oui, tout à fait. Et ce qui a intrigué le plus, ce qui était vraiment surprenant, c'était qu'à l'époque, il y avait la lèpre, qui était une maladie qui était présente. Et par définition, les lépreux, bah, ils étaient mis de côté, parce que qui dit s'approcher d'un lépreux dit bah, risquer d'attraper soi-même la lèpre. Hein. Et bah, dans Marc chapitre 1, pareil, on voit un lépreux qui s'approche de Jésus parce que les gens commençaient à savoir que Jésus guérissait les personnes. Et donc forcément, les lépreux se disent bah, si j'arrive à guérir, chasser des démons et guérir d'autres personnes, pourquoi pas moi? Et donc un lépreux va s'approcher de Jésus, il se met à genoux devant lui, je suis au verset 40. Et ce lépreux va dire à Jésus, si tu le veux, tu peux me guérir. Et verset 41, Jésus est plein de pitié pour lui. Il tend la main, il touche le lépreux et lui dit, je le veux, sois guéri. Donc non seulement il va répondre à cette demande, mais il va toucher avec le risque d'attraper lui-même la maladie. Hein. Et donc on nous dit, verset 42, aussitôt la lèpre quitte le malade et il est guéri. Donc c'est la preuve par excellence que Jésus ne s'intéresse aux marginaux,
1: comme vous avez dit tout à l'heure. Hein. Oui, c'est le sens de la question.
3: Voilà, ouais. Il est là, il est avec eux, il est guéri et il les touche.
1: Alors, pasteur Pascal Rodet, je voudrais revenir un peu sur le recrutement des 12 disciples dont on a parlé tout à l'heure avec le pasteur Philippe Leduc. On a compris

0: tas de fioritures autour du texte. Et dans un moment de joie, ils se disent pourquoi pas, etc. Non, non, ils s'en vont, point barre. Ça, c'est un premier élément. Dans d'autres évangiles, on a un peu plus de connaissances pour certains disciples qui ont mis plus de temps à dire oui. Par contre, le texte est en train de nous dire là, c'est que Marc veut pointer du doigt le côté très, très leader de Jésus. Certes, ça peut surprendre de voir quelqu'un qui lâche tout son travail.
1: Oui, c'est-à-dire qu'il laisse tout ce qu'ils sont en train de faire.
0: Exactement.
1: Il quitte tout, c'est ça ?
0: C'est ça. Nous sommes aussi dans un moment où il y a quand même pas mal de personnes ou de prophètes qui parlent. C'est une période avec beaucoup de personnes qui se disent prophètes. Donc, c'est pas étonnant qu'il y ait des gens qui annoncent des choses comme ça. Par contre, oui, pour certains, ils quittent tout, y compris les parents qui sont en train de... Le père et ses employés qui sont en train de travailler dans la barque, comme il a été rappelé ici tout à l'heure. Donc, ça, ils se retrouvent avec un ouvrier en moins, le fils qui est parti. Les deux fils qui sont partis,
1: oui.
0: Cette soudaineté est avant tout l'idée de la part de Marc que Jésus est véritablement le leader qui leur dit « Voilà, vous avez en effet travaillé, pour certains en tant que pêcheurs, etc., pour d'autres différents métiers. Maintenant, vous avez une mission encore plus importante. » Et je pense que c'est ça que l'auteur veut principalement démontrer. Il y a eu un temps, maintenant l'urgence fait qu'il y a une mission encore plus importante que ce que vous faisiez avant.
1: Et on voit qu'ils sont prêts à tout quitter pour ça.
0: Exactement. Il y a ce côté où, pour arriver à faire la mission que je vais vous proposer, il y a à un moment donné, il faut couper. Il faut partir. C'est d'ailleurs assez intéressant de se dire que quand on doit aller en mission, c'est un peu pareil, c'est la mode en ce moment pour les jeunes, et je les comprends, d'aller faire des grands voyages après les études en disant « Allez, je... »
1: Initiatique.
0: Je prends le sac à dos, je pars, tout oublié, etc. Mais ça demande une certaine préparation, etc. Ah oui, mais ça, c'est l'inconnu, on sait pas trop, on hésite. Hésiter, ça veut dire ne pas y aller. C'est ça que, quelque part, Jésus veut éviter dans ce moment de choix.
1: Alors, pasteur Philippe Leduc, Jésus, on l'a vu à travers l'épisode avec la personne possédée par un démon. Vous nous en avez parlé avec les lépreux. Donc Jésus faisait des miracles. Quel autre type de miracle il était capable de faire ?
2: Peut-être un des plus connus, c'est quand il a marché sur l'eau. Là, c'est miraculeux parce que là, logiquement, quand on marche sur l'eau, on doit couler. Mais il y a eu aussi la multiplication des pains et puis beaucoup de guérisons puisque c'est un petit peu le sujet. Et puis le premier chapitre nous parle d'énormément de guérisons. C'est aussi très spectaculaire. Il a aussi ressuscité un mort. Voilà, c'est pas rien non plus.
1: Et quelle leçon on peut tirer de tous ces prodiges, de ces miracles, de ces guérisons, que sais-je ? Je ne sais pas quels sont les termes à utiliser, mais quelle leçon on peut tirer de ça aujourd'hui ?
2: Ben il a un pouvoir incroyable.
1: Extraordinaire.
2: Et donc ce qui marquait aussi les esprits des personnes. Mais il a voulu aller plus loin quand même. Derrière, il disait, il ne faut pas vous arrêter au miracle, il faut aussi écouter ce que je vous dis. Parce qu'il y avait un enseignement, il y avait des paroles qui ont été apportées. Il disait, face à quelqu'un qui souffre, face à quelqu'un qui est malade, qui tombe, ou même qui est mort, il a la possibilité d'intervenir, et il le fait, pour le bien-être des gens.
1: Et alors donc, pasteur Pascal Rodet, j'imagine que ce que faisait Jésus devait se répandre comme une traînée de poudre dans le pays. Et comment est-ce qu'il arrivait à gérer les attentes qu'il devait trouver à tous les coins de rue, avec des gens qui devaient lui tomber dessus, j'imagine, pour ceci ou pour cela? Comment est-ce qu'il gérait ça, et notamment pour continuer à accomplir la mission pour laquelle il est venu sur Terre?
0: Alors, à notre époque, où on est toujours très stressé de faire 36 000 choses, à courir à droite à gauche, j'avoue qu'il a bien travaillé son sujet, Jésus. C'est très intéressant de voir qu'à chaque fois, quand on regarde très tôt, là aussi dans l'évangile de Marc, premier chapitre, ce qu'il faisait, c'est, je peux lire au verset 35, « Vers le matin, pendant qu'il faisait encore très sombre, il se leva et sortit pour aller dans un lieu désert où il se mit à prier. » Je crois que c'est ça son secret. C'est-à-dire qu'à un moment donné, pour arriver à rester le plus à l'écoute possible de cette multitude, de cette foule, de ces enjeux, de ces miracles qu'il doit faire, de cette attention qu'il doit avoir pour les gens, de la mission au niveau de ce qu'il doit dire et exprimer, de temps en temps...

0: peu de calme, on se retire, on est seul et on prie. Et ça, c'est sa force toute particulière qui est proposée d'ailleurs au travers de toute la Bible. Hein. C'est ce moment où, moi en tant que croyant, je me dis, Seigneur, il faut que je me mette quelque part pour me poser, prier, parler avec toi, être au top.
1: Ça vous parle à vous, ça aussi, personnellement ?
0: Oui, tout à fait. C'est quelque chose auquel j'essaye de faire attention pour justement se dire, là, il y a 36 000 choses. Plus il y a de choses à faire, plus on est stressé, plus on est stressé, plus on fait mal les choses. Et donc, à un moment donné, il faut parfois dire, OK, stop. On va calmer le jeu et on va se mettre en prière pour retrouver un peu ce calme.
1: Eh bien, en conclusion, nous avons vu comment Jésus appelait ses disciples, enseignait avec autorité et guérissait même les malades, tout en se retirant régulièrement pour prier, comme nous le disait à l'instant le pasteur Pascal Rodet. Ces aspects de son ministère nous enseignent l'importance de la foi, du service et de la prière pour notre vie personnelle. 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Merci d'avoir été avec nous. On se retrouve très vite pour un nouvel Instant Bible.
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1: Dans son autobiographie, Vers la Terre Promise, l'écrivain américain Claude Brown raconte une histoire que je n'ai jamais oubliée. Enfant du ghetto, il avait en matière de délinquance tout connu. Placé en maison de correction, il eut la chance d'avoir comme directeur un homme extraordinaire. Avec lui, il a pris la confiance, le respect, la foi dans l'avenir. Libéré, il ne put supporter la rue et ses mœurs et il décida de retourner à la prison. Il s'y sentait plus en sécurité et surtout mieux compris. Ce n'était pas vraiment la solution et pour le lui faire comprendre, le directeur lui raconta l'histoire de deux grenouilles tombées dans un pot de crème. Impossible d'en sortir. Il n'y avait aucun point d'appui pour sauter à l'extérieur. Elles nagèrent, jusqu'à l'épuisement. L'une d'elles, perdant tout espoir, décida de se laisser couler. L'autre persévéra. Ses efforts semblaient aussi vains qu'absurdes, mais elle persévéra. Peu importe, elle nagea jusqu'à l'extrême limite de ses forces. À son tour, elle allait couler. Lorsqu'elle sentit sous ses pieds quelque chose qui se durcissait, la crème se transformait en beurre. Elle utilisa ce point d'appui inespéré et hop, se projeta.